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1: Mesdames, Messieurs, bienvenue à cette émission consacrée aux enfants et jeunes désœuvrés et démunis au Tchad. Des milliers d'enfants et jeunes quittent chaque année leur famille, poussés par le manque d'accès aux soins de base, à l'éducation ou à un mieux-être. Ces derniers, qui souvent fuient des conditions sociales ou culturelles, les empêchant de s'épanouir et garantir leurs droits, se retrouvent dans la rue. Micro Yanamadi Céline. Plusieurs enfants et jeunes démunis, sensibilisés à travers la danse, ont été placés dans le centre d'accueil et de réinsertion sociale. Nous sommes allés à leur rencontre.
2: Bonjour.
3: Et bonjour.
2: Comment t'appelles-tu?
3: Je m'appelle Djibril Nissen.
2: Djibril Nissen, qu'est-ce que tu fais ici?
3: Et je suis là pour prendre une danse. Parfois, il n'y a rien. On va partir au marché. On va vendre halawa avec le goro, tout ça, on va vendre. Et le soir, on va venir manger des mêmes choses. C'est comme ça seulement.
2: Et tu es ici au centre espoir d'Akuna. Qu'est-ce qui t'a amené ici?
3: Moi, je suis là en route toujours. Et Maître Alpha, il m'a trouvé en route. Je suis arrivé à Mundo là-bas. C'est comme ça que lui, il est trouvé en route. Il dit que tu viens, tu restes avec moi au centre d'Akuna Espoir. Les enfants, beaucoup, ils sont là. C'est comme ça que lui, il m'a amené.
2: Et qu'est-ce qui t'a poussé à sortir de la maison pour être dans la rue?
3: Ils ont amené moi à l'école coranique et moi, je fuis là-bas. C'est comme ça que je suis là ici.
2: Tu as laissé papa, maman ainsi que tes frères pour te retrouver dans la rue à cause de l'école coranique?
3: Oui.
2: Pourquoi?
3: De rien.
2: Tu peux pas dire à papa ou maman, on peut t'inscrire dans une école française. Pourquoi tu t'es retrouvé sur la route?
3: Ils sont forcément et moi je sors. C'est comme ça seulement.
2: Comment tu t'es senti dans la rue avant de trouver ton chef pour t'amener au centre d'Akuna Espoir?
3: Moi, je fais travail. Je peux aller au marché. Je travaille avec gens. La nuit, là, je veux partir dehors là, dans cette camion de car d'Ingeli là-bas et ce matin je vais arriver demain, c'est comme ça seulement.
2: Tu n'as pas envie de repartir à Mundo?
3: Je vais repartir.
2: Donc tu souhaites repartir à Mundo, retrouver papa, maman et tes frères et sœurs?
3: Oui.
2: Tu veux dire quoi aux autres enfants qui ont quitté la maison pour être dans la rue?
3: Rien.
2: Rien. D'accord, merci. Bonjour.
4: Bonjour.
2: Comment t'appelles-tu?
4: Je m'appelle Otraka Obed.
2: Aubin.
4: Obed.
2: Qu'est-ce qui t'a poussé à sortir de la maison?
4: Okay.
2: Mamsé.
5: Bonjour.
2: Comment tu t'appelles?
5: Je réponds au nom de Mélam Cynthia. Pour moi, ce qui m'a fait, je suis sortie dans la rue, c'est à cause de la femme de mon oncle. Après des années, ma maman a été décédée et puis je suis venue rester avec la femme de mon oncle. Après ça, mon oncle était voyagé, je me suis retrouvée avec la femme seule. Quand la femme sortait, elle me laissait à la maison, je suis seule. Et après, elle vient, elle se saoule, elle part, elle prend l'autre la boisson, elle se saoule et puis elle vient me maltraiter, elle me frappe. Je suis sortie dans la rue, après ça, c'est elle qui est venue me chercher encore. Je me suis retournée à la maison. Après ça, mon oncle était venu, elle a fait semblant comme si je suis à la maison. Après ça, directement, moi aussi, je suis sorti. Je suis dans la rue. Il a fait l'autre 3 mois. Après ça, c'est mon maître qui m'a trouvé. Il m'a dit, il y a un centre qui est là, puisque je peux venir rester. Le premier jour, j'ai refusé de rester. Je suis parti. Après la nuit, je suis revenu. Il passait, il m'a appelé. Et ça, moi aussi, je suis décidé pour venir rester au centre.
2: Quand tu étais sorti dans la rue, tu avais quel âge?
5: Quand j'étais sorti dans la rue, il y a 10 ans.
2: Et aujourd'hui, vous en avez combien?
5: Aujourd'hui, il y a 18 ans.
2: Comment te sentais-tu dans la rue sans ta famille?
5: Je me sens mal à l'aise, mais malgré si ma maman était là à côté de moi, je ne pouvais pas sortir dans la rue. Si la maman est décédée, c'est toujours le père qui prend toutes les choses. Et après ça, on était deux. Il y a ma petite qui est au village et puis moi, je suis là.
2: Et tu souhaites un jour repartir chez ton oncle?
5: Je souhaite pour repartir pour trouver ma petite, mais chez mon oncle, non.
2: D'accord. Et là, ici, au centre, on vous forme, toi, précisément. Tu es formée en quoi?
5: Je suis danseuse, chorégraphe. Je forme mes petits frères qui sont ici aussi.
2: D'accord, merci. C'est tout ou bien tu as un message à donner aux filles qui seront à l'écoute?
5: Pour les filles qui sont sorties dans la rue, je maltraitance. Et après ça, les parents vont venir te chercher pour te dire pour que tu repars à la maison. Et après ça, moi, ce que j'ai

0: Qu'est-ce qui vous a poussé à sortir de la maison?
1: C'est les circonstances de la vie qui m'ont poussé à être là. C'est la famille. Avant, j'étais à Guelendang avec ma maman. Ma maman est un peu malade. Après, elle m'a ramené en N'Djamena. Je suis venu ici retrouver mon oncle et Stéphane. Nous étions ensemble et je suis là aussi avec mon grand-père. La mort de mon grand-père. Après, je suis venu ici avec mon oncle. Jérémy, on m'a accueilli, puis après, on me maltraite comme un âne. J'ai dit que non, non, ça, là, ça va pas aller. J'ai quitté la maison pour me retrouver dans la rue avec mes amis. Il y a un de mes amis qui m'a dit qu'il y a un centre là, il faut que je vienne. Je suis venu maintenant, ça fait 6 ans. Non, je suis pas retourné. Et même la famille sont venus me dire pour que je retourne à la maison. Mais je les ai dit que je peux pas retourner à la maison. Pour que je retourne, pour qu'on me traite comme un âne, je peux pas. C'est pour cela que je suis ici. Je suis ici même, je suis à l'aise. On m'a inscrit à l'école, je fréquentais. Maintenant, je suis en classe de 4e. Il y a d'autres formations qu'on fait aussi, la menuiserie, couture aussi.
0: Merci.
2: Je réponds à Steven.
0: Steven, qu'est-ce qui t'a poussé à sortir de la maison?
2: C'est une longue histoire alors. Ce qui m'a poussé à être dans la rue, parce que ça a été le problème avec mon père et sa femme. Lorsque ma mère n'est plus là, ma mère a voyagé. Quand sa femme commence même à préparer la nourriture, elle n'arrive même pas à me donner. Et ce que je n'ai même pas fait aussi, elle va venir dire à mon père que je fais ceci, je fais ceci. Et mon père commence comme ça, c'est la mort pour me frapper. Et moi aussi, j'ai vu ça comme ça, là. Je suis sorti.
0: Comment te sens-tu ici au centre par rapport à la rue?
2: Et quand je reste comme ça, là, je pense beaucoup sur mes frères et ça, c'est pas une idée.
0: Et là, tu souhaites un jour repartir dans la famille?
2: Oui, oui. Repartir chez la famille pour les voir, pour les savoir, pour tout bon.
0: D'accord, pour l'instant, tu es en quelle classe?
2: Je suis en 6e.
0: Tu rêves de devenir quoi un jour?
2: Bon, je ne sais pas ce que Dieu va faire, mais même si je deviens avocat, même là, c'est bon.
0: Pourquoi tu souhaites devenir un avocat un jour?
2: C'est pour défendre. Jean.
3: Bonjour.
0: Comment t'appelles-tu?
3: Je réponds au nom de Yumte Dijan Alexis.
0: Qu'est-ce qui t'a poussé à être ici au centre d'Akouma?
3: Bon, pour moi, je peux dire que ce sont les mauvaises compagnies. Et ce n'est pas venu volontiers et je me suis retrouvé là. Et puis, c'est là, ici, maintenant, au centre d'Akouma. Grâce au maître, il m'a retrouvé dans la rue et puis c'est là, il me retrouve là et puis je fais de la danse et puis allez, c'est pour ça que je suis là.
0: Comment te sens-tu? Étant dans la rue, sans ta famille?
3: Bon, ta maman reste ta maman, tes parents, ce sont tes parents. Ce qu'elle a eu que se sentir loin de tes parents, ça ne peut pas te plaire aussi bien. Comme je suis ici, je vois comme si c'est le destin, donc je fais avec.
0: Et on vous apprend quand même des petits métiers?
3: Oui, on nous apprend des petits métiers. Actuellement, comme moi, je fais la danse et certaines font certaines formations ailleurs. Et moi, je suis dans la danse jusqu'à maintenant au centre.
0: Et tu souhaites revenir en famille plus tard?
3: Oui, c'est mon souhait même. C'est que si le jour viendra que je pourrai aussi aller visiter les parents ou bien si ça arrive que je rentre à la maison, ça va aussi venir.
0: Ils vivent ici en N'Djamena?
3: Non, pas ici en N'Djamena.
0: Où?
3: Ils sont au Cameroun.
0: Au Cameroun.
3: Yeah.
0: Si vous avez quelque chose à dire aux enfants de la rue ou bien aux enfants qui vous écoutent en général.
3: Le conseil que je peux donner aux autres frères aussi qui sont dans la rue est que la rue, ce n'est pas une maison familiale. Quand tu es dans la rue, tu es libre de faire tout ce que tu veux. Mais il y a certaines conséquences qui vont t'arriver et ça va te pousser à faire de mauvaises choses. Bon, raison pour laquelle je conseille de rester tranquille, même si à la maison ça ne va pas ou il y a des problèmes même à la maison, il faut essayer de supporter. C'est la famille dont tu dois faire avec. Il faut avoir le cœur très posé et puis ça va aller un jour.
0: Qui vous a amené ici au Tchad?
3: C'est moi-même. Je me suis retrouvé ici au Tchad. Donc c'est de ma volonté que je suis venu ici. Et je suis Camerounais. C'est là, ici, ça fait de cela de quelques années que je suis ici. Donc je me sens un peu habitué.
0: Le fondateur du centre d'accueil et réinsertion des enfants et jeunes démunis d'Akouna Espoir, Aleva Ndavogo Jude, à qui nous avons tendu le micro, nous parle de la structure.
4: Oui, bonjour, je suis le président fondateur du centre d'Akouna Espoir, un centre d'accueil et de réinsertion sociale des enfants et des jeunes démunis, pour ne pas dire de la rue. Et donc, ça fait aujourd'hui presque 10 ans déjà que nous œuvrons à la réinsertion de ces enfants abandonnés à leur triste sort. Et donc, avec mon association, mon équipe, on intervient en urgence à la rencontre de ces enfants dans la rue, puisqu'on les considère, ils sont des

0: victimes qui n'ont plus la force ni la volonté d'aller vers les structures de la commune. L'appât utilisé, c'est la danse. Et à travers la danse aujourd'hui, qui n'est plus à présenter, parce que beaucoup nous connaissent déjà et qui nous voient un peu danser dans les rues un peu partout en Djamena. Et à travers ces danses que nous utilisons pour pouvoir donner d'abord le sourire, de l'espoir à ces enfants, on les récupère dans la rue. On les amène au centre pour pouvoir les écouter et savoir qu'est-ce qui les a poussés à être dans la rue. Et un travail d'accompagnement psychosocial qui se passe et le travail de rééducation, puisqu'il y a des jeunes, des enfants qui sont affectés par les stupéfiants, l'alcool, les drogues, tout ça. On les accompagne psychologiquement. Il y a aussi le travail d'éducation qui s'est fait au centre. Et après cela, il y a l'écoute et la réunification familiale. Parce qu'il faut dire de tout, notre slogan est « un enfant, une famille ». Et que la rue n'a jamais enfanté, ces enfants viennent toujours d'une maison et ils ont des parents, des familles. Et donc nous nous en chargeons à faire cette réunification, essayer de comprendre la cause entre les enfants et les parents et pourquoi les enfants sont dans la rue. Est-ce que les parents savent, est-ce qu'ils sont vraiment concernés de la situation auquel ces enfants sont exposés et autres. Quel que soit le problème qu'on essaie de résoudre, afin que les parents acceptent l'enfant. Et donc nous nous mettons à la disposition un suivi pour essayer de voir si l'enfant est à la maison, est-ce que tout va bien, est-ce qu'il est, il a encore ces questions de récidive et autres. Voilà à peu près le travail que nous faisons, ça fait aujourd'hui 10 ans en Djamena, pour aider ces enfants.
1: Et d'où vous vient l'aide pour leur prise en charge?
0: Il faut dire d'abord que nous, à la base, nous sommes une structure d'abord culturelle et beaucoup plus nos prestations artistiques que nous offrons, auxquelles les gens nous sollicitent un peu partout, ce qui nous fait d'abord entrer des revenus, qui nous permet d'abord, premier pas, de subvenir aux besoins de ces enfants. C'est aussi aujourd'hui, on a créé le complexe d'Akuna Service, c'est un restaurant qui aide aussi les jeunes aujourd'hui, les enfants, à se prendre en charge, qui sont aussi indépendants. Nous permet aussi de générer un peu le moyen pour pouvoir subvenir aussi à nos besoins, et aider aussi ces enfants. Et aussi, il y a des personnes de bonne volonté, de loin de près, qui croient à ce qu'on fait, et qui nous tend la main, qui nous accompagne. Et nous voulons profiter de cette occasion pour remercier vraiment Paris Cash, qui est une entreprise au Tchad, pour la toute première fois depuis 10 ans. On vient de signer notre première convention avec cette entreprise au Tchad, qui aujourd'hui vraiment nous allège un peu par rapport au loyer, qui ont pris vraiment, qui s'occupent pour pouvoir nous donner un peu l'argent qui nous permet de payer le loyer depuis plus de 10 ans qu'on loue. Vraiment, c'est une occasion pour nous de dire aussi un grand merci à la ministre d'État, Amina Longo, qui connaît vraiment le travail qu'on fait. On a plaidé auprès d'elle, afin d'avoir vraiment un terrain propre à nous. Et ce qui a été fait aussi, elle a soumis le dossier au niveau de son collègue de l'aménagement, et qui est en cours, qui nous ont répondu, qui veulent vraiment les garanties financières. Et donc, nous lançons un OCS à tous les partenaires qui sont vraiment plantés au Tchad, afin de nous accompagner dans ce sens, pour qu'on puis vraiment avoir notre propre terrain et qu'on va construire pour pouvoir aider ses enfants.
1: Et comment faire pour, par exemple, si un particulier, si l'équipe par exemple de l'ONAMA veut donner un coup de main, il y a des procédures ou bien comment ça se passe pour venir auprès de vous?
0: Oui, il faut dire qu'on a notre page sur Facebook, effectivement. On a aussi nos contacts et il y a des gens qui nous contactent à travers notre page Facebook. Il y a aussi les gens qui cherchent vraiment à nous soutenir. Et voilà, donc à travers aussi ce que les médias nous accompagnent à travers vraiment la communication médiatique qui nous permet vraiment de communiquer un peu sur notre travail, que ces personnes aussi soient à l'écoute, qui nous accompagnent. Nous, nous sommes ici à Paris-Congo. Il faut dire, en 2017, on était à Chagua, on a été vraiment expulsé, on est venu à Muxal, de là où ça a été un peu difficile, et aujourd'hui, on se retrouve à Paris-Congo. Et donc, nous sommes ici à Paris-Congo, non loin de l'église catholique Imario, donc après le canal de Paris-Congo à Djimbal, et c'est de là où le centre se trouve. La porte est ouverte à tous ceux qui veulent vraiment nous accompagner dans ce sens. Déjà, on a mis en place le projet de réunification, de réintégration et réunification, placement familial et appui à la scolarité de ces enfants. Il faut dire aujourd'hui, ils sont plus de 40 et on a pu identifier 31 qui veulent vraiment regagner la famille. Effectivement, ça, c'est déjà un atout parce que notre but, ce n'est pas maintenir les enfants à long terme au centre d'accueil d'Akuna. Nous sommes contre l'institutionnalisation des enfants dans les centres d'accueil. Parce que quand ils sont vraiment durs au centre, ils ne bénéficient pas d'éducation. Alors qu'un enfant doit vraiment bénéficier de l'éducation de ses parents, de la famille ou des familles d'accueil. Et donc nous, ce que nous on fait ici au centre, c'est une orientation pour pouvoir aider ces enfants à avoir vraiment l'amour fraternel, de l'émotion vraiment paternelle avec d'autres gens qui puissent vraiment grandir. Et donc c'est ce que nous faisons, le projet est déjà en place. Et voilà, nous sommes en train de chercher vraiment des moyens. Nous lançons vraiment une chaise à tous les partenaires qui croient à ce qu'on fait, qui ont vraiment la volonté d'aider les enfants vulnérables. Voilà les bénéficiaires sont là, donc vraiment, ils peuvent nous accompagner dans ce sens sur le projet de réunification et de réintégration au placement familial de ces enfants. Il faut dire qu'ils viennent de toutes les régions du Tchad. Ils viennent de Mundu, Abéché, Ati, Mongo, Faya, ainsi qu'ils viennent de Kélo, Bongo, Glendeng, de N'Djamena. Ils viennent de toutes les 23 régions. Et nous, aujourd'hui, on ne distingue pas les catégories de ces enfants. Tous les enfants en situation de détresse, on tend la main à tout le monde, que ce soit musulman, que ce soit chrétien. On accepte tout le monde, afin vraiment de rééduquer pour que l'enfant réintègre la société et qu'il puisse vraiment réussir. Ces enfants, on les laisse dans la rue, ils deviennent des délinquants. Aujourd'hui, on a réussi vraiment à réinsérer plus de 644 enfants dans leur famille. Aujourd'hui, il y en a qui sont indépendants, qui se prennent en charge. On peut dire qu'ils sont plus de 84 qui sont indépendants. Il y a d'autres qui sont là, mais par manque de moyens d'accompagnement, il y a question des récidives. Ils deviennent des délinquants, ils sont incarcérés en prison, ils sont libérés. Il n'y a pas toujours de moyens d'accompagnement. Ils reviennent encore aux mêmes habitudes. Et nous, quand on voit ça, on a mal. Parce que quand ils reviennent, ils volent, ils agressent. C'est mal dans la société. Et c'est un danger. Nous avons mis en place le projet de réintégration des délinquants pour la prévention des crimes. Ces jeunes aujourd'hui, ils sont venus, certains qui se plaignent. Ils veulent les formations, ils veulent avoir un logement, mais ils ne savent pas comment faire. On a mis le projet en place. C'est toujours manque d'accompagnement qui nous fait défaut. Et c'est vraiment l'occasion de lancer un OCS à l'endroit vraiment du ministère de la Sécurité publique, de la Justice, ainsi que le DG de la police et aussi les partenaires qui sont plantés au Tchad pour pouvoir aider le gouvernement pour le développement. On a vraiment la volonté, on a l'audace, on a l'engagement, on a la détermination, mais nous sommes manqués de moyens d'accompagnement. Nous avons vraiment des belles idées, des bons projets, mais c'est ce côté d'accompagnement qui nous fait défaut. C'est question maintenant qu'ils puissent vraiment de voir vraiment le sérieux du travail qu'on fait. Si aujourd'hui on a fait 10 ans bénévolat, ça veut dire qu'on a vraiment la passion, on a vraiment l'amour d'aider, de transformer ces enfants. Et donc voilà, aujourd'hui, nous voulons aussi profiter pour remercier vraiment Agel qui est déjà venu pour pouvoir nous aider à nous accompagner dans ce sens, dans ce projet. Et nous espérons que d'autres partenaires vont devoir emboîter les pas pour qu'ensemble, en synergie, on puisse vraiment aider les enfants. Quand on parle des enfants, ce n'est pas seulement que le travail de la protection de la petite enfance ou bien et Madame la ministre de la protection de l'enfance. C'est le travail. C'est un combat à nous tous. Chacun de nous doit mettre la main dans la pâte pour qu'ensemble, qu'on ait cette énergie pour pouvoir aider ses enfants. Quand un enfant réussit, n'est pas seulement pour le père ou bien la mère, c'est pour toute une nation. Et vraiment, l'occasion pour nous de dire que le président de la République puisse nous accepter de nous recevoir, enfin de nous écouter. C'est ça notre souhait. Enfin, qu'on puisse soumettre nos différents projets que nous sommes en train vraiment de faire pour pouvoir aider ses enfants. Aujourd'hui, il y a des jeunes qui ont vraiment du talent, qui peuvent vraiment représenter dignement le pays à travers la danse. Mais il y a manque toujours d'accompagnement. Ça fait des fois, ils sont en train de perdre de l'espoir et ils reviennent encore à leurs mauvaises habitudes. C'est un danger. Nous ne faisons pas seulement danser ces enfants. Il y a le travail de l'éducation qui est là, l'accompagnement toxico-social, il y a la réinsertion au placement familial, il y a le suivi, il y a la réintégration dans la société. C'est tout un programme qu'on a mis en place pour pouvoir vraiment accompagner ces enfants et ces jeunes devenus vulnérables. Aujourd'hui, à travers l'inondation, il faut dire qu'il y a un danger qui est là déjà. Et ces enfants, certains où ils sont vraiment vulnérables, où la maison est effondrée, que les parents les déplacent, ces enfants ne se retrouvent pas. On a constaté il y a quelques semaines, il y a certains aussi qu'on les a racontés dans la rue, c'est dû à ces situations. Et on ne peut pas les laisser, on les accepte. Mais pour les accepter, il faut vraiment le moyen d'accompagnement. Il faudra que l'UNICEF ainsi que les différents partenaires nous accompagnent. C'est le sérieux que nous sommes en train de faire pour pouvoir aider ces enfants. Et nous voulons vraiment collaborer en synergie pour qu'ensemble donner un avenir meilleur à ces enfants. Pour ne pas qu'ils deviennent encore des délinquants ou bien deviennent vraiment un danger dans la société.
1: Comment faites-vous pour les récupérer dans la rue ou bien vous avez une stratégie?
0: On a commencé d'abord c'est à travers la danse qui est peu connue. Les gens ils pensaient que voilà c'est juste les jeunes qui font danser les enfants dans la rue et c'est tout. Mais au-delà de ces danses, il y a un travail de rééducation qui se passe. Et ces enfants, nous le savons tous. Déjà 10 ans, c'est pas 10 jours. C'est pas 10 semaines. Il y a l'expérience qui a été vraiment acquise. Aujourd'hui, nous avons mis en place une méthodologie de pratique et d'intervention qui nous permet d'aller dans d'autres régions, de former la communauté afin qu'ils puissent vraiment maintenir ces enfants sur place. À travers la danse aujourd'hui, nous avons d'autres méthodes qu'on a mis en place qu'on peut intervenir à travers l'éducation dans la rue. C'est-à-dire, si les enfants n'est pas par l'école, l'école ira les trouver dans la rue. Le projet est là en place. Il faut toujours des mesures, des moyens d'accompagnement. Nous avons constaté aujourd'hui, il y a certains enfants qui sont malades, qui traînent dans la rue, qui n'arrivent pas à danser, qui n'arrivent pas vraiment à être éduqués. Qu'est-ce qu'il faut? Il faut un accompagnement médico-psychosocial. On peut former ces personnes dans ce domaine, comment approcher ces enfants. Je pense vraiment aujourd'hui, l'expérience nous a vraiment montré et on a mis en place vraiment beaucoup de programmes qui nous permettent vraiment, hormis même de la danse, il y a beaucoup de stratégies qu'on peut vraiment aborder. Nous avons vraiment ce domaine. Nous voulons vraiment que le gouvernement puisse voir le sérieux du travail qu'on fait pour qu'on puisse les présenter notre méthodologie de pratique d'intervention afin qu'ils puissent prendre la note et qu'ensemble qu'on mette en synergie pour mieux canaliser et aider encore ces enfants.
1: Comment font les particuliers pour pouvoir les adopter? Comment faire?
0: adopter l'enfant, nous avons des fiches. Comme je le dis tantôt, ces enfants, on les prend aujourd'hui. Avant, ils étaient vraiment très nombreux. On a mis en place un projet afin de récupérer ces enfants. C'est-à-dire, dans un an, on peut réinsérer plus de 240 enfants dans la famille. C'est-à-dire notre stratégie, chaque un mois, où on récupère les enfants, sur les un mois, l'enfant doit regagner la famille biologique ou soit la famille d'accueil. Et donc, voilà, nous avons toute une fiche qui est là. Et tout le concernant, la personne qui veut vraiment adopter l'enfant pour pouvoir remplir ses fiches. Et en fonction maintenant de ces fiches que nous allons étudier en équipe pour voir est-ce que la personne est vraiment apte ou bien il a tous les moyens possibles ou bien il vient d'où. Nous allons étudier en équipe en interne pour voir maintenant quelle est la possibilité de donner. Oui, parce que nous collaborons aussi avec le ministère de la Justice qui nous permet aussi qu'on dépose toutes les fiches et tout ça. Et si c'est éligible, on peut maintenant contacter la personne afin qu'il puisse vraiment adopter l'enfant. Et il y a deux côtés d'adoption. Adopter l'enfant, ce n'est pas absolument que l'enfant peut être avec toi. Pour être avec nous, il y aura question de moyens de l'accompagner jusqu'à ce qu'il puisse réussir. Aujourd'hui, Dieu merci, il y en a deux qui ont composé. Dieu merci, il y a un qui a obtenu son bac, c'est déjà un de plus. Celui-ci, on l'a pris, il était en classe de CE1. Et Dieu merci, aujourd'hui, il a eu son bac. Voilà, c'est pour dire que la rue, comme les gens négligent, il y a eu, c'est vrai, il y a les enfants, mais ces enfants ont des pourcentages et qu'on peut vraiment les aider, les accompagner. Et ces enfants qui sont au centre aussi, ils sont inscrits. Ils sont inscrits déjà, c'est un travail d'accompagnement, d'alphabétisation pour leur éducation qui se passe et pour pouvoir tester les niveaux, même s'ils regagnent la famille ou bien regagnent la famille adoptive, ils doivent reprendre le chemin de l'école comme tous les autres enfants normaux à la maison en construction. Donc, voilà à peu près ce que nous faisons pour pouvoir vous aider ces enfants.
1: Bien, pouvez-vous retracer encore quelques problèmes que vous rencontrez?
0: Le problème ne finit pas et je pense que ce n'est pas ça aussi qui va nous prendre parce que à travers les difficultés, on a appris et on continue toujours d'apprendre. Je pense aussi parfois ces difficultés qui nous permettent vraiment de nous ouvrir les yeux pour savoir vraiment là où on part. Qu'est-ce qu'on doit faire? Et voilà, donc nous, on n'a pas peur de ces difficultés. C'est vrai, ces enfants ont vraiment besoin. Il faut dire aujourd'hui, même déjà pour louer le loyer, c'est toute une charge pour nourrir ces enfants. 35, combien de fois, même 2-3 à la maison en famille. Imagine aujourd'hui, on a 35 qui sont là. Pour le nourrir aussi, c'est vraiment toute une difficulté. Mais on confie tout à Dieu. Parce qu'il faut dire, ce que nous faisons, c'est un travail de Dieu. Sur le social, sur le cœur, sur le travail côté de Dieu. Et parfois, les enfants arrivent à ne pas avoir de manger 2-3 jours. Mais nous prions, nous restons toujours dans la prière et Dieu écoute. Dieu agit parce qu'il n'abandonne pas les orphelins et touche les personnes de loin de bonne volonté qui agit et les enfants arrivent à avoir quelque chose à manger. Et donc, nous mettons tout notre espoir parce que nous savons que le travail que nous faisons, nous n'avons pas forcé à le faire. Nous avons demandé à aider ces enfants et Dieu agit. Et donc, on met toujours Dieu de l'avant. Enfin, qu'ils puissent vraiment aider ses enfants. Les difficultés, ça ne manque pas. Déjà, il faut dire que nous voulons vraiment avoir notre propre local pour pouvoir vraiment bien poursuivre nos activités, nos plans d'action, d'activités. Et aussi, il faut vraiment des moyens d'accompagnement pour pouvoir réunifier les enfants. Imagine aujourd'hui, ils sont 35, pour pouvoir les réintégrer dans la famille. Nous avons besoin de 11 500 000. Pourquoi 11 500 000? Parce que ces enfants, quand on les accompagne, il faut des kits d'accompagnement. Il faut aussi aider les parents avec des dons. Donc, il faut vraiment subvenir aux besoins de la famille. Comme ça, même l'enfant réintègre la famille. Il y aura ces questions d'échange avec la famille, l'enfant pour rester longtemps. Et il faut aussi les moyens de transport pour pouvoir vraiment aider à rentrer ces enfants et ils viennent de toutes les régions. Donc, c'est toute une procédure et tout vraiment, c'est des moyens. Et quand ces moyens retardent, les enfants perdent la conscience. Ils perdent l'espoir et ils regagnent la rue. Et ce sont aussi les difficultés auxquelles on fait face. Donc, on veut vraiment avoir les moyens constants. Et c'est très pratique. Dès qu'il y a les besoins, automatiquement, c'est fait. Et je pense que là, du coup, la confiance s'installe et que vraiment, le boulot se passe vraiment à merveille.
1: Ont-ils des droits, les enfants qu'on appelle communément enfants de la rue?
0: Il faut dire, la rue n'a jamais enfanté quelqu'un. Quand l'initiative a commencé, effectivement, je voulais pas vraiment aborder ce nom des enfants de la rue. Parce que pour moi, je dis, ces enfants viennent tous d'une famille, ils ont des pères, ils ont des parents, ils ont des mères, mais pourquoi appeler enfants de la rue? Ce sont des enfants normal, comme les autres dans la maison. Ils ont leurs droits, comme les autres qui sont dans la maison. Mais il faut dire que c'est la vulnérabilité, la précarité aussi qui est là. Et il faut dire que nos doigts, nos mains, c'est pas la même chose. Et c'est ça la cause. C'est la maltraitance, le divorce, la séparation des parents, la perte d'autorité des parents, l'irresponsabilité des parents. Et c'est tous ces problématiques qui font que ces enfants se retrouvent dans la rue. D'une part, c'est aussi la pauvreté. Parce qu'il y a les parents qui sont responsables et qui envoient les enfants aller chercher pour pouvoir les amener aussi à manger, auxquels on les a identifiés. Et donc, comme tous les autres enfants, ils ont le droit au logement, à l'éducation, à la santé, à l'épanouissement. Mais je pense que sur tous les droits des enfants, ces enfants, il y a des places. Donc, il ne faut pas qu'on les stigmatise. Et il faut dire, si ça, le nom est venu. Takuna Espoir. Parce qu'on s'est dit, quand on venait au terrain, on voulait mener les activités, ils étaient cachés derrière. On me dit, mais ces enfants sont où? Et c'est comme ça, ils sont sortis, ils sont dit Takuna. Et donc, Takuna qui veut dire, nous voici. Et donc, nous, on s'est dit, voilà, l'espoir est là. Nous voici et on a mené de l'espoir. Et c'est comme ça qu'on a pu changer vraiment le regard envers ces enfants. Aujourd'hui, tout le monde nous réclame, tout le monde demande. Parfois, on ne sort pas des activités dans la rue, demande, mais où est-ce que vous êtes? Où est-ce que vous menez vos activités? Parce que déjà, ce qu'on fait, ça attire les gens. C'est l'épanouissement. Les gens, d'abord, ça donne un spectacle fort. Et en même temps, ça transforme la mentalité de ces enfants. Et ça réinsère les enfants dans la société. C'est un de plus. C'est vraiment les initiatives comme ça que le gouvernement, en général, en particulier, doit vraiment ouvrir les yeux pour pouvoir accompagner sans toutefois attendre. Et c'est ce que nous voulons. Aujourd'hui, j'ai vraiment le contact des plus hautes autorités. Ils savent, ils connaissent. Mais il faut dire que c'est un peu difficile parce que, voilà, tout ce que les personnes peuvent te dire, on t'encourage. Félicitations. Mais c'est pas ça, c'est qu'on a besoin. On a besoin vraiment des actions concrètes. On a besoin vraiment d'un accompagnement qui pourra vraiment nous aider pour dire que voilà, vous appuyez, vous soutenez de près et de loin. Et c'est ça qui aide vraiment à transformer la vie de ces enfants. Parce que ces enfants, c'est pas seulement que les chrétiens, c'est pas seulement que les musulmans, c'est les enfants tchadiens. Et ils appartiennent à nous tous. C'est à nous tous de contribuer. C'est l'occasion pour moi de lancer vraiment cet appel haut et fort pour que ces personnes auxquelles qui me suivent sur le groupe WhatsApp auquel j'ai mis en place, qui me suivent de près, franchement, ce que je fais, c'est pas pour mes intérêts à moi. Aujourd'hui, je me suis sacrifié. J'ai eu à faire des tournées européennes aux États-Unis, partout dans le monde. J'ai eu à tourner, je devais me concentrer sur ma petite famille et puis c'est tout. Mais si j'ai décidé de faire parce que c'est quelque chose qui m'est venu du cœur, au fond du cœur. Et si aujourd'hui j'ai décidé de rester vraiment au Tchad, c'est pour dire que le Tchad en a besoin. Aujourd'hui, beaucoup de jeunes comme moi rêvent d'aller immigrer ailleurs, d'aller œuvrer. Mais si aujourd'hui, en tant que jeune, je vois aujourd'hui plus de 10 ans, j'ai tout vraiment donné pour pouvoir aider ces enfants. Je pense que c'est l'occasion vraiment de l'État, du gouvernement, enfin maintenant d'accompagner cette initiative qui est vraiment loi, qui pourra vraiment réduire la délinquance, la criminalité, aider aussi vraiment à sauver vraiment la communauté.
1: En dehors de la danse, quelles sont encore d'autres activités qu'exerce le centre?
0: L'accompagnement psychosocial, il y a le travail de l'éducation, l'alphabétisation pour la remise au niveau. Il y a aussi ce volet de spiritualité, parce que beaucoup plus faut dire que l'espiritualité de ces enfants, ça aide. Ça transforme vraiment ces enfants aussi. Il y a aussi la réunification et le placement familial de ces enfants. Donc c'est tout un programme qu'on suit et qu'on met vraiment pour pouvoir vraiment aider ces enfants dans le cadre de la récession.
1: Je vous remercie, monsieur.
0: C'est à moi de vous remercier parce que déjà depuis plus de 10 ans, Onama, ainsi que les journalistes qui nous suivent, qui nous accompagnent, nous aussi, on vraiment met le combat et c'est grâce à eux aussi que vraiment les gens apprennent vraiment à connaître le travail qu'on fait et qui nous accompagnent dans ce sens. Donc c'est à moi vraiment de vous remercier au fond du cœur. Merci beaucoup.
2: Les mesures nationales pour la protection des enfants sont toujours insuffisantes pour couvrir leurs besoins et garantir leurs droits. Madame Zainaba Tidjani Ali, directrice générale de la protection de l'enfant et de la promotion de la famille.
3: Bonjour madame.
4: Salut.
3: Que fait la direction de l'enfance et de la réinsertion sociale?
4: La direction générale de l'enfance a pour but de garantir le droit de chaque enfant à une vie sans violence, abus, exploitation et négligence dans le développement. Le Tchad a ratifié la convention relative aux droits de l'enfant depuis 34 ans et la charte africaine pour le bien-être de l'enfant, mais leur application pose problème. La plus grande partie de la population tchadienne ne respecte pas les droits de l'enfant.
3: Et qu'est-ce qui est à l'origine de ce manque de respect des droits de l'enfant?
4: Tout d'abord, c'est l'ignorance, parce que beaucoup de gens ne savent pas qu'il y a des textes qui protège ses enfants. Nous avons la convention relative aux droits de l'enfant, nous avons la charte du bien-être de l'enfant, nous avons la politique nationale qui vient d'être signée par le chef de l'État, protégeant tous les enfants de tous les corps à travers la protection sociale, l'éducation, la santé, l'épanouissement, etc. Cette politique a été signée le 6 août 2024 et nous avons le code de l'enfant qui est en cours pour l'adoption au niveau de l'Assemblée nationale. Tous ces textes favorisant la protection de l'enfance, la vulgarisation pose problème parce que beaucoup de gens ignorent que l'enfant a un droit comme les adultes et l'enfant a un droit plus que même les adultes parce que c'est un être faible qui demande protection et affection aussi.
3: Ah, madame la directrice, qui peut être en charge de la protection de l'enfant à part la direction?
4: La direction générale de la protection de l'enfance est sous tutelle du ministère de la Femme et de la Petite Enfance. Nous, notre mission, c'est de garantir la protection de l'enfant à tous les niveaux, que ce soit dans le secteur de l'éducation, que ce soit à la vie publique. Mais nous avons constaté qu'il y a un laisser aller. Il y a aussi un problème de moyens pour mettre en œuvre nos activités. Et là, ça pose problème parce qu'il y a une initiative présidentielle pour l'éradication de la mendicité. Et la semaine dernière, le Premier ministre, chef du gouvernement, nous a instruit d'éradiquer et d'arrêter la mendicité dans ce pays. Et quand on voyait la précarité et la pauvreté dans ce pays, nous pouvons d'abord mettre les moyens pour accompagner ces mesures. Nous avons eu une rencontre avec le ministre de la Sécurité la semaine dernière, avec notre ministre et quelques ministres des Affaires étrangères, pour faire rapatrier les étrangers qui mendient, les adultes comme les enfants, et prendre en charge les mendiants tchadiens qui sont ici au niveau de l'action sociale. Nous, en tant que travailleurs sociaux, c'est beau de donner des discours, mais les faits sont difficiles. Il faut que l'État mette des dispositifs à travers des moyens conséquents pour combattre ce fléau. Sinon, la rue n'a jamais enfanté. C'est les problèmes sociaux qui expliquent ces enfants dans la rue.
1: Avec les peu de moyens que vous disposez, comment vous faites pour prendre ces enfants en charge?
4: Nous avons un centre national de rééducation et des enfants vulnérables qui est au centre de Kundul. Ce qui est au niveau de Kundul. Ce centre, elle est opérationnel depuis à l'époque. C'était un centre qui est rattaché au ministère de la Femme. Et maintenant, ce centre est autonome. Et nous avons gardé presque 200 enfants de la rue. Ils sont hébergés là-bas. Vu nos moyens qui sont limités, il y a beaucoup d'entre eux qui sont répartis vers leur famille et accompagnés la rue. Donc, nous avons des ambitions. La ministre en parle tout le temps de prendre ses enfants en charge. Ça fait 6 mois. Aujourd'hui, on a quelques enfants, une centaine, qui sont au centre 1 pour la réinsertion. Et on voulait les amener au niveau du centre de Kundul parce que là-bas, c'est un peu large. Il y a un site pour le football, le handball, des distractions et tout ça. Mais on est en train de voir avec l'État, s'il nous met des moyens, nous allons essayer de ramener ces enfants un peu distants de la ville et du marché, là où c'est un lieu d'identification et aussi un lieu de leur lobby. Parce qu'ils ont des chefs de gang qui sont là et qui les manipulent, qui les font mendier et qui gagnent cet argent. Donc, il faut séparer les grands enfants de 5 à 10 ans et ceux de 14 ans à 18 ans dans un autre lieu. Parce qu'il ne faut pas rassembler les adultes et les enfants. Parfois, ils sont abusés. Donc, il y a trop de risques de mélanger les grands et les petits. Donc nous voulons prendre ceux qui ont 3 ans ou 5 ans jusqu'à 10 ans. Et ceux qui ont 11 ans, 12 ans jusqu'à 14 ans, 18 ans à part.
1: En dehors du centre de réinsertion de Kundul, existe-t-il encore un centre ici au niveau de N'Djamena?
4: Oui, les autres centres, c'est des centres privés. Nous avons SOS Village, qui est un grand centre. Il prend tous les enfants et est pris en charge par des partenaires. C'est une organisation bien développée. Dans d'autres pays d'Afrique aussi, il y en a. Nous avons l'orphelinat Bethanie, nous avons des centres d'accueil. Souvent, qui viennent, on travaille avec eux, avec les chefs. Mais souvent, ces centres-là, certains sont dans le formel parce qu'ils n'ont pas des textes bien développés pour dire que ce centre doit fonctionner, mais ils font avec. Et tout ça, nous voulons les normaliser et faire une base de données de ces centres et leur doter de moyens pour qu'ils prennent en charge certains enfants qui sont abandonnés. Nous avons un autre cas des enfants depuis mon arrivée, c'était en 2023, puis juillet 2023, mais j'ai plus de 30 cas des enfants abandonnés de nourrissons. À l'époque, les mamans des enfants, c'est des filles mères, parfois c'est des grandes mamans qui font des erreurs et qu'elles tombent enceintes. Au fil du temps, quand ils ont vu qu'il y a des centres d'accueil qui accueillent les enfants, donc, les enfants sont souvent ramenés au niveau du commissariat. Après le commissariat, ils vont séjourner à l'hôpital Katshin ou bien à l'hôpital mère-enfant. Nous avons des assistants sociaux qui sont affectés là-bas, qui vont prendre soin de ces enfants et jusqu'à ce que 2-3 jours sous observation des médecins. Et après ça, nous avons des familles demandeurs des enfants qui sont là, certaines familles qui n'ont jamais eu d'enfants. Donc, ils font des demandes, des correspondances à ma direction sous le nom de la ministre. Et la ministre envoie dans ma direction et je les classe en cas de nécessité. Quand on trouve un enfant, on appelle la famille, on fait d'abord une enquête sociale. Est-ce que la famille, c'est bien un couple qui est marié officiellement et est-ce qu'ils ont les moyens pour éduquer cet enfant? Donc, une enquête sociale sera sur place sur le demandeur d'adoption. Et après 2 jours, 3 jours, on affecte l'enfant jusqu'à 3 mois. Parce que dans les textes, c'est dit qu'après 3 mois, si la maman se prononce qu'elle veut son enfant, on lui rend ça. Mais après 3 mois, elle n'a plus accès. L'enfant, comme on amène chez le juge pour l'enfant, et la personne qui a adopté l'enfant doit prendre un avocat et devant le juge, on donne officiellement l'enfant et on lui donne un acte de naissance après 3 mois. Donc c'est très fréquent, on avait plus de 30. Bon, c'est depuis la saison pluvieuse, 3 mois qui est passé, mais au début de janvier, février, par jour, on trouve 3-4 enfants abandonnés. Tous, la plupart, on les a mis dans les familles d'accueil. Et les partenaires aussi nous jugent qu'ils ne veulent pas qu'on caserne l'enfant. Parce que l'enfant, qu'on les met dans un centre pendant plus de 6 mois, 7 mois sans le ramener à sa famille ou donner à une famille d'accueil, c'est un problème. Donc on est obligé d'accepter ce qu'ils ont dit. Parce que l'enfant qui va rester au niveau du centre pendant très longtemps, ça pose problème. Parce qu'il risque d'oublier même sa famille. Et l'affection maternelle pose problème.
3: Madame la directrice, avez-vous l'idée du centre dénommé Dakuna?
4: Oui, je le connais bien. On travaille souvent ensemble ici avec eux. Bon, il fait beaucoup d'activités, surtout pour les adultes. Nous, on aimait bien. Les gens le prenaient mal que c'est des danses. Non, c'est ces danses-là, c'est la chorégraphie. Et c'est un centre qui est bien développé. Même la ministre a plaidé pour eux, pour qu'il y ait un espace pour la construction. Et ça a été adopté au niveau du ministère des Infrastructures. On est en train de suivre le dossier ensemble. Et nous demandons aux Tchadiens de créer des centres qui pouvaient quand même aider ces enfants. Mais il faut que ça soit dans les normes, il faut que ça soit formel. Ouais. Ce que les gens ne savent pas, la rue n'a jamais enfanté. Ce sont nos enfants qui sont dans la rue parce que c'est les conditions sociales. La vulnérabilité, c'est la pauvreté. On sait, mais souvent, quand on voyait certains enfants, la famille a des moyens, mais c'est l'éducation qui manque. Parce que quand l'enfant, ses parents ont les moyens, l'enfant rate l'éducation. Et ça, il faut quand même des mesures d'accompagnement. Il faut que l'enfant ait une affection, une meilleure école, une meilleure éducation, un meilleur suivi pour que l'enfant réussisse. Et les enfants d'aujourd'hui, on dit on ne les chicote pas. Je comprends parce que les partenaires dans la loi de l'UNICEF ont dit qu'on ne chicote pas l'enfant, on ne fait pas ceci. Mais nous, à l'époque, quand on nous a chicotés, on a appris des bonnes manières. Même quand j'étais au CMD, je ne savais pas comment faire la division. Mais moi, jusqu'à aujourd'hui, j'ai des cicatrices et ça m'a fait du bien de connaître la division. Donc, c'est qu'aujourd'hui, le maître, l'enseignant ne peut pas chicoter l'enfant. Et à l'époque, nos enfants n'ont pas eu cette habitude. Et tout ça, là, nous voulons dire aux parents à la maison, de dire à l'enfant que l'enseignant, c'est son deuxième éducateur, c'est le deuxième parent. Il ne faut pas apprendre la violence aux enfants. Donc, j'aimerais bien que lancer un appel à tous les parents qui ont les enfants dans les rues de les récupérer. Hier, notre ministre a fait quand même réunification. Elle a pris quelques enfants de la rue qu'elle a ramenés dans la famille. Et pour ramener l'enfant dans la famille, si la maman elle n'a pas les moyens, il faut un kit d'accompagnement. Au moins pour 1 mois, 2 mois, 3 mois. Et après, si la maman elle a un capital, elle peut faire les agères, même si elle vendait les patates. L'accompagnement est très important pour les mamans qui ont les enfants dans la rue pour la réunification. La politique nationale de la protection de l'enfant protège tous les enfants sans exception. C'est écrit dans les textes. Tout enfant a droit à une éducation, à la santé, à l'épanouissement, à tout comme l'enfant qui est avec sa famille. Nous avons beaucoup de textes, nous avons beaucoup d'initiatives, que ce soit initiative présidentielle, que ce soit initiative du chef de l'État, chef du gouvernement, premier ministre. Mais il y a une chose, parce que quand on a une action, un engagement, il faut un accompagnement. Et l'accompagnement, on ne peut pas mettre l'eau sur le feu pour dire qu'on va préparer un thé. L'eau va bouillir toute la journée, mais il n'y aura pas un thé tant qu'il n'y a pas le thé et le sucre. Donc, pour faire des activités, pour réaliser, que ce soit à court terme, à moyen terme ou long terme, il faut des moyens. Aujourd'hui, nous sommes accompagnés vraiment par les partenaires tels que l'UNICEF. Mais où est l'apport de l'État? Il faut que l'État s'engage à s'assumer la politique sociale, l'autonomisation de la femme, la protection de l'enfant, nos jeunes qui ont besoin de formation professionnelle. Quand un jeune qui erre dans la rue, il se dope toute la journée. Mais on peut les désintoxiquer. Nul n'est parfait. Il y a des solutions. Mais ces solutions ont besoin d'accompagnement, de mesures d'accompagnement qui sont les moyens financiers, techniques et même physiques. Il faut des intellectuels, il faut des professionnels. Chaque chose a un professionnalisme. Donc s'il y a quelque chose qui concerne les enfants de la rue, l'autonomisation de la femme, il y a des professionnels qui sont là. Donc ici, souvent, nous au Tchad, quand il y a un travail à faire, on fait des comités. Dans ces comités-là, parce qu'il y a l'argent, il faut associer toujours les techniciens. C'est les techniciens qui font le travail, c'est nous qui vivons la situation. Ce ne sont pas les autres membres du gouvernement, les ministères sectoriels, les partenaires, les associations de la société civile. Il faut associer tout le monde, mais les gens qui sont rattachés directement à ces vulnérables.
3: Avez-vous déjà eu de plaintes venant de ces enfants par rapport à leur situation?
4: Non, ça n'a jamais été parce qu'ils ignorent qu'ils ont des droits et des devoirs. Tout récemment, il y a d'ici là 6 mois, on a travaillé avec quelques enfants de la rue. On les a rassemblés. Ils sont au niveau du centre. Jusque-là, on voulait les rapatrier au niveau du centre de Kundu. Mais ils ne savent pas qu'ils ont des droits et des devoirs sur l'État et sur les parents et surtout nous, les parents. Donc, et ils sont portés à la mission de Dieu Ils sont dehors, leur maison c'est dehors, à manger c'est dehors, boire dehors, se distraire c'est dehors. Donc tout leur temps, c'est soit aller travailler, porter des choses au marché, ou bien soit rester pour se doper. C'est la jeunesse tchadienne qui est en train de perdre, et ce sont des futurs cadres. Donc l'INE au-dessus de la loi, on pouvait les réinsérer, les désintoxiquer, et leur faire apprendre des formations professionnelles telles que la tôlerie, la mécanique, je dis la couture, la menuiserie, bois ou métallique. Donc aujourd'hui, quand tu es mécanicien, tu as beaucoup d'argent. Surtout pour nos jeunes qui n'ont jamais étudié, qui bricolent dans l'informatique. C'est déjà un job quand un enfant il passe tout cela du nez au marché, soit télécharger des sons, des panneaux, des portables, des tablettes, tout ça. Tout ça s'apprend dans la vie. Mais la réinsertion demande un prix fort. Il faut l'implication de la société civile, l'État, les partenaires, tout le monde pour qu'on accomplisse cette mission. Pour nos enfants sortent de la rue et la rue n'a jamais enfanté.
1: La rue n'a jamais enfanté. Madame la directrice, avez-vous un message à l'endroit de parents ainsi que les enfants qui vous écoutent?
4: Vraiment, je suis navrée parce que je suis une traverse celle et ça me touche au cœur. Quand je vois les enfants dans la rue, des jeunes qui sont abusés par les adultes dans les travaux domestiques, pour des enfants qui n'ont atteint même pas 18 ans, 14 ans, 16 ans, qui sont violés, bastonnés, parfois ils sont violés de leurs droits, de leur salaire, c'est vraiment misérable. Ça, c'est la responsabilité de l'État. C'est vrai, certes, on avait les partenaires qui nous accompagnent, mais il faut au moins dans ton portefeuille, un 500 pour que tu aies les millions. Mais quand tu n'as pas mis 500 francs dans le portefeuille, les partenaires ne vont pas tomber du ciel. Où sont nos efforts? Où est l'effort de l'État? Il faut que l'État s'assume. Quand on fait un travail, par exemple, pour l'éradication de la mendicité, c'est une initiative qui a été prise par les chefs de l'État, mais ça fait une année qu'ils ont fait que deux ou trois réunions. Mais quand on prend un engagement, il faut s'assumer. Il faut qu'il y ait un résultat à court terme, moyen terme et long terme. Et toute initiative vient de l'État, ça n'a pas un suivi. Quand on fait un travail, il faut évaluer la personne. Il faut un suivi. Mais au Tchad, il n'y a pas de suivi évaluation. On est à la merci de Dieu. Et là, ce n'est pas bon. Il faut un suivi. Chaque activité, chaque action, il faut un suivi pour savoir où nous sommes, où sont ces enfants. Est-ce qu'il y a un résultat positif? Est-ce qu'il y a un impact sur la population? Est-ce qu'il y a des conséquences? Mais quand on fait un travail, on laisse comme ça bâcler. Ça, on va revenir à zéro encore. Et il faut impliquer toujours les techniciens. Quand on veut travailler avec les travailleurs sociaux, associer les travailleurs sociaux. Il y a des chefs de service, il y a des agents qui ont des talents, qui ont des compétences qui sont là. C'est un peu compliqué. Et il faut qu'on s'assume.
1: Je vous remercie, Madame la directrice.
2: Mesdames, Messieurs, c'est tout pour cette émission consacrée aux enfants et jeunes désœuvrés et démunis. Nous disons grand merci au fondateur du Centre d'accueil et réinsertion des enfants et jeunes démunis, Alevanda Vogo Jude, par ailleurs directeur artistique de l'association culturelle Tchado Istar et la directrice générale de la protection de l'enfant et de la promotion de la famille Zainaba Tidjani Ali. Était à la réalisation Abdoulaye Toche, prise de son Abdelrahim Abdoulaye Ousmane et Moussa Faxala. Au micro, Yana Madi Selimou.
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0: Fidèles auditeurs et auditrices de la Radio Diffusion Nationale Tchadienne, bonjour et bienvenue sur ce magazine. Nous recevons ce matin pour vous le chef de la délégation du Comité international de la Croix-Rouge au Tchad, M. Thierry Ribaud, qui va nous expliquer davantage les activités de cette organisation, leur intervention sur le terrain, la protection des individus, bref, la mission et les objectifs fixés. Bonjour.
1: Bonjour.
0: Au micro pour la présentation, Jim Tambe Madjim Roger. Monsieur Thierry Ribaud, une fois de plus, bonjour et merci d'avoir accepté notre invitation.
1: Merci beaucoup et bonjour à toutes les auditrices et auditeurs et un grand merci pour cette opportunité.
2: Dès l'entame de ce magazine, dites-nous de manière exhaustive ce que c'est que le CICR, votre organisation.
1: Alors, le Comité international de la Croix.

0: l'humanitaire et le caritatif. Ma compréhension est-elle exacte?
1: À l'origine, c'était pour porter secours aux militaires blessés sur le champ de bataille. Depuis lors, le CICR s'est beaucoup développé. Aujourd'hui, le CICR a des représentations dans environ 90 pays, dont 21 représentations en Afrique. Le CICR est à l'origine aussi du mouvement international de la Croix-Rouge et du Croissant-Rouge. C'est le plus grand réseau d'organisations humanitaires au monde, en fait, qui comprend, outre le CICR, qui comprend les Croix-Rouges nationales, telles que la Croix-Rouge du Tchad, les Croissants Rouges nationaux, qui sont l'équivalent des Croix-Rouges dans certains États. Au total, il y a environ 190 Croix-Rouges ou sociétés nationales de la Croix-Rouge ou du Croissant-Rouge dans le monde, dont la Croix-Rouge du Tchad. Le secrétariat de l'ensemble de ces Croix-Rouges et Croissants-Rouges nationales, qui s'appelle la Fédération internationale Lampier, fait ce qu'on appelle le mouvement international de la Croix-Rouge et du Croissant-Rouge. Donc le CICR est un élément de ce réseau.
2: Alors, quelle est la mission du CICR sur le terrain?
1: La mission du CICR, ou son mandat, tire son origine dans le droit international humanitaire, les fameuses conventions de Genève en particulier, ainsi que les statuts du mouvement international de la Croix-Rouge et du Croissant-Rouge. Si je le résumais d'une façon non juridique, la mission du CICR, c'est de restaurer et de maintenir la dignité des personnes qui sont prises dans les conflits. Mais c'est une définition, encore une fois, qui n'est pas juridique du tout. Il faut savoir que le nombre de conflits, tel que le CICR l'observe, est en augmentation ces dernières années. Et on le voit malheureusement dans la région avec des conflits de très très grande importance comme le conflit dans le Soudan voisin ou en RDC exactement au Sud-Soudan, etc. Malheureusement, l'Afrique n'est pas épargnée par les conflits. Donc aujourd'hui, on estime qu'il y a environ 130 conflits qui se déroulent en ce moment même quelque part dans le monde. Donc je dirais que la mission, si on va plus en avant, la mission du CICR contient trois volets. Le premier, c'est une action sur le terrain, et j'y reviendrai. Le deuxième volet, c'est le développement et la promotion du droit international humanitaire, qu'on appelait autrefois le droit de la guerre. C'est le droit qui s'applique dans les situations de conflit et qui vise à protéger les personnes qui ne prennent plus part ou pas part au conflit. Et le troisième axe, c'est la diplomatie humanitaire. Et il faut voir ces trois axes, donc l'action sur le terrain, le développement et la promotion du droit international humanitaire et la diplomatie humanitaire, comme étant intrinsèquement liés et se soutenant l'un l'autre. Si on revient en deux mots sur l'action sur le terrain, il y a deux axes aussi là principaux. L'un, c'est ce qu'on va appeler la protection. Qu'est-ce que c'est? C'est en fait de promouvoir le fait que les droits des personnes dans les conflits armés, que ce soit les civils, que ce soit des soldats arrêtés, que ce soit des soldats blessés, n'est-ce pas, que les droits des personnes soient respectés. Alors évidemment, l'obligation de faire respecter le droit n'incombe pas au CICR, mais n'incombe aux parties dans les conflits, aux États ou aux groupes armés non étatiques. Mais le CICR, son travail, c'est de promouvoir cette protection et d'engager un dialogue avec l'entier des parties, si possible, dans un conflit, pour s'assurer au mieux que les personnes soient protégées. Le deuxième volet, ce sera ce qu'on appelle l'assistance. C'est pas forcément un mot que j'aime beaucoup parce que je pense que c'est plutôt assurer que les personnes dans les conflits aient accès aux biens et aux services essentiels.
0: Pourquoi? Expliquez-vous davantage pour qu'on saisisse la quintessence.
1: Évidemment, en situation de conflit, l'accès à ces biens et à ces services est très souvent restreint, que ce soit parce que des zones de conflit empêchent les gens d'accéder, disons, à un centre de santé ou à un puits ou à d'autres services, ou parce que cultiver les champs devient impossible du fait des conflits. Et donc, on voit que les conflits ont un effet majeur sur l'accès à ces biens et services essentiels pour les populations. Donc, le CICR peut, dans certains cas, apporter une assistance multiforme, et que je me réjouis de décrire ensuite pour ce qu'on fait au Tchad, peut apporter une assistance à ces populations. Mais ce sera toujours en lien aussi avec un dialogue avec les autorités compétentes sur les questions de protection, puisque dans une situation de conflit, les populations, si le droit international humanitaire est respecté, devraient avoir accès aux biens essentiels et aux services essentiels. Et donc, si ce n'est pas le cas, on doit aussi engager une conversation avec les parties au conflit pour essayer de prendre des mesures correctrices. Voilà. En quelques mots, c'est la mission du CICR et on pourra revenir plus en détail pour voir comment elle se décline.
2: Monsieur Rubio, parlez-nous de vos principes fondamentaux et du rôle que joue le CICR en situation de conflit ou de guerre.
1: Et c'est une question intéressante, la question des principes fondamentaux. Ce sont des principes qui s'appliquent à l'entier du mouvement Croix-Rouge et Croissant-Rouge, et intéressamment, ils ont été repris par beaucoup d'organisations humanitaires.

0: Je vais principalement parler de trois principes qui sont essentiels à notre action. Le premier, c'est le principe d'impartialité. L'impartialité veut que l'assistance humanitaire ou le regard humanitaire se porte uniquement en fonction des besoins et non pas en fonction d'autres critères, des critères politiques, des critères religieux, des critères d'appartenance ethnique ou je ne sais quoi. L'impartialité, c'est cela, c'est quels sont les besoins et assistons ou aidons ou faisons la protection des personnes en fonction de ces besoins. Le deuxième, c'est la neutralité. Et la neutralité, qu'est-ce que ça signifie pour le CICR? La neutralité, ça signifie ne pas prendre parti dans un conflit, ne pas porter de jugement sur la nature, par exemple, des parties qui se combattent. C'est de nous assurer que dans toute notre action, nous ne favorisons pas une partie ou l'autre. Le troisième principe essentiel, le principe d'indépendance. Indépendance, ça veut dire qu'il revient au CICR comme organisation, comme on le disait en introduction, neutre et indépendante. Il revient au CICR de déterminer les contours de son action, les contours de son dialogue avec les autorités et de ne pas se laisser guider par d'autres intérêts, que ce soit les bailleurs de fonds ou que ce soit des politiques, que sais-je. Donc le CICR est très jaloux de son indépendance. Indépendant ne veut pas dire ne pas coordonner avec les autres acteurs. Évidemment pas. On coordonne, mais on reste indépendant. Et donc ces trois principes, l'impartialité, la neutralité et l'indépendance, sont essentiels pour permettre au CICR d'opérer sur des théâtres qui sont des théâtres de tensions extrêmes. On parle de conflits, donc on parle de tensions politiques poussées à leur extrême. Et on sait que dans ces situations-là, les opinions sont très polarisées et donne peu de place, finalement, à l'humanitaire et à l'altruisme aussi. Et donc, c'est le respect de ces principes, impartialité, neutralité, indépendance, sont le garant pour le CICR d'un accès à ces populations qui sont dans le besoin de protection ou d'assistance, où qu'elles se trouvent. Maintenant, évidemment, dans la réalité, les choses sont beaucoup plus compliquées que comme je vous l'ai décrit. Mais voilà, l'idée vraiment de ces principes, c'est de garantir l'acceptation du CICR par toutes les parties dans un conflit. Il faut savoir que l'aide humanitaire, contrairement peut-être à l'idée qu'on peut s'en faire, l'aide humanitaire ou l'action humanitaire n'est pas forcément la bienvenue dans tous les contextes. Il y a souvent des acteurs qui, pour une raison ou pour une autre, pensent que l'action humanitaire est un facteur plutôt dérangeant dans leur politique, etc. Et donc on ne doit pas avoir la naïveté de penser que l'action humanitaire est quelque chose d'accepté et quelque chose qui se déroule de façon aisée. Et donc le respect de ces composantes, de ces principes que j'ai énoncés, est dans ce sens-là absolument critique pour assurer en tout cas une base très solide pour l'acceptation du CICR.
1: Nous savons que le CICR est présent au Tchad depuis 1978 et intervient dans plusieurs domaines. Concrètement, quels sont vos domaines d'intervention, M. Ribot?
0: Effectivement, le CICR a une longue présence au Tchad, vous l'avez souligné, depuis 1978, sans interruption. Le CICR a accompagné en quelque sorte l'histoire du Tchad, avec une présence très marquée pendant certaines périodes, peut-être plus réduite pendant d'autres. Et moi-même, j'ai eu, la chance, en quelque sorte, de déjà travailler au Tchad il y a une vingtaine d'années. Et donc c'est mon deuxième passage au Tchad et je m'en réjouis. Aujourd'hui, la présence du CICR Tchad, géographiquement, d'abord, se situe, je dirais, dans trois régions. L'une, c'est la région du lac Tchad. L'autre, c'est la région de l'Est. Je vais revenir dans le détail. Et puis, la troisième, elle est peut-être un peu plus diffuse, mais vous savez que le CICR travaille dans les maisons d'arrêt. Et donc, on travaille dans quelques maisons d'arrêt. Ça situe aussi un pôle géographique, je dirais. Maintenant, la nature des situations que l'on observe à la fois sur le lac Tchad ou dans la région du lac Tchad et dans l'Est est évidemment très différente. Et en conséquence, l'action du CICR est également différente. On ne fait pas la même chose dans la région du lac Tchad que ce qu'on fait dans la région de l'Est. Les besoins sont différents, évidemment. Voilà. Si on regarde d'abord le lac Tchad, qui est souvent une région oubliée aujourd'hui, on parle beaucoup, et à juste titre, on parle beaucoup de l'Est du Tchad, qui est très sollicité par la présence de 1,4 million réfugiés et retournés. Mais il ne faut pas oublier le lac Tchad. Le lac Tchad qui fait face depuis des années à des conflits, voilà, qui justement, comme on le disait tout à l'heure, qui ont un impact majeur pour les populations sur l'accès à ces biens et services essentiels. C'est très compliqué pour certaines populations de continuer à vivre normalement, à pêcher normalement, à faire l'agriculture normalement, avoir accès à tous ces services. Donc, dans ce cadre-là, le CICR a développé, à travers son bureau régional de Bagassola, a développé depuis quelques années, depuis 2016, une action qui aujourd'hui est principalement axée autour de ce qu'on va appeler la sécurité économique. Et là aussi, c'est multiforme. Et c'est très intéressant. On s'engage dans une approche de résilience. Faire en sorte que les populations qui se sont déplacées ou qui sont mises sous pression par le conflit, faire en sorte que ces populations puissent se prendre en charge elles-mêmes et continuer d'elles-mêmes et bâtir sur des projets. Je vous citerai quelques exemples. On travaille par exemple avec des éleveurs. On travaille dans ce domaine-là avec le ministère de l'élevage et la Croix-Rouge du Tchad. On contribue à des campagnes de vaccination des petits et des grands ruminants. Voilà. Et pourquoi c'est le CICR qui le fait? C'est le CICR parce qu'on essaie de le faire dans des régions qui sont difficilement accessibles. Là où il y a peut-être moins d'autres organisations qui vont travailler. Donc l'an dernier, on a contribué à la vaccination d'environ 190 000 grands ruminants. Ça fait beaucoup de grands ruminants et environ 385 000 petits ruminants. Donc tout ça en collaboration avec le ministère d'élevage, la Croix-Rouge du Tchad et les autorités locales et évidemment aussi les communautés locales. Ça c'est un exemple, ça renforce la résilience dans le sens que ce bétail vacciné est protégé contre les maladies. Le capital en fait reste dans les mains des éleveurs. On travaille aussi dans la région du lac, on travaille à la promotion d'une filière de semences pour favoriser aussi la production locale de différentes semences qui ensuite bénéficient aux communautés hautes. On a des projets également de soutien à la nutrition. C'est très intéressant. À travers un engagement assez sur le long terme, avec les femmes principalement, on le sait, les femmes sont des vecteurs de changement. Des femmes qu'on appelle les mamans lumières. J'adore ce mot, c'est très très beau, les mamans lumières, n'est-ce pas? Les mamans qui apportent la lumière. On travaille avec elles pour modifier les habitudes de nutrition. Donc avec un peu de formation, avec un peu d'assistance, on voit le résultat que là où ce projet s'est développé dans les différentes communautés, on voit les habitudes de nutrition se changer, évoluer positivement, et les questions de malnutrition s'améliorer. C'est le genre de projet qu'on a fait dans le lac Tchad. Il y en a bien d'autres. On a aussi fait des points d'eau à la fois pour le bétail et pour les communautés avoisinantes. On a travaillé aussi sur des espaces maraîchers pour aider les communautés à faire face aux aléas dus au conflit. Donc sur le lac Tchad, vraiment, ce qu'on doit retenir, c'est ces activités de résilience pour aider les communautés qu'elles puissent s'approprier ces projets. Dans l'est du Tchad, comme on le disait, la situation est totalement différente. Le CICR a travaillé dans l'est du Tchad il y a une vingtaine d'années. On avait déjà un bureau à Béché qu'on a ensuite fermé. On a rouvert un bureau à Béché et à Adré. Et qu'est-ce que nous faisons dans l'Est du Tchad? Il faut se référer aussi au mandat du CICR et au mandat respectif aussi d'autres organisations. Donc, sur l'Est du Tchad, la présence opérationnelle du CICR est principalement axée sur trois axes. Le premier, je dirais que c'est une réponse d'urgence dans le domaine de l'accès à l'eau et à l'hygiène pour les réfugiés lors de leur arrivée, aussi avec des distributions sur certains points d'arrivée, notamment au Récassoni et Tiné, à Adré, on l'a aussi fait, de petits matériels d'urgence pour ces réfugiés qui arrivent de façon très démunie. C'est une aide qui va les accompagner en attendant d'être intégrés dans des camps de réfugiés, voilà, et de recevoir une assistance plus structurée. Nous avons aussi fait de nombreux forages, que ce soit de nouveau au Récassoni, Tiné, Koulbous, Birak ou Adré, pour aider les réfugiés qui sont dans ces zones de transit à avoir accès à l'eau. C'est accompagné de latrines pour diminuer les effets, notamment de la défécation à l'air libre, donc pour diminuer les effets ou pour avoir un impact positif sur la santé publique. Ce qui est important à voir, c'est qu'évidemment, ces forages et ces latrines vont rester. Et donc, c'est aussi ouvert, évidemment, à la population haute. Et donc, on espère que l'impact de ces forages est aussi positif pour les populations hautes qui payent un très, très lourd tribut à la présence des réfugiés et des retournés. Dans le domaine d'urgence, on a aussi un projet en ville d'Adré qui consiste à réhabiliter une partie du réseau d'eau. Et là, on a déjà finalisé une grosse phase qui était les quatre gros forages et réservoirs qui sont finalisés. Et là, c'est vraiment quelque chose qui va aider la population de Adré, qui a été multiplié par X, avoir un accès renforcé, je dirais, à de l'eau. Donc, c'est le premier pilier, je dirais, la réponse d'urgence. Le deuxième pilier est très typique du CICR. C'est dans le domaine de la protection, dont on parlait tout à l'heure. Et là aussi, c'est multiforme. On voit que les réfugiés qui s'enfuient du Soudan, souvent perdent le contact avec leurs membres de famille, et se retrouvent dans des camps de réfugiés ou dans les centres de transit. Et c'est exactement ça. Et c'est un stress énorme pour ces familles. Si on s'imagine nous trouver nous-mêmes dans un camp de réfugiés sans savoir où est notre enfant, où est notre épouse, où est notre père, évidemment, on ressent ce stress. Donc ce que fait le CICR en collaboration avec la Croix-Rouge du Tchad, c'est qu'on essaie de faciliter le rétablissement de ces contacts entre les membres de famille. Et il y a des moyens très simples. C'est tout d'abord de mettre à disposition des réfugiés des appels téléphoniques. Ça a l'air très simple, c'est très efficace. L'an passé, on a facilité plus de 500 000 d'appels téléphoniques entre des réfugiés qui sont dans les camps et puis des membres de famille qui peuvent être au Soudan, mais qui peuvent être ailleurs, qui peuvent être en Égypte ou au Soudan ou en Europe ou ailleurs. La moitié de ces appels, plus de 500 000 appels, ont été des appels à succès, c'est-à-dire que quelqu'un a appelé et a trouvé son correspondant. Donc ça rassure, n'est-ce pas? On sait où est notre cousin, notre proche. Malheureusement, comme vous le disiez, il reste quand même beaucoup de personnes pour lesquelles le contact n'est pas rétabli. Et donc là, c'est toute la question des personnes disparues, quelque chose qui s'inscrit dans beaucoup sur le long terme. Donc on a fait un premier, je dirais, recensement des familles qui ont des personnes disparues, on a plusieurs milliers, évidemment. Et dans ce cadre-là, on essaye d'offrir un soutien à ces familles de disparus. Parce que la disparition, c'est quelque chose, la disparition dans le long terme, c'est quelque chose qui a un impact, je dirais, multiple sur la vie des familles de disparus. Une épouse dont le mari a disparu se trouve seule, se trouve certainement en besoin de protection, n'a peut-être plus les moyens de subvenir à ses besoins, est dans l'inquiétude. Est-ce que mon mari est mort ou est-ce qu'il est prisonnier? Ou est-ce qu'il est blessé? Ou est-ce qu'il est quelque part dans un autre camp? Je ne sais pas. Ces familles vivent dans un stress énorme. On essaie d'accompagner ces familles, y compris avec un soutien dans le domaine psychosocial. Et donc, d'essayer d'alléger la souffrance psychologique de ces familles. Ça s'accompagne aussi, si nécessaire, avec des petits projets générateurs de revenus, si c'est nécessaire. On regarde aussi la question, vous l'avez mentionné tout à l'heure, la question des enfants qui se trouvent sans famille. Évidemment, ça arrive souvent dans la fuite, dans les conflits, les parents partent d'un côté, l'enfant part de l'autre et tout à coup se retrouve au Tchad sans proche. Et donc se retrouve extrêmement vulnérable. Extrêmement vulnérables à tous les abus, évidemment. Et donc, il s'agit d'essayer de les protéger, ces enfants. Il y a beaucoup d'autres organisations aussi qui travaillent dans ce domaine-là. Et nous, on se focalise vraiment sur les enfants qui se trouvent ici au Tchad, dans les camps de réfugiés ou les centres de transit, qui n'ont pas du tout de membre de famille avec aucun membre de famille. Donc, on les accompagne également aussi avec un regard de protection. Donc, on essaie de faire le suivi pour voir comment vont ces enfants. Et avec un soutien également dans le domaine de la santé mentale. Parce que ce sont aussi des enfants qui souffrent. Absolument. Le troisième volet dans lequel on travaille dans l'est du Tchad, là aussi c'est très spécifique, c'est lié à l'afflux de blessés du Soudan. Dans le cas du conflit au Soudan, certaines personnes blessées vont venir chercher des soins sur le territoire tchadien. Et évidemment, c'est une charge additionnelle pour les structures de santé dans l'est du Tchad. Alors c'est une charge en termes de matériel, évidemment, mais les blessés de guerre requièrent aussi des soins extrêmement particuliers, une approche extrêmement particulière. Donc dans ce cadre-là, en fin de l'année dernière, nous avons fait une formation au bénéfice dans l'est du Tchad d'une dizaine de centres de santé, de structures de santé, pour renforcer les compétences du personnel en termes de soins d'urgence pour des blessés de guerre. C'est très très spécifique. Ça permet d'accroître les chances de stabilisation des blessés et donc les chances de survie des blessés. Donc c'est une formation de pointe, certifiante d'ailleurs, qui a été accompagnée par des distributions de matériel et de petits équipements. Pour ce cadre-là, il faut se rappeler qu'entre 2023 et 2024, le CICR a aussi travaillé dans l'hôpital universitaire d'Abéché. On avait une équipe chirurgicale et en travaillant avec les autorités sanitaires de l'hôpital, nous avons renforcé aussi les structures. J'aimerais parler aussi un peu peut-être de ce qu'on fait dans les lieux de détention. Le CICR a évidemment une histoire, je dirais, de visite des personnes détenues au Tchad et ailleurs. On visite les lieux de détention dans environ une centaine de pays à travers le monde. On visite les personnes détenues, non pas pour leur apporter un soutien juridique, non pas pour porter un regard sur les raisons pour lesquelles les personnes sont détenues. Ça, ce n'est pas du tout dans le mandat du CICR. Notre regard, c'est uniquement sur les conditions dans lesquelles les détenus vivent. Quelles sont les conditions? Quels sont le traitement qui est donné aux détenus? psychologique, moral, matériel. Est-ce qu'ils ont accès aux biens essentiels? Le travail dans les lieux de détention requiert une approche très particulière et le CICR a développé cette approche qui est probablement très, très propre. Nous travaillons évidemment avec, ici au Tchad, avec le ministère de la Justice qui nous permet de visiter des maisons d'arrêt, notamment celle de Klessoum. Nous avons visité longtemps aussi Moussoro. Nous sommes la seule organisation à visiter la maison d'arrêt de Korotoro également. L'approche qu'a le CICR, étant donné la sensibilité des questions liées autour de la détention, évidemment, et que le CICR va visiter les personnes détenues, va visiter les infrastructures de façon très régulière. L'an passé, nous avons fait environ 14 visites dans ces lieux de détention et va faire remonter auprès des autorités ces recommandations et ces observations. Mais on va le faire de façon discrète. Donc, si vous allez sur le site web du CICR, vous n'allez rien trouver des informations relatives à nos observations. Ça, on les garde strictement, dans le cas du Tchad, pour le ministère de la Justice. En même temps qu'on fait ce travail et qui aide parfois les autorités à prendre conscience de certaines dynamiques, n'est-ce pas, dans ces lieux de détention. On a aussi, pendant plusieurs années, aidé les autorités dans le domaine nutritionnel jusqu'à la fin de l'année dernière et on continue à les aider encore cette année dans le domaine de l'accès aux soins de santé avec un soutien matériel. Mais nous facilitons aussi le contact entre les détenus et leurs membres de famille. Parce qu'évidemment, si vous êtes détenu à Korotoro, c'est impossible pour vous de communiquer avec votre famille qui est au lac ou dans le sud ou je ne sais où. Et donc, on donne la possibilité, lors de nos visites, à ces détenus d'écrire une lettre que le CICR va aller apporter à la famille et la famille est susceptible d'envoyer une réponse. Et là aussi, c'est un grand soulagement pour les familles de savoir que son proche est en vie, se trouve dans tel lieu de détention et va correspondre. Ça, ce sont les actions, je dirais, les plus visibles et peut-être les plus connus du CICR. Nous faisons encore tout ce qui a trait à la promotion du droit international humanitaire. Donc ce fameux droit qu'on appelle le droit de la guerre, le droit qui s'applique dans les situations de conflits armés et qui vise à protéger justement les personnes qui ne prennent plus part ou qui ne prennent pas part aux hostilités. Il y a une obligation pour les États signataires des conventions de Genève, c'est-à-dire tous les États au monde, y compris l'État tchadien, il y a une obligation de s'approprier ces règles du droit international humanitaire et de faire en sorte que notamment les forces armées les connaissent et les mettre en œuvre quand elles sont dans des situations de combat. Et donc, le rôle du CICR, c'est de faire la promotion de ces règles du droit international humanitaire, mais d'aider les autorités également à les faire connaître au sein de leurs forces armées. Donc, nous avons beaucoup d'engagement avec les forces armées et enfin, l'entier des forces armées de sécurité, où nous offrons des formations, que ce soit au niveau central, au GEMIA, ici, au niveau décentralisé sur le terrain, aux unités, pour aider officiers, sous-officiers à s'approprier ces règles du droit international humanitaire. Dans ce domaine, là aussi, on travaille avec les universités parce que les étudiants d'aujourd'hui sont les prochains juges militaires peut-être, sont les prochains ministres, qui sait. Et donc, il est important que la prochaine génération soit aussi à même de saisir tous les enjeux qu'il y a autour du droit international humanitaire. J'aimerais vraiment saluer l'établissement par les autorités tchadiennes à la fin de l'année dernière de la Commission nationale sur le droit international humanitaire. C'est donc une commission qui appartient aux autorités, qui est composée d'un grand nombre de ministères et qui va porter la promotion du droit international humanitaire au Tchad de façon autonome. Et là, c'est vraiment quelque chose à saluer. Dans une époque où le droit international humanitaire est mis à mal très souvent à travers le monde, je pense que c'est vraiment une initiative à saluer que celle de l'État tchadien d'avoir, à ce moment-là, établi une commission nationale sur le DIH.
1: Je vous rappelle que nous recevons ce matin sur ce plateau M. Thierry Ribaud, chef de la délégation du Comité international de la Croix-Rouge au Tchad. Quelle assistance apportez-vous aux personnes déplacées et aux communautés d'accueil, M. Ribaud?
0: Pour une question aussi de mandat, l'approche du CICR est s'inscrit, disons, en complémentarité avec ce que font d'autres organisations des Nations Unies. Donc le CICR ne travaille pas dans le domaine, par exemple, de l'assistance dans les camps de réfugiés, ne gère pas de camps de réfugiés. Et par rapport aux personnes réfugiées soudanaises dans l'Est, donc nous travaillons sur ces éléments que j'ai mentionnés tout à l'heure, faciliter le contact avec leurs membres de famille ou, dans les premiers jours, faciliter l'accès à l'eau, à l'hygiène, etc. Mais dans le lac Tchad, on a évidemment des populations qui sont déplacées du fait du conflit. Et ces populations bénéficie notamment des activités que je mentionnais tout à l'heure dans le domaine de la résilience, où nous les aidons peut-être à se réinstaller. Ça a eu une aide de nouveau qui peut être multiforme, aussi prendre la forme d'activités génératrices de revenus ou une assistance matérielle ou aussi ce qu'on appelle le cash for work, une somme d'argent qui est donnée par le CICR pour qu'un travail communautaire se réalise, notamment très récemment des digues anti-ensablement qui ont été construites par des communautés. Et évidemment, ces communautés en voyaient le besoin, mais ça nécessite des moyens, ça nécessite du temps et non pas forcément des capacités de le faire. Et donc, avec un apport financier du CICR, sur la base, je dirais, d'un contrat avec la communauté, on vous soutient financièrement et votre contribution, c'est de construire des digues anti-ensablement. Voilà, c'est une situation qui a aidé ces populations déplacées.
1: Nous savons que le conflit au Darfour a poussé plusieurs milliers de personnes à se réfugier au Tchad. Quelle assistance le CICR apporte-t-il concrètement à ces réfugiés, M. Ribot ?
0: Oui, alors plusieurs milliers, c'est peu dire. Hein, selon les chiffres des Nations Unies, il y a quasiment 1 400 000 personnes, beaucoup de réfugiés soudanais, beaucoup de Tchadiens qui sont rentrés du Darfour voisin. Encore une fois, l'assistance, elle est très très ciblée, l'assistance du CICR, et elle se fait en collaboration avec la Croix-Rouge du Tchad, évidemment. Et elle consiste vraiment dans ces dimensions-là, le rétablissement des liens entre les membres de famille, le suivi des familles de disparus, le soutien aux enfants accompagnés, ces enfants qui n'ont plus de famille avec eux, et cette aide d'urgence sur la frontière. À ce titre-là, nous avons nos équipes qui sont à partir de nos bureaux d'Abéché ou d'Adré, qui sont constamment sur le terrain. Nous en avons justement ces jours-ci à Tiné pour suivre l'évolution de nos activités.
1: Qui sont vos partenaires, monsieur le chef de la délégation du CICR?
0: Alors, comme je l'indiquais, le partenaire privilégié, c'est évidemment la Croix-Rouge du Tchad. Le CICR et la Croix-Rouge du Tchad, les deux, font partie d'une grande famille qui s'appelle le Mouvement international de la Croix-Rouge et du Croissant-Rouge. Donc cette famille, encore une fois, est composée d'environ 190 entités qu'on va appeler des sociétés nationales. C'est la Croix-Rouge du Tchad, c'est le Croissant-Rouge soudanais, c'est la Croix-Rouge chinoise, c'est la Croix-Rouge suisse. Voilà. C'est toutes ces sociétés Croix-Rouge ou Croissant-Rouge, il y en a environ 190 à travers le monde, qui, elles, sont de nature nationale et ont comme mandat générique, je dirais, d'être un auxiliaire des pouvoirs publics pour les questions principalement de réponse à l'urgence ou de santé publique ou dépendamment de leur statut. Donc on a la chance ici au Tchad d'avoir la Croix-Rouge du Tchad qui fait partie de ces... Le CICR est une entité distincte qui fait partie de ce mouvement, mais une entité distincte. Il n'y a pas de lien hiérarchique entre le CICR et la Croix-Rouge du Tchad. Ce sont des partenaires au sein d'une grande famille, je dirais. Et le CICR a ce mandat très particulier, travailler dans les situations de conflit, la promotion du droit, la protection et l'assistance des personnes. CICR et Croix-Rouge du Tchad, nous travaillons en partenariat très étroit. La Croix-Rouge du Tchad est notre partenaire privilégié. Donc très concrètement, beaucoup de nos activités se font avec des volontaires ou du personnel de la Croix-Rouge du Tchad. Je vous donne un exemple. Les campagnes de vaccination du bétail que je mentionnais tout à l'heure, elles sont accompagnées par nos équipes, elles sont accompagnées par le ministère de l'Élevage, mais elles sont aussi accompagnées par des volontaires de la Croix-Rouge du Tchad. Dans les camps de réfugiés, ces facilités qui permettent aux réfugiés de passer des appels téléphoniques ou des appels WhatsApp sont gérées par des volontaires de la Croix-Rouge du Tchad. Le CICR a monté ça, a conceptualisé, voilà. Mais c'est la Croix-Rouge du Tchad, c'est ses volontaires qui le mènent, qui appartiennent à la même grande famille du mouvement Croix-Rouge, Croissant-Rouge. À noter également qu'au Tchad, on voit la présence aussi d'autres Croix-Rouges, la Croix-Rouge française, la Croix-Rouge italienne, la Croix-Rouge luxembourgeoise, aussi la Croix-Rouge britannique, qui ont des programmes, alors là, de soutien à la Croix-Rouge du Tchad. Un élément important à garder en tête, ce qui est important, c'est d'avoir une Croix-Rouge du Tchad forte. Et donc, outre le partenariat opérationnel, nous avons un partenariat de développement de la Croix-Rouge du Tchad, renforcer ses structures, renforcer ses capacités pour que la Croix-Rouge du Tchad soit le plus autonome possible. Mais évidemment, le CICR ne travaille pas dans un vacuum. Nous avons des relations soutenues avec tous les ministères pertinents. Le ministère de l'Élevage, le ministère de l'Eau, le ministère de la Santé, le ministère des Affaires étrangères également, puisque le CICR a un statut diplomatique ici au Tchad depuis 1985. Donc le ministère des Affaires étrangères est notre ministère de tutelle en quelque sorte, avec la primature également. Mais aussi les forces armées pour tout ce qui est de la promotion du droit international humanitaire. J'ai cité des universités aussi. Donc il y a une multitude d'entités ou de ministères avec lesquels nous collaborons. Mais nous collaborons aussi avec les autorités locales, les chefs de canton, les délégués généraux du gouvernement, mais les communautés aussi, les Boulamas, sur le lac Tchad évidemment, et les communautés elles-mêmes. Donc nous avons en fait un partenariat extrêmement varié qui prend des formes plus ou moins formelles dépendamment du partenaire, mais un partenariat extrêmement varié ici au Tchad.
1: Quelles sont les difficultés que vous rencontrez dans l'exercice de vos activités sur le terrain, M. Ribaud?
0: L'activité humanitaire est une activité qui fait face à beaucoup de défis, mais j'aimerais vraiment souligner la qualité que j'appelle souvent l'espace humanitaire que nous avons ici au Tchad. Je crois qu'il y a une très grande générosité de la part des autorités tchadiennes, à la fois, comme on le voit par exemple dans le cas de l'Est, pour accueillir des réfugiés, mais on sait qu'il y a beaucoup de réfugiés d'autres pays, des réfugiés camerounais, des réfugiés du Nigeria, donc il y a une très grande générosité de la part des autorités tchadiennes, mais aussi une générosité par rapport à l'action humanitaire, où finalement le CICR reçoit un soutien très fort de la part des autorités pour pouvoir développer son action et avoir ce que le CICR appelle toujours un dialogue avec les autorités, qui est souvent un dialogue bilatéral, confidentiel, un dialogue très ouvert, très honnête, au cours duquel on peut aborder tous les sujets. On doit vraiment s'en féliciter. Bien sûr, un des défis importants pour le CICR ici au Tchad se situe dans la région du lac Tchad. Pourquoi dans la région du lac Tchad? Eh bien parce qu'il y a des enjeux sécuritaires, évidemment. Le CICR, dans d'autres contextes, chercherait à avoir ou aurait des contacts avec toutes les parties au conflit pour avoir à la fois un dialogue sur les garanties de sécurité. Est-ce que nous pouvons travailler dans cette région? Est-ce que vous comprenez la neutralité, l'impartialité auxquelles on faisait référence tout à l'heure? Et puis, on aurait aussi un dialogue sur la protection, sur le comportement des combattants de ces groupes d'armées, etc. Dans la région du lac Tchad, ce n'est pas possible. Nous n'avons pas de dialogue, pas de possibilité d'engager ces dialogues. L'enjeu est aussi la gestion sécuritaire. Comme troisième défi, c'est le défi qui n'est pas intrinsèque au Tchad, mais c'est la question du financement. Vous savez très certainement, l'aide humanitaire fait face à une crise de financement. Ça touche l'entier du paysage humanitaire, que ce soit les agences des Nations Unies, des ONG internationales, les nations. Il y a aussi certainement une réallocation des fonds de la part des bailleurs de fonds traditionnels qui préfèrent voir leurs fonds aujourd'hui être utilisés plutôt dans d'autres domaines que celui de l'aide extérieure et de l'aide humanitaire. Et donc, bon, la question du financement est un défi majeur pour le monde humanitaire, pour le CICR également pour le CICR au Tchad. Et c'est vrai qu'entre 2025 et 2026, le CICR, ici au Tchad, a dû réduire son empreinte opérationnelle. Néanmoins, on a réussi à garder cette empreinte de façon assez significative. Et je ne penserai pas que c'est prétentieux de le dire, mais je pense pouvoir dire que le CICR, avec son partenaire de la Croix-Rouge du Tchad, a ici au Tchad une action qui est importante pour les populations qui en bénéficient en quelque sorte, que ce soit encore une fois sur le lac, dans l'Est ou dans les maisons d'arrêt. C'est pas forcément une opération, une présence opérationnelle de grande envergure. Si on comparait les budgets des différentes organisations, certainement pas. C'est un impact tout à fait notable.
1: Notre entretien tire déjà à sa fin. Quel est votre message de fin à l'endroit du gouvernement, de vos partenaires, des réfugiés et du personnel du CICR?
0: Et j'aimerais vraiment remercier l'entier de nos collègues qui se trouvent soit à Bagassola, à Adré, à Abéché, à N'Djamena ou sur le terrain en ce moment, puisque nous avons tous les jours des équipes qui se trouvent sur le terrain. Vraiment les remercier pour l'engagement sans faille qui est démontré depuis des années, malgré les défis, malgré les difficultés certaines qu'on vient d'évoquer. Et je pense que c'est tout à fait remarquable. Et évidemment, sans nos collègues, rien ne se ferait. J'aimerais aussi remercier la Croix-Rouge du Tchad, comme je disais, notre partenaire principal, et dont les volontaires sont des instruments primordiaux dans la mise en œuvre de nos activités. Je pense aussi que, par rapport aux autorités, comme je le soulignais, nous avons un dialogue de très grande qualité, que ce soit les autorités politiques, les autorités des forces de défense et de sécurité, les autorités religieuses également, les autorités universitaires, etc. J'aimerais les remercier et les encourager à continuer à porter ce dialogue et à faire en sorte que l'action humanitaire puisse continuer à se développer. On espère tous, évidemment, que l'aide humanitaire ne soit plus nécessaire un jour au Tchad. Mais aujourd'hui, la situation est telle qu'aujourd'hui, au moment où nous parlons, elle reste extrêmement nécessaire.
1: Monsieur Ribaud, la Radio Tchad vous remercie.
0: Écoutez, je vous remercie beaucoup. Je remercie les auditrices et auditeurs d'avoir été très patients, de nous avoir écoutés. J'espère que ces quelques minutes ont éclairé votre audience sur ce qu'est le CICR, ce que fait le CICR ici au Tchad. Merci beaucoup.
1: Merci. Mesdames, Messieurs, retenez tout simplement que nous avons reçu sur ce plateau le chef de la délégation du Comité international de la Croix-Rouge, M. Thierry Ribaud, qui a bien voulu nous expliquer les différentes activités du CICR au Tchad. Réalisation Abdoulaye Toche, prise de son Amit Djida, au micro pour la présentation Jim Tambe Majim Roger. Au revoir et à la prochaine.

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0: Eh oui, le jour se lève. Aujourd'hui, c'est mercredi 26 août 2026. Salut. Bonjour, madame. Bonjour, monsieur. Bonjour, mademoiselle. Bonjour, bonsoir à tous et à toutes. Et bienvenue dans les matinales. C'est votre tranche préférée, conçue, réalisée, produite du lundi au vendredi, de 5h à 7h. Tout compte effectué, nous avons 2h de temps d'horloge à passer dans la communion ensemble. Tout le plaisir est pour moi d'être toujours en votre compagnie et de commencer une nouvelle matinée, de commencer un nouveau jour, une belle journée avec vous. J'espère que ça va se passer comme ça, dans la débordante joie de pouvoir m'accepter chez vous, de me voir m'accepter, voilà, m'accorder une petite place. Et j'espère que nous allons cheminer jusqu'à 7h pile, c'est là-bas que nous allons devoir remettre le tablier à une autre équipe. J'espère que vous êtes déjà nombreux à monter à bord de cette méga-station que j'ai appelée le Grand Voyage. Je vous appelle ce matin, comme d'habitude, les grands voyageurs, puisque dans les matinales, c'est un voyage que nous effectuons à travers nos différentes rubriques. À partir de 5h15, vous allez suivre Radio Santé. C'est une rubrique inscrite dans les matinales. C'est un magazine d'information sanitaire. Ce matin, sur le plateau, Kaldor reçoit Dr Koulminissam, c'est son nom. Il est médecin traitant à l'hôpital provincial de Bol. Le thème abordé aujourd'hui avec lui dans ce numéro concerne la goutte. C'est quoi la goutte? Vous aurez plus de détails sur cette pathologie-là. C'est à écouter, à comprendre. Après ce magazine, nous allons refaire surface avec nos différentes ponctualités musicales et nos différents conseils avant d'entamer une autre rubrique, celle dédiée à la découverte du prénom de jour. C'est à 6h pile. Après la découverte du prénom de jour, ensemble, nous allons maintenant aborder la lecture des communiqués premier volet à 6h15. Interviendra à Tchad d'actualité matin à 6h30. La suite de vos avis et communiqués, second volet, suite fin, c'est à partir de 6h50. Et puis à 7h pile, je vous dirai, j'étais là, j'avais fait mon histoire. À chacun son histoire, mais il faut bien le faire. Sinon, si l'histoire vous rattrape en cours de chemin, je ne suis pas dedans. Et voici la configuration de mon équipe qui affiche complet. Réalisation technique, son arrangement, correction et mixage. C'est l'histoire de Dobsadi Kraknan fidèle. La régie d'antenne, c'est la haute instance de contrôle. Nos amis techniciens qui sont installés là-bas, Grédé, assurent la mise en onde. Ils sont chargés, en ce qui les concerne, de vous bombarder, de vous distiller des sons dans vos postes récepteurs respectifs au profit de la très, très respectueuse Radio Djad. La locomotion ce matin s'agit de Adam Walmao. Et puis nous avons aussi la présence de nos amis du côté de la maintenance, l'informatique, l'enregistrement, production, programme, qualité, écoute, antenne, exploitation. Voilà, c'est tous ces services-là réunis autour de moi. C'est ça qui va me permettre de sortir la tête haute à moi seul. Je ne pourrais pas. Comme qui dirait quelqu'un, l'union fait la force. La protection blindée de l'ONU m'a la postée à l'entrée. Vous, les innombrables auditrices et auditeurs, vous faites partie intégrante de mon équipe. À chaque fois que j'ai le mic, à la ceinture, micro, casque et parole, je suis tenant Jean-Yves Le Grand, l'unique en son genre avec ses qualités et ses défauts. Appelez-moi le distingo en passant. Bonjour, bonsoir. À pas de panique dans ces œuvres, c'est toujours moi, l'original, et non pas la copie. 5h passées de 5 minutes, Cocorico, c'est le coq qui chante. Et lorsque le coq chante, c'est pour dire que voilà, le jour paraît dans toute sa splendeur, quelle que soit la durée de la nuit, voilà, le jour paraît. Et nous y sommes, vous aussi. Et c'est parti comme ça avec Abdoulaye Ndelgue qui nous chante le monde immoral. Nous sommes dans un monde pervers et on fait avec.
1: La noblesse de la musique, c'est dans le savoir-faire. Abdoulaye Ndelgue, version rumba. Ça va se savoir, les gars. Celui qui a grandi avec le lion n'a pas peur du chien. Allez, qui dit qu'on n'est pas doué? Attention, hein.

Claudel. Celui qui n'a rien cherche la richesse. 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En arabe, on dit « Albi d'inbaktu la sida ».

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0: l'instant, c'était Abdoulaye Ndergue qui nous a ravi la scène avec son titre Monde immoral. Nous avons encore 4 minutes avant de retrouver Caldor et son invité, Dr Koulminissam. Il est médecin traitant et il viendra nous parler de la goutte. Donc, 4 minutes nous séparent de 5h15 minutes entre-temps. Nous retrouvons Bâton Magique qui nous chante âme, sœur. Mesdames et messieurs, je vous souhaite un bon réveil matinal. Soyez des nôtres.
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0: Oui, pas de panique, nous sommes là. Il est déjà 5h15, je vous invite maintenant à suivre Radio Santé. Aujourd'hui, disais-je, Caldo reçoit le docteur Koulminsam, c'est son nom. Il est médecin traitant à l'hôpital régional de Bol. Et le thème abordé avec lui ce matin concerne la goutte. Suivez.
1: Mesdames, Messieurs, bonjour et bon réveil matinal. Vous êtes sur les ondes de la Radio Diffusion Nationale Tchadienne. Dans le cadre de la Radio Santé, nous recevons ce matin docteur Koulminsam. Il est médecin traitant à l'hôpital régional de Bol. Docteur, bonjour.
2: Bonjour, Monsieur Caldor.
1: Je pense que vous avez fait le déplacement. Vous êtes ce matin dans notre studio. Cela ne vous gêne pas?
2: Non, ça ne peut pas gêner. Nous sommes là pour ça et arriver pour rendre service, il n'y a pas de problème.
1: D'accord. Voilà, une fois de plus encore, je vous souhaite la bienvenue dans notre studio. Nous allons nous entretenir ce matin sur la question de goutte. Alors, dites-nous, qu'appelle-t-on une goutte?
2: La goutte, en tant que telle, est une manifestation articulaire de l'augmentation prolongée de taux d'acide urique dans le sang, qui pourrait entraîner des douleurs et bien d'autres signes.
1: Après avoir défini ce qu'on appelle la goutte, docteur Sam, quelles sont les causes de cette maladie?
2: Oui, la goutte en tant que telle, il y a bien plusieurs causes, mais pour être synthétique, nous allons faire une précision qu'il y a deux types de gouttes. Il y a les gouttes primitives et la goutte secondaire. Primitive ici, c'est une goutte qui est liée à un facteur génétique dont un parent a fait la goutte ou encore un parent porte un gène, le fils a un risque de faire la goutte. Deuxième cause, c'est la cause secondaire, c'est entraîné par une maladie donnée par rapport à la voie d'élimination de la goutte, car nous savons que l'acide urique est éliminé par la voie urinaire et la voie digestive accessoirement. Donc la voie urinaire est la voie principale. Et quand il y a un problème à l'élimination, il s'accumule dans le sang et donc au niveau des articulations. Et ça pourrait à la longue entraîner la crise de douleur et c'est ce qu'on appelle la goutte. Donc bref, la cause de la goutte en tant que telle, il y a un facteur héréditaire qui est lié à ça. Et lorsque certains médicaments sont mal administrés à l'hôpital, nous pourrions également avoir l'augmentation de l'acide urique qui pourrait entraîner la goutte à la longue. À ces médicaments, nous citons le Lasilix, les diurétiques en général, le Lasilix et les modiurétiques et autres. Nous pourrons citer également les corticoïdes, comme le prednisolone, du dexaméthasone. Quand c'est mal administré, ça pourrait entraîner à la longue la goutte. Il y a bien d'autres médicaments également qu'il faut en prendre compte. L'aspirine à faible dose également peut augmenter l'acide urique dans le sang. Les causes de la goutte, elles sont nombreuses. Mais il faut retenir que d'abord avant tout lié à un facteur génétique et deuxièmement à l'absence dans l'organisme d'une enzyme appelée hypoxanthine guanine phosphoribosyl transférase. L'absence de cette enzyme pourrait entraîner une goutte qui est héréditaire. Mais il y a également une goutte qui est posée par d'autres prescriptions, par exemple des diurétiques, de l'aspirine à faible dose et de corticoïdes et autres. Il y a également la goutte qui est causée par l'insuffisance rénale chronique. Donc il y a bien de causes que nous pourrons citer. Mais il ne faut pas lier directement la goutte à la consommation de viande. Non. Il y a des facteurs déclenchants qui sont là, par exemple la consommation abusive de l'alcool, la consommation abusive des abats de gibier. Mais pour la personne qui a un facteur de risque, c'est-à-dire à un père qui a fait déjà la goutte ou bien une tante ou un oncle dans la famille, il est à risque. Et celui-là, s'il consomme exagérément ses viandes rouges riches en acide, en purine, il est à risque de faire une crise de goutte. Mais surtout, il faut retenir qu'il y a deux voies, l'élimination et l'obstacle à l'élimination de l'acide urique et un facteur lié à un facteur génétique.
1: D'accord. Docteur, vous venez de relever ici les causes, mais beaucoup de gens se lamentent que la cause est beaucoup plus aussi consommation de sauvagine. Est-ce que vous partagez cette assertion?
2: Dire que nous partageons cette opinion est un peu aller à une vitesse supérieure. Sinon, je venais de dire tout à l'heure qu'il y a des facteurs déclenchants. Donc, quelqu'un qui dans la famille a un père ou bien un parent qui a fait la goutte ou encore a un gène de goutte dans la famille est à risque de faire la goutte. Mais la consommation directe de viande rouge, des gibiers, des sauvagines n'est pas directement liée à la goutte. Parce qu'il y en a qui en consomment, mais qui n'ont jamais fait la goutte. Mais il y en a qui n'en consomment pas assez, mais qui développent également la goutte. Donc ce n'est pas directement la consommation de la viande. Malheureusement, c'est ce qui se fait. Partout, quand quelqu'un va, il fait l'acide urique, quand c'est élevé, il dit qu'il a la goutte, on le met sous traitement. Mais ça, ce n'est pas la goutte. J'avais bien dit dans la définition que c'est une manifestation clinique, c'est-à-dire c'est des douleurs articulaires qui sont dues à une augmentation prolongée de l'acide urique dans le sang. Ce n'est pas une augmentation de 2-3 jours, mais prolongée à un seuil donné qui s'est accumulé dans les articulations. C'est là où le malade peut avoir une crise de goutte. Donc ce n'est pas lié à la consommation des sauvagines, je répète pour la dernière fois.
1: Docteur Sam, en parlant des causes de cette maladie, comment se manifeste la goutte?
2: Initialement, que c'est une manifestation articulaire, la goutte se manifeste dans la plupart des cas par une douleur au niveau des articulations. Généralement, c'est une articulation, mais il peut avoir des cas atypiques avec 2 ou 3 articulations, on parle de polyarthralgie. Ça peut avoir 2 articulations ou bien 3, voire 4, mais au niveau des extrémités. Généralement, c'est le membre inférieur. Mais il faut reconnaître aussi que la goutte, beaucoup plus ce sont des hommes d'une 50aine d'années qui sont atteints. Mais il existe également des femmes, généralement après la ménopause. C'est rare. 1 à 2 femmes sur les 10 si vous ramassez. Donc, bref, la manifestation d'une crise, c'est la douleur. Mais vous allez avoir également les tophus, les manifestations des masses, des survenus des masses au niveau des articulations, au niveau des dos de la main, comme du pus. Des fois, c'est blanchâtre, des fois, c'est jaunâtre. On appelle ça des tophus. Donc, quand on voit ça, il faut savoir également, c'est la manifestation de la goutte. L'hyperuricémie prolongée, ça peut également entraîner cela.
1: Docteur Sam, quelles sont les conséquences de la goutte?
2: Oui, la goutte, en tant que telle, a plein de conséquences. Lorsque l'acide urique est très élevé dans le sang, vous savez déjà que les articulations sont concernées. Donc ça pourrait détruire déjà les articulations, entraîner des raideurs articulaires. Ça va poser un problème de déplacement au malade. Donc retentissement sur ses activités. Il va être absent au travail. Ça peut jouer directement sur les sociétés, sur le revenu d'une société. Et ça peut jouer également sur le budget de la famille. Ça, c'est le côté social, le côté économique. Nous partons du côté santé. Ça joue également sur la fonction rénale. Ça peut entraîner une insuffisance rénale. Ça joue également sur les vaisseaux. Ça joue également sur les articulations. Donc, à la longue, on aura déformation des articulations. Le rein peut également avoir le coup. La peau, les articulations peuvent avoir les tophus qui entraînent des tuméfactions avec des structures blanchâtres à l'intérieur. Donc, nous avons l'insuffisance rénale, modifications articulaires, les raideurs articulaires, les arthropathies, bref, et les manifestations rénales peuvent entraîner également des lithiases. Au niveau vésical ou rénal, on peut avoir les calculs.
1: Docteur Koulmini Sam, je rappelle à nos auditeurs que vous êtes le médecin traitant à l'hôpital régional de Bol. Nous vous remercions d'avoir accepté venir ce matin dans ce studio pour partager vos connaissances avec nos auditeurs sur la goutte.
2: Merci Monsieur Caldor pour l'importance que vous avez attachée à ce sujet très important et qui nous pose vraiment le problème de prise en charge dans ce pays. Je vous remercie.
1: À vous les auditeurs, je vous souhaite aussi bonne journée.
0: Merci, bonne journée à vous, messieurs. Et à l'instant, Caldor qui recevait Dr Koulmini Sam, médecin traitant à l'hôpital régional de Bol, qui est venu nous expliquer ce qu'on appelle la goutte. J'espère qu'après avoir suivi ce magazine-là, vous en êtes sorti la tête bien édifiée. 5 heures passées de 24 minutes, le voyage reprend son plein. Voilà, nous allons retrouver cette fois-ci le beau qui nous chante « Démarrer Chakuta en voyageant ».
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0: De son lit d'hôpital, nous souhaitons un prompt rétablissement à l'auteur de cette chanson. Il s'agit de Laurent Satourne, qui est un peu agonisant en ce moment, et nous lui apportons toute notre attention pour qu'il recouvre la santé. Mon frère, à toi la santé.

Jaménoise, grande femme de Jamena. Elle est toujours en rap-cato.

0: Chaputa.
1: On n'est plus là.
2: Oh. Et voilà, c'était Lulbo avec à sa tête Laurent Satourne dans Démarrer Chakuta. Et le voyage continue, hein, tout en sachant qu'à partir de 6h pile, nous allons entamer une autre rubrique. C'est celle dédiée à la découverte du prénom du jour Africa Melody. Là aussi à bord avec nous, Dougia, la version revue et corrigée. Salut et bon voyage. Et comme tous les temps, vous qui êtes montés à bord avec nous, je vous appelle les grands voyageurs, hein, par rapport aux petits voyageurs qui sont dormants en ce moment.

voix mélodieuse, une voix ravissante qui entre dans vos cœurs et qui vous dit voilà, il faut être debout. Nous faisons chaque jour un peu mieux, même si le meilleur reste à venir.

5h passées de 37 minutes. On passe en revue nos différentes rubriques. Et à partir de 5h pile, soit heure d'Afrique centrale, 6h, nous allons découvrir ensemble le prénom du jour. À 6h15, je m'en irai vous livrer la première manche de la lecture de vos avis et communiqués. Interviendra à Tchad d'actualité matin à 6h30. La suite de vos avis et communiqués, c'est à 6h50. Et puis à 7h pile, je vous dirai que j'avais fait mon histoire. Autant dire que j'étais là pour vous servir. Je vous sers avec loyauté avant de nous servir moi-même. Hein. Voilà. Donc, la question, c'est que j'espère que vous n'allez pas nous zapper. J'espère que vous allez toujours continuer à monter à bord avec nous. Et cette fois-ci, on retrouve Agon Danapi. Elle n'a que 13 ans. Cette chanson concerne beaucoup plus les pédophiles. Attention.

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Brillante à l'école, elle faisait la fierté de ses anciens. Elle était la plus éveillée de sa classe, déterminée et toujours ponctuelle à sa place. Mais trop petite pour dire non à l'autorité parentale ou traditionnelle. Donc victime de cette bagoudoie forcée, de surcroît précoce pour mieux l'enfoncer. Une fatale barrière à son éducation, elle doit dire adieu à toutes ses belles ambitions. Celle de devenir ingénieur, avocate ou docteur pour mieux aider ses frères et sœurs. Aujourd'hui victime de ses parents qui, pour quelques billets de banque, l'offrent un tyran. Triste que ce soit elle qui paye le prix de leur pauvreté et donc sacrifiée dans ce deal. Comme une marchandise achetée par un individu impudique puis déportée en ville. Envoyée contre son gré dans un foyer, sa beauté ainsi sa liberté. Pauvre la petite Odile, aujourd'hui loin de ses parents et domestique à plein temps. Tanin, pina grâce divine.

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Elle s'ennuie auprès d'un homme qu'elle porte ni dans son cœur ni dans ses nuits. Abattue et fragile, elle a épuisé toutes ses forces la seule nuit des noces. Déchirée de partout, elle saigne abondamment et se noie dans le sang. Meurtrie, la petite souffre et perd la boussole. Quel mal-être qui désole. Pour fuir ce tyran, elle s'isole. Elle se couche à même le sol, pleure et souvent se console. Après des viols à répétition, elle porte enfin une grossesse. Elle reconnaît l'innocence du bébé, mais la douleur de le porter la hante sans cesse. À 14 ans, elle n'est qu'une enfant, mais attend déjà un enfant. Mais avec quelle maturité et quelles conditions de santé? Avec quelle résistance et surtout quelle énergie adaptée? Pitié, à son âge, le corps et l'esprit ne sont pas prêts pour le mariage. Nos enfants nous appartiennent, mais ils ont droit à la protection. Disons non au mariage des enfants.

Et quelle triste réalité. Elle n'a que 13 ans et à cet âge, elle porte déjà une grossesse. Alors on se pose la question, mais avec quelle maturité psychique elle peut supporter cette torture psychique également. Pitié, surtout à ces hommes-là qui entrent dans ces pannes bien. Il faut la laisser surtout aller à l'école, puisque sa place est là-bas à l'école avec les autres. Merci d'être là avec nous, mesdames et messieurs. On retrouve Ono Solo avant de continuer un peu le voyage. Ono Solo qui nous chante Paysanne. Et là, nous avons aussi une mention spéciale à ces femmes qui vivent un peu dans les coins reculés. J'appelle cela les femmes rurales. Voilà, mention spéciale. Et je vous fais porter la casquette de célébrité aujourd'hui, vous les femmes.

solo dans Paysanne. Voilà, on élève au rang des reines toutes les femmes branchées câblées aujourd'hui avec nous en ce moment. Alors, messieurs et dames, c'est toujours un plaisir pour moi de débuter une nouvelle matinée en votre compagnie, de commencer un nouveau jour avec vous. J'espère que ça va se passer comme ça dans la débordante joie de pouvoir m'accepter, je vois là, de m'accorder une petite place parmi vous. C'est de ça qu'il s'agit ce matin-là. C'est ce qu'on appelle la communion d'ensemble. Et à ceux ou celles qui passent des moments très difficiles, sachez que chaque chose arrive en son temps. Hein. Même si vous êtes malade, en prison, dans la tristesse, dans l'amertume, si vous êtes dans la détresse, dans la désolation, que sais-je encore, dans la mélancolie, dans la douleur, si vous passez des moments très difficiles et que vous êtes dans les labyrinthes, sachez que le bout du tunnel n'est pas loin. 5h passées de 49 minutes. On retrouve cette fois-ci Canon dans Djenani Djé. Pendant que il nous reste encore 11 minutes à entamer une autre rubrique. Salut, ça va? D'accord.

0: lorsque deux êtres arrivent à s'aimer, en dépit de leurs différences, c'est pas ethniques ou soit confessionnelles, voilà, il faut les laisser cheminer comme ça. Puisqu'en amour, hein, ça dépasse l'entendement humain. C'est exact. Encore une minute. Nous allons entrer dans le calendrier grégorien. J'espère que vous y êtes. Montez à bord toujours avec nous. Il y a de la place pour tout le monde. Il y a de la place pour tout le monde. Même les aigris, les méchants, on les accepte pas parmi nous. Ah, puisque Dieu fait briller le soleil pour tout le monde, hein, Dieu n'épargne personne. Un Dieu d'amour, il nous aime. Merci papa pour ce privilège-là. Et voici Sandra Topona et le petit Mingleto, le Christ, peuple tchadien, un peuple guerrier. Attention, on ne s'amuse pas avec les tchadiens.
1: Le guerrier, Maître Aleph, Damien Rontan, merci beaucoup.

soyez fidèle. Fidèle en vous-même. Fidèle à nos ancêtres qui nous ont vus naître, qui nous ont vus grandir. Et fidèle à notre Père aussi, Créateur des cieux et de la terre. Merci Papa pour ce privilège. Un jour de plus, un an de plus, un souffle de plus. Ah!

Réveil matinal à notre ancien. Ancien dans le métier. Célestin Mogna Topna. Salut grand frère. C'est plus que papa même, hein.

Ouais, c'est ça le travail qui libère, hein. Après avoir accompli le son job, on est content, voilà. On est arrivé à terme, surtout. On dépend de personne, puisque le travail nous a libérés. Lévons-nous juste pour travailler. Il ne sert à rien de continuer à ronfler dans le lit, puisque, comme qui dirait quelqu'un, le bonheur n'appartient qu'à ceux ou celles qui se lèvent tôt. Lorsque le bonheur frappe à votre porte et que vous êtes en train de dormir, mais le bonheur continue, il va chez le voisin, c'est clair. Hein? Voici encore Eric Vrigal, Palmafène. Ça, c'est le créole. C'est la douceur sur Radio Tchad.

0: Le 235, vous êtes dans les matinales, acte 3. Et c'est exact, il est maintenant pile 6 heures. Messieurs et dames, bonjour, bonsoir. C'est exact, tranquille, super. Nous explorons maintenant et dès à présent le calendrier grégorien. Alors, avant d'y entrer, je vous souhaite un excellent réveil matinal et un bon mercredi. Aujourd'hui, c'est un jour exceptionnel. Parce que vous avez le souffle de vie, dites merci à Dieu. Alors, bien évidemment, aujourd'hui, nous sommes le mercredi 26 août 2026. La fête à souhaiter ou bien à célébrer aujourd'hui, c'est avec les Natacha. Ah oui, c'est connu déjà, c'est connu. C'est connu, c'est dévoilé. Le prénom du jour, c'est Natacha. Et c'est tiré de l'univers grégorien. Aujourd'hui, les Natacha sont à l'honneur aujourd'hui. Joviale et joyeuse fête. Excellente matinée. Et bonjour, bonsoir à toutes celles-là qui portent le prénom de Natacha. Qu'elles soient d'ici ou d'ailleurs, c'est votre fête aujourd'hui. Vous êtes des reines, vous êtes des princesses. Aujourd'hui, après avoir mangé, nous on ramasse les miettes. Hein. On est derrière vous, les Natacha. Il faut en profiter. Alors, les Natacha, vous avez écouté, non? La vie est un don de Dieu, il faut en profiter. Pendant que vous avez le souffle de vie, faites-en un usage. Mais un bon usage, hein? Voilà. N'est pas entré dans la débauche. Si vous entrez dans la débauche, je ne suis pas dedans. Le Père ne nous a pas dit ça. Non. Il vous a dit de bien garder votre vie, de bien le faire, et d'aimer son prochain aussi. Alors, si vous débordez, ça planche, hein? Soyez reconnaissants envers Dieu. Heureux sont ceux ou celles qui soufflent sur une bougie de plus en ce jour du 26 août 2026. Ouais, tout est 6-6 aujourd'hui, hein? 26-26, voilà. Ah ouais, c'est un privilège, hein? 26 août 2026. Rendez grâce à Dieu, je vous l'avais dit. Je vous l'avais toujours prévenu. Souvenir, rétrospective, 26 août, qu'est-ce que cela signifie pour vous, messieurs et dames? Ça vous dit quoi, 26 août, lorsqu'on parle de 26 août à côté de vous? À quoi pensez-vous? En bien, mais pas en mal, hein? Voilà, les souvenirs lugubres, les souvenirs pathétiques, on en a cure. On fait table rase de toutes mauvaises choses, et on met le cap. C'est exact. Bon anniversaire de naissance, et en bien, non? Bon anniversaire d'amitié solide ou sincère. Bon anniversaire de copinage, par exemple, c'est un bien. De fraternité, de fiançailles, de concubinage, de mariage, comme mon technicien fidèle d'Obsali Krakna et sa femme, il se rappelle du 26 août. Ah ouais, mais ce jour-là, il se disait, mais I remember, je me souviens. Bon anniversaire de pardon, de réconciliation entre les fils, les filles du pays, de paix retrouvée au Tchad, de victoire sur l'ennemi, par exemple, la nuit, de gloire, de grâce divine. De triomphe, d'exploit, de bravoure, de succès, success, de réussite, de retrouvailles, de belles rencontres inédites, de belles rencontres gravées, de surprises agréables, bref, de bien d'autres bonnes choses mémorables, de bien d'autres bonnes choses inoubliables, de bien d'autres bonnes choses commémoratives. On dit quoi? À bas seulement. Ah ouais, comme je vous l'avais dit là, les mauvais souvenirs là, c'est pas notre problème. Hein. On vise le côté positif. Bon séjour également aux nouveau-nés sur la planète Terre. Bonne arrivée les tout-petits, les mignons dans ce monde pervers-là. Et voici maintenant, et maintenant même, la pensée du jour. Ouvrez les guillemets. Qui sème le vent, récolte la tempête. La pensée du jour, qui sème le vent, récolte la tempête. Refermez les guillemets, c'est un proverbe français. Je vous souhaite une bonne méditation, un bon café, un bon thé, un bon réveil matinal. Bonjour, bonsoir à toutes et à tous. À présent, la chanson du jour se signe « Elle était dans Brahinde ». La chanson du jour, « Elle était Brahinde, Barabarahinde, Barahinde, Barabarahinde ». Le choix musical sur Radio Tchad.
1: C'est Francky la bombe.

Eh oui, encore une fois, nous souhaitons un joyeux anniversaire à toutes celles et tous ceux qui viennent de gagner un an de plus ce 26 août 2026 et qui d'autre part également célèbrent cette date-là à significations diverses et à plusieurs connotations, à plusieurs facettes dans la tranquillité du cœur. On ne fête que lorsqu'on a la paix du cœur, hein, toujours, je vous l'avais toujours prévenu. Ah, il ne faut pas être hypocrite. Parce qu'il y a des gens qui sont hypocrites. Ils vous tiennent à cœur, mais en vous saluant, ils arborent un sourire. Or, du fond de leur cœur, ils sont méchants. Ah ouais. Une très belle fête à toutes les Natacha. Les Natacha, comme je l'avais dit, hein, là. Et elles sont en fête aujourd'hui. Hein. Il n'y a que les Natacha seulement dans la bouche des gens aujourd'hui. Voilà. Parce que, vous savez, à chaque date équivaut un prénom. Le 26 août, là, c'est Natacha seulement. Hein. On ne peut pas trouver, c'est pas Yves, c'est pas Marcel, c'est pas... Non, non, non, c'est Natacha. On ouvre son calendrier, on cherche 26 août, c'est Natacha. Natacha, Natacha, pas son chat, pas chat qui s'échappe pas.

Voilà, de la grande famille Bangaï. Natacha Kimto, salut à toi aussi. Natacha Nenoji, salut à toi aussi. Natacha Loms, vous êtes à l'honneur. Et enfin, celle que je connais, Natacha Denebi, c'est votre fête aujourd'hui. Et avec vous, on va danser Améati, Cécien Matei. 6h11 minutes, dans 4 minutes. Vos avis, c'est communiqué. Ça, c'est pour les Natacha. Allez, debout, Natacha. Allez, allez, allez, allez, allez, allez, allez, allez, allez, sous. Salut à toi aussi, Bekoto Fabrice. Derrière les Natacha, on ne sait jamais, hein, se cachent les grands hommes. Hein. Mm-hmm. Derrière les belles femmes, il y a toujours un bon homme aussi. Un bel homme, voilà. Bel homme. Belle femme, bel homme. Généralement, les Natacha sont toujours jolies. Hein. Il n'y a pas une Natacha laide. Non, non, non. Toutes les Natacha que je connais, là, elles sont mignonnes. Elles sont ravissantes. Comme le soleil qui luit comme ça à l'horizon.

Chuchote un peu partout, ça murmure un peu partout, puisque c'est la fête de Natacha aujourd'hui. Alors, on ne devrait pas murmurer, non, non, non. On doit être clair avec les Natacha. Ça ne se murmure pas, ça ne se chuchote pas aussi, non.

Dans nos studios, il est déjà pile 6 heures passées de 15 minutes. Je vous donne à présent la teneur des communiqués. Le directeur de la Caisse nationale de prévoyance sociale, CNPS, porte à la connaissance des retraités que le paiement des pensions du troisième trimestre 2026 sera lancé le lundi 31 août 2026 au siège ainsi que dans toutes les agences déconcentrées de Chagua, Farcha, Mundu, Sar, Bongo.

encore par là, Mongo et Abéché. Les retraités grabataires résidents N'Djamena percevront leur pension à domicile à partir du 24 août 2026. Les autres retraités seront servis suivant le programme ci-après. Série 0, 1 et 2 du 31 août 2026, série 3, 4 et 5 du 1er septembre 2026, série 6, 7 et 8 du 2 septembre 2026, série 9 et tous les retardataires de 0 à 9 du 3 au 4 septembre 2026. Par ailleurs, les paiements par virement sont disponibles dans les banques pour les retraités ayant effectivement déposé leur relevé d'identité bancaire. Le présent communiqué tient lieu de convocation. Le directeur de la Caisse nationale des prévoyances sociales compte sur l'esprit civique de la compréhension et la compréhension de chacun. Le directeur général de l'Institut polytechnique du Tchad, IXT, porte à la connaissance du public que les dates limites du processus de recrutement en année préparatoire et les rentrées académiques dans les trois filières, à savoir génie électrique et nouvelles technologies de l'information, maintenance des installations industrielles et biomédicales, logistique et transport, sont révisées comme suit. Clôture du dépôt des dossiers, samedi 12 septembre 2026, à N'Djamena, comme dans les points focaux et en province. Le lieu unique du test de sélection, jeudi 16 septembre 2026, à N'Djamena. Proclamation des résultats du test de sélection, 19 septembre 2026, à N'Djamena. Confirmation et inscription, du lundi 21 au samedi 26 septembre 2026. Rentrée administrative à l'IXT, lundi 28 septembre 2026. Rentrée pédagogique le 1er octobre 2026. 2026 ici à N'Djamena. L'appel à candidature concerne les personnes titulaires des diplômes ci-après, baccalauréat des séries C, D, E, ainsi que le brevet de technicien industriel pour les filières GENT et MIB, baccalauréat des séries A4, C, D, G1, G2, G3, ainsi que le brevet de technicien commercial pour la filière LT. Les pièces exigées sont une demande manuscrite adressée au DG de l'IXT, une copie légalisée de l'acte de naissance, une copie authentifiée des diplômes, les copies authentifiées des relevés de notes, une autorisation de formation délivrée par l'institution de tutelle pour les fonctionnaires et les agents du secteur privé, deux photos format 4x4 en couleur et une somme de 5000 francs CFA non remboursable pour le traitement des dossiers. Pour toute information complémentaire, veuillez appeler sur ces numéros, le 66 27 06 73, 66 29 49 30, 99 96 34 49 ou encore le 66 23 39 51. Le communiqué signé du DG de l'IXT, Ngar Gedjum Kimtengar. La direction de l'Institut polytechnique Koundouri-Guizine, IPKG, Centre de formation des agents sociosanitaires CFAS d'Abidjan, porte la connaissance du public que les inscriptions au titre de l'année académique 2026-27 sont officiellement ouvertes. L'Institut offre une formation de qualité sanctionnée par des diplômes reconnus par le Conseil africain et malgache pour l'enseignement supérieur CAMES. Cycle de licence filière offerte nutrition humaine, soins infirmiers, sciences biomédicales, imagerie médicale, gestion de pharmacie, administration et planification de l'éducation. Cours de formation, 250 000 francs CFA plus deux rames de format A4. Cycle de master, filière offerte, santé de reproduction, microbiologie, nutrition humaine, administration et planification de l'éducation. Cours de formation, 450 000 francs CFA. Cycle de BTS, entendez, brevet de technicien supérieur, filière offerte, infirmier diplômé d'État, sage-femme diplômé d'État, agent technique de santé, agent technique de santé accoucheuse. Cours de formation, 150 000 francs CFA, plus deux rames de format A4. Pièces à fournir, demande manuscrite adressée au DG précisant la filière choisie, une copie d'acte de naissance légalisée, une copie de diplôme légalisé, un certificat médical, un certificat de nationalité, un casier judiciaire, deux photos format 4x4 et une somme de 5000 francs CFA pour les frais de dépôt des dossiers non remboursables. Les dossiers sont reçus tous les jours du lundi au samedi au sein de l'école ou appelez le numéro suivant 66 37 19 85 62 62 89 21 62 62 87 45 ou encore le 62 01 72 32. La date de clôture des dossiers est prévue pour le 29 septembre 2026. Le test de recrutement aura lieu le 1er octobre 2026 et la date de la rentrée est fixée pour le 7 octobre 2026 ici à N'Djamena à 7h30.
Conditions et renseignements. Les personnes intéressées sont invitées à se rapprocher de la direction située derrière ex-hôtel Santana pour le dépôt de leur dossier de candidature et pour toute information complémentaire relative aux conditions d'admission. 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La direction de l'Institut remercie le public de sa fidèle attention et l'invite à saisir cette opportunité de formation professionnelle et de qualité. Le complexe scolaire Amoul de Farcha informe les parents d'élèves et les élèves que les inscriptions et les confirmations de place des anciens élèves de cycle primaire et secondaire pour la rentrée scolaire 2026-27 ont déjà débuté le lundi et prendront fin le samedi de 7h à 13h. Par ailleurs, les parents des nouveaux élèves doivent déposer les dossiers scolaires auprès de l'administration pour études et tests de niveau. 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Et spécial anniversaire, votre sœur Denet Jim Ren, la souriante, serait très heureuse de vous compter parmi ses illustres invités lors de son anniversaire qu'elle organise le 3 septembre 2026 au bar Dancing Escale Halo de Kundul, non loin de la mairie, de 15h à X-Time. Il sponsor Fatima Izara, Hassan Sass, Gar Togbe, parrain Abakar Le Boss. Vous êtes prié de bien vouloir honorer l'invitation. Page noire maintenant, la famille Filippini et la famille Nodi Bougada, résidant à Ndjamena, ont la profonde douleur d'annoncer aux parents, amis et connaissances de Ndjamena et d'ailleurs le décès de leur fille, la nommée Valentina Filippini. Valentina Filippini est décédée le lundi 17 août 2026, ici à Ndjamena. Les obsèques ont lieu aujourd'hui, mercredi 26 août, au domicile familial situé sur le canal de Charimongo, en allant vers SOS Village d'Enfants, précisément sur la rue d'Amtukouya Montagne. Les familles du village sont priées de rester sur place. Dieu a donné, Dieu a repris, que son nom soit glorifié et que l'âme de la défunte repose en paix, que la terre y soit légère. La famille d'Anabaï Koina Rodumta, la famille Ilebaï, Djumtim Tigalbaï, Alexis Madibaï, Abel Tamtangar, Nantroubaï Tomadjal, Jamous Girkem, les enfants Torian Ala, Emmanuel, la famille Moudeina, la famille Tolnan et Tobeyal, Magog Nariangar, la famille Beyana Jonas ont le profond regret d'annoncer aux parents, à mes connaissances en particulier, la communauté d'Aï, l'Assemblée chrétienne de Kana 2, le chef de carré numéro 16 de Gassi, Masra Djimt, Nanou Djingé, Danabaï, ainsi que tous les parents de Sar, Azor Djadibi Amundu, Guérimad Ilebaï, Magem Louadingar Ndilabaï, Togia Ala Toussa Biri, Emma Togia Ala Angonbe et à tous les parents du canton Gallo. Le décès de Togia Ala Emmanuel est décédé le 24 août 2026 ici en Ndjamena de suite d'une longue maladie. L'enterrement a lieu aujourd'hui, mercredi 26 août 2026 au cimetière de Toukra. Le recueillement est dans sa résidence, sise au quartier Gassi, non loin du Saint-François d'Assise de Gassi, vers le nord. Que son âme repose en paix. Les ressortissants de Fianga, Changbele, annoncent avec regret le décès tragique de leur fils, frère, le nommé Yaïba Barkamla. Yaïba Barkamla est décédé le 23 août 2026 à l'hôpital général de référence de Ndjamena. Cet avis de décès s'adresse donc à Boursandou Zalé, à Pala, à la belle famille de Saïga par Fianga, à ses oncles, aux amis et connaissances. Le lieu de recueillement est domicile même de Ndou par Dingali, dans le 9e arrondissement. Il demande aux parents de Pala, de Fianga, de rester sur place, car la dépouille sera acheminée demain jeudi 27 août 2026 à Pala. Dieu a donné, Dieu a repris, que son nom soit glorifié, que l'âme du défunt repose en paix. 6h passées de 25 minutes, vous avez encore 5 minutes pour suivre le journal. Radio Tchad, par ma voix, présente ici ses sincères compassions et condoléances à l'endroit des familles endeuillées.

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0: Mesdames et messieurs, vous écoutez la RNT, vous avez parfaitement raison. Dans nos studios, il est déjà pile 6h30. C'est exact, le 235 Tchad Actu Matin, la première édition du journal. C'est avec vous, Marila Gaylé-Barma. Bienvenue, bonjour Marila.
1: Téna Jean-Yves, bonjour. Mesdames, messieurs, bonjour et bienvenue à ce journal. S'imprégner des réalités sur le terrain, évaluer les activités agricoles. Le ministre de la Production et de l'Industrialisation Agricole, Kieda Bala, est dans la zone méridionale du pays. Bologo, dans le département de la Tandjilé, constitue également une autre étape de la tournée. La biosécurité, la biosûreté et l'utilisation du laboratoire à P3 ont fait l'objet d'une formation et ce, à l'intention du personnel du laboratoire. Ouvrons ce journal par la teneur de ce communiqué émanant de la CNDH qui dit être particulièrement préoccupée par la situation qui prévaut à Oum Hadjer dans la province du Bata, marquée par de tragiques violences intercommunautaires ayant occasionné des pertes en vies humaines, des blessés et des personnes arrêtées. Face à cette situation, la CNDH appelle les parties à la retenue, au calme et à l'apaisement et invite les communautés concernées à privilégier la voie judiciaire. Par la même occasion, la CNDH exprime sa compassion et sa solidarité à l'ensemble des populations affectées par ces événements douloureux. Le communiqué porte la signature du président de la CNDH, Belngar Larmejac. Dans le cadre de sa mission de suivi et évaluation de la campagne agricole 2026-2027, le ministre de la Production et de l'Industrialisation agricole, Kieda Bala, a effectué lundi dernier, une visite à Bologo, dans le département de la Tandjilé-Ouest, visite qui lui a permis de constater l'état d'évolution des cultures et d'échanger directement avec les producteurs. Delkine Gapili est en ligne.
2: Dans les champs de coton et d'arachide visités en premier lieu, le constat est plutôt satisfaisant. Les cultures évoluent normalement, donnant au ministre en charge de l'agriculture des raisons d'espérer une bonne récolte au terme de la campagne. Quelques kilomètres un peu plus loin, dans un autre champ de maïs et de sorgho, la réalité est tout autre. Ici, les producteurs font face à un déficit pluviométrique et à des attaques de chenilles qui compromettent le développement des cultures. Face à l'urgence, le ministre a instruit séance tenante le délégué de l'agriculture de prendre des mesures appropriées pour contenir rapidement ces ravageurs. Au cours des échanges, les producteurs n'ont pas manqué de faire part de leurs difficultés. Manque de matériel agricole et insuffisance d'intrants constituent, selon eux, les principaux obstacles à l'amélioration de leur rendement. Des préoccupations entendues par le ministre de la Production et de l'Industrialisation agricole, Kieda Bala, qui assure que les producteurs doivent bénéficier des moyens nécessaires pour réussir leur campagne.
3: Les champs évoluent bien et ne pleut pas assez, mais le peu d'eau qui tombe permet quand même à la plante de se développer. Ça, c'est là où nous sommes aujourd'hui. Mais pour que nous puissions dire que c'est bon, il faudrait qu'il y ait des pluies pour les jours qui restent. La fin du mois et tout le mois de septembre, s'il tombe quand même un peu, on espère avoir de la bonne production. Mais si on connaît des jours difficiles devant nous, en ce moment, il y a le désespoir. Ce que nous sommes en train de faire, suivant les hautes instructions du président de la République, chef de l'État, qui veut que l'agriculture change très rapidement.
2: Il réaffirme à cette occasion l'engagement du gouvernement à accompagner le monde rural et à accélérer la modernisation de l'agriculture, une ambition portée par le chef de l'État. Le ministre en charge de l'agriculture a réuni l'ensemble des agents de son département déployés dans la province. Cette rencontre, organisée sous forme d'atelier de validation à mi-parcours, a permis de faire le point sur l'évolution de la campagne agricole, d'identifier les difficultés et de dégager des pistes et solutions. Kélo Derkine Gapili pour la Radio Tchad.
1: Derkine Gapili, toujours dans nos provinces, cette fois-ci, direction Tandjilé, après Tandjilé, cap sur le Salamat, où l'hivernage inquiète. Les pluies se font attendre et sur le terrain, les agriculteurs commencent à craindre pour leur récolte. Suivez ce reportage signé Mahamat Abdelbanat Kourouma.
4: Cette saison, les pluies se font rares dans la province du Salamat. En plein hivernage, les pluies tardent et l'inquiétude gagne du terrain. La situation devient alarmante, surtout dans cette province connue sous le vocable de grenier du Tchad. Pour ses terres fertiles, ses cours d'eau poissonnés, ses forêts et ses riches pâturages. Les retards des pluies se répercutent directement sur le déroulement des travaux agricoles. Les agriculteurs estiment que les semis n'ont pas débuté à la date habituelle, tandis que d'autres craignent que ces retards n'entraînent une baisse de la production et un recul du rendement de culture. Le lit du fleuve Barazoum n'ayant été rempli qu'à moitié. L'agriculture est l'un des secteurs vitaux dont dépend largement la province. Pour évaluer l'impact de cette rareté des pluies sur les cultures, nous avons interrogé les agriculteurs.
5: Nous produisons du maïs, du bérébéré et du riz. Toutes ces variétés que j'ai citées demandent assez d'eau et le déficit des pluies engendre des difficultés aux producteurs. Concernant les intrants agricoles, nous n'en disposons pas assez alors que c'est très essentiel. Nous lançons un appel aux services en charge de l'agriculture de nous aider. Nous demandons à ce que les agents de la météorologie évitent certains termes trop techniques pour nous faciliter la compréhension du calendrier agricole.
4: Le chef de secteur ANADER, Agence nationale d'appui au développement rural du Salamat, apporte son éclairage.
6: En cumul saisonnier, Timan enregistre un déficit par rapport aux deux départements d'Abou et Arras. Et concernant les retards de saison pluvieuse cette année, dit aux facteurs climatiques globaux et régionaux. Les facteurs climatiques globaux concernent le front intertropical qui a pris du retard pour remonter 11e mois parallèle, ce qui a retardé le démarrage des saisons de 2, 3 à 4 semaines.
4: Le vice-président du Conseil national des concertations des producteurs ruraux du Tchad nous livre leur ressenti sur le terrain.
7: C'est très difficile pour cette année, surtout dans les Salamat, qui est le grenier du Tchad. Ça nous a fait peur parce que jusqu'à présent, les maïs qu'on amène au marché, même la production est très faible. Nos producteurs là, s'il n'y a pas de culture, ils n'ont pas d'autres activités génératrices de revenus.
4: Pour sa part, le délégué provincial de la production agricole du Salamat intervient sur l'impact du déficit pluviométrique et les dispositions envisagées pour accompagner les producteurs.
8: Les producteurs ont commencé à s'aimer et quelques temps après, il n'y a pas de pluie. Nous avons pu quand même élaborer quelques actions à entreprendre comme réponse à ces fléaux, on pourrait dire. Nous sommes sur le terrain pour accompagner les producteurs, les former, les orienter techniquement, puisque quand il y a manque de pluie, il y a certaines techniques à entreprendre.
4: Face à cette incertitude, le regard reste tourné vers le ciel. Producteurs et autorités agricoles espèrent que les prochaines semaines viendront rattraper ce retard. Amtiman, Mohamed Abdelmanat Kourma pour la Radio Tchad.
1: Abdelrahman Mohamed Abdelmanat Kourma, retrouvons cette fois-ci Youssouf Abdelrahman Aligad, qui est dans la province du Guéra, où le ministre de l'Élevage et de la Production Animale se trouve, et c'est dans le cadre des activités du secteur de l'élevage à Mungo. Il a eu une rencontre autour de la question des modernisations du dit secteur.
9: Le ministre de l'Élevage et de la Production Animale, professeur Abdrahim Awad Ateib, continue à livrer son message relatif à la sensibilisation à l'endroit des acteurs de l'élevage. Il est arrivé à Mongo, chef-lieu de la province de Guéra, pour la même mission. Le chef du département de l'élevage a été accueilli par le délégué général du gouvernement auprès de la province de Guéra, le général Abdoulaye Brahim Siam. Le délégué général du gouvernement auprès de la province de Guéra a présenté les doléances de la province de Guéra, qui se résume par les couloirs de transhumance et l'accès à l'eau pour le bétail. Le ministre de l'Élevage et de la Production Animale invite les opérateurs économiques et les éleveurs à développer les stratégies communes pour un élevage moderne dans la province.
10: Le président de la République a un objectif dans son programme quinquennal. Il a voulu qu'on passe à la modernisation et l'industrialisation de l'élevage. Donc c'est pour cela que nous sommes descendus sur le terrain cette fois-ci pour voir qu'est-ce que nous avons sur le terrain, quels sont nos atouts, quelles sont nos faiblesses.
9: Le ministre appelle les acteurs à conjuguer les efforts pour l'épanouissement de l'élevage dans la province d'Iguéra. Tout au long de son parcours dans la province d'Iguéra, Abdrahim Awad Ateb a sensibilisé plusieurs campements nomades et a visité les différentes infrastructures pastorales.
1: Merci. Toujours dans nos provinces, une mission de la cellule de suivi et d'évaluation des politiques, projets, engagements présidentiels séjourne à Doba. Aussitôt arrivée, l'équipe a organisé une rencontre au cours de laquelle elle a présenté le programme des activités menées dans le cadre de cette mission. La cérémonie a été présidée par le délégué général du gouvernement auprès de la province du Logone oriental. En ligne, Abdoul Kéoul.
11: L'objectif est d'apprécier la mise en œuvre effective des engagements présidentiels, d'établir une cartographie des infrastructures réalisées et de recueillir les besoins exprimés par les populations en vue d'une nouvelle planification.
12: Les résultats de cette mission sont vraiment attendus par le chef d'État pour sa prise de décision. Et nous n'allons pas faire un travail bâclé pour déposer un rapport bâclé au chef d'État. Mais nous allons faire un travail très approfondi.
11: Pour le numéro 1 de la province du Logone oriental, Tokedadi, l'arrivée de cette mission présidentielle tombe à un moment opportun.
13: Les hautes autorités, par expérience, ont écouté, ont compris et ont pris la décision de changer la manière de voir les choses dans notre pays. La manière de gérer nos ressources, la manière de gérer les aspirations de nos populations et surtout la manière de répondre à nos populations.
11: La mission prévoit également des consultations avec l'ensemble des forces vives de la province du Logone oriental. Il s'agit de recueillir les préoccupations des populations et de les soumettre à l'appréciation du chef de l'État en vue de leur prise en compte dans les prochaines actions de développement. De Doba, Abdoul Kéoul pour la Radio Tchad.
1: D'une province à une autre, cette fois-ci, c'est l'Enedji Est qui est à l'honneur en tournée dans la partie nord du pays. L'ambassadrice du Royaume-Uni au Tchad, Elena Owen, accompagnée du chef de mission de l'Organisation internationale pour les migrations OIM, a été reçue ce lundi à Amdiaras par le délégué général du gouvernement auprès de la province de l'Enedji Est. C'était en présence également des autorités civiles et militaires de cette province. Nous, Youssouf Abba, nous appelle d'Amdiaras.
14: Cette rencontre entre le délégué général du gouvernement auprès de la province de l'Enedji Est et l'ambassadrice du Royaume-Uni au Tchad, Madame Elena Owen, a permis d'échanger sur les prérogatives du comité provincial d'action, CPA, ainsi que sur plusieurs questions d'intérêt commun. Les échanges ont porté notamment sur la formation technique et professionnelle, les migrations, l'élevage et la production animale, l'agriculture, ainsi que l'exode rural. Les discussions se sont également intéressées à la situation des migrants en partance vers la Libye dans un contexte marqué par des défis sécuritaires et humanitaires nécessitant une meilleure coordination entre les différents partenaires. À l'issue de la rencontre, Mme Elena Owen a échangé avec l'autorité provinciale sur les objectifs de sa mission au Tchad.
15: Et ici à Amdiaras, ce serait très intéressant de vous écouter pour que nous puissions mieux comprendre le contexte ici. Je sais que cette partie du pays a été vraiment touchée par le conflit au Soudan et le Royaume-Uni est très engagé dans les efforts internationaux pour essayer de mettre fin à ce conflit horrible.
14: Le délégué général du gouvernement auprès de la province de l'Enedji Est, le général Ngar Horngomti Eli Memhoji Tolngar.
16: Cette mission vise à approfondir la compréhension des enjeux liés à la protection des migrants, ainsi qu'à renforcer le mécanisme de coordination entre les différents acteurs dans notre province.
14: Cette rencontre traduit la volonté des deux parties de renforcer leur coopération et de consolider les échanges autour des actions en faveur du développement local et de l'amélioration des conditions de vie des populations. Amdiaras, Nour Youssouf Abba, Radio Tchad.
1: 6h passées de 44 minutes à Gounougaya, Guété, Mansé Bala et Mansé Sagroum. En santé, le ministère de la Santé publique et de la Prévention organise depuis ce lundi à Bakara un séminaire de formation à l'intention du personnel de laboratoire. Objectif, renforcer les capacités des participants en matière de sécurité liée à l'utilisation des laboratoires. Hassan Lamé.
17: Les techniciens de laboratoire sont exposés aux contaminations de maladies infectieuses compte tenu des insuffisances des structures de qualité et du personnel bien formé. Le Tchad vient d'acquérir le laboratoire de confinement de niveau 3 permettant de faire avancer la recherche scientifique liée à Ebola, à la tuberculose et autres. Le mobile de ce séminaire est de former les responsables et techniciens à maîtriser les pratiques relatives aux risques biologiques afin de garantir la sécurité du personnel ainsi que son environnement. Les parties prenantes en provenance de N'Djamena et des provinces à ces assises vont plancher sur 3 modules, à savoir technique, pratique et organisationnel. Ce à quoi la directrice générale adjointe de pharmacie a insisté sur la vision sanitaire du gouvernement, Naïma Haroun Saleh.
18: À travers ces chantiers, le gouvernement entend améliorer l'offre et la qualité des soins, renforcer les capacités de prévention, de surveillance, de détection précoce des maladies et de développer les infrastructures et équipements sanitaires, afin de rapprocher davantage les services de santé de nos populations. La modernisation d'une infrastructure ne prend tout son sens que lorsqu'elle est accompagnée de ressources humaines compétentes.
17: Il s'agit d'un plus dans la consolidation des connaissances de base en matière de biosécurité et de biosûreté.
1: Hassan Lamé, parlons religion à présent. La ZAU, Cheikh Ali Hassan Abdallah Al-Kanim, a célébré hier après-midi l'anniversaire de la naissance du prophète Mohammed. La cérémonie qui s'est déroulée au quartier Repos 2 a vu la présence de plusieurs personnalités et de fidèles musulmans. Yassine Ibn Ahmad en était témoin.
19: Célébrer l'anniversaire de la naissance du prophète Mohammed, paix et salut d'Allah sur lui, est devenu une règle qui ne cesse de perpétuer la Zawiya Cheikh Ali Hassan Abdallah Al-Kanimi, une célébration qui vise à rappeler à l'assistance la vie et l'enseignement de l'envoyé d'Allah. C'est aussi l'occasion pour la dite Zawiya d'exhorter les fidèles musulmans à adopter le comportement exemplaire laissé par le prophète, à relever Cheikh Mohammed Yassine Ali Hassan Abdallah Al-Kanimi, responsable de la Zawiya. Pour lui, il est temps de cesser avec les désordres sociaux. Respectons les normes islamiques, a-t-il recommandé. Pour les représentants du Conseil national des affaires islamiques, Cheikh Idriss Makine, la célébration du Maulid est un moment de retrouvailles spirituelles, d'éducation religieuse et de renforcement des liens communautaires autour de la figure centrale du prophète Mohammed. Une prière est dite pour la paix et la cohésion sociale au Tchad.
1: Toujours Et là, c'est la mouture avec Natoy Allah qui nous parle toujours de la religion. Et sachez que la communauté musulmane du Tchad a célébré la fête des Maouloud sur l'ensemble du territoire national hier 25 août 2026. Occasion pour elle de se rappeler la vie et les enseignements du prophète Mohammed. La rédaction de Radio Tchad a enregistré des correspondances en provenance de nos provinces faisant écho de la célébration de l'événement. La mouture avec Nan Oumadina Toyala.
20: À Abéché, dans la province du Wadaï, les fidèles musulmans se sont donné rendez-vous à la place de la nation pour commémorer l'anniversaire de la naissance du prophète Mohammed. La cérémonie a été ponctuée de plusieurs temps forts, notamment des éloges prophétiques, des lectures du Saint-Coran et des chants religieux animés par différents fidèles. Les autorités administratives et religieuses ont également pris part à cette célébration. Dans l'Ouguira, à Mongo, chef-lieu de la province, les musulmans se sont réunis pour des moments de prière et de louange en présence du délégué général du gouvernement auprès de la province du Guéra, le général Abdoulaye Ibrahim Siam. Pendant plus de 2 heures, plusieurs fidèles se sont succédés au pupitre pour évoquer la vie et les enseignements du prophète. À Biltini, chef-lieu de la province de Wadi Fira, la ville a vibré au rythme du Mauloud. Dans une ambiance empreinte de ferveur religieuse et de spiritualité, les fidèles ont partagé des moments forts autour de la vie des enseignements du prophète. Dans le Moyen-Chari, la communauté musulmane s'est également rassemblée à Sar pour célébrer la naissance du prophète de l'islam. La cérémonie a réuni une foule nombreuse autour de plusieurs activités religieuses. À Mondou, chef-lieu de la province du Logone occidental, cette date anniversaire a également été célébrée dans la ferveur. Plusieurs activités religieuses ont été organisées sous la conduite du Conseil national des affaires islamiques, section du Logone occidental. Enfin, à Amtiman, dans la province du Salamat, la cérémonie du Mawloud al-Nabawi a été marquée par des diverses prestations et activités religieuses. Dans plusieurs provinces du pays, la commémoration de la naissance du prophète Mohammed aura ainsi été un moment de forte spiritualité, de communication et de prière pour la paix et la cohésion nationale.
1: Merci Natoyala Nanourmadine pour la mouture. Mesdames, Messieurs, c'est la fin de cette édition matinale. 6h passées de 50 minutes à Hachi, Arada, Abéché, Amdiaras et Bitkin. Point final à cette édition matinale. Merci à Dopsadi Krakna Fidèle pour la partie technique, à la présentation Marie Laguilé-Barman. Excellente journée de travail à toutes et à tous sous la protection divine. Rendez-vous Inch'Allah demain.

10h passé de 52 minutes, vous avez suivi Tchad Actualité Matin avec Marie Laguélé. Je vous donne la seconde manche suite fin de la lecture de vos avis et communiqués. Avis de décès, Tamdegué, Pierre, Tchedebe, Jonas, Pina, Ngaouré, Barka, Joël, Luba, Esaïe, Issa, Emmanuel, Elkoussin, Douadé, Koumakoué, Jonas, Guédna, Yves, Andegué, Kassiré, Dimanche, Clarisse et toute la famille de Darbé par Delmian ont le regret d'annoncer le décès de leur frère, père et mari, le nommé Babégué Guédna Jean. Babégué Guédna Jean est décédé le 22 août 2026 ici à N'Djamena. Cet avis de décès s'adresse à tous les parents de Delbian, à sa fille Guédna Rosine à Adré, à sa belle famille de Misséré, à tous ses collègues de travail de l'UNAMA, à la fille Basile Assar, pasteur Basse Salomon à Baïli, Dangdi Clément à Koudaloua, pasteur Kerugumi Damari Evariste à Doba, Abakar Damari à Bangor, Kalkaï et Sena à Paris en France. Le recueillement est au domicile du défunt au quartier Kamda, à côté de l'école Mont-Samaritain. La veille funèbre aura lieu le jeudi 26 août 2026. Le corps sera acheminé à Delbian, son village natal, le vendredi 27 août 2026. Paix à son âme. Maître Mbaïgono Athanas Nyamang Josephine Mbairo Moïse Béré Jacob Djikol Mbaye Damien Ndjekore Victor Djenereyum Adèle Ngongoto Noël Tingam Naïmo Eli Laukany Urbain Gama Christian Laukura Sajumina Yormne Bertin, Louise Makia, Moussa Nginayo, Gédéon, Ndjekome, Eli, Ndoumadje, Christine, Mayro, Kormay, Laundigi, Olivier, Kormay, Rosine, Djikolmbay, Eric, ont la profonde douleur d'annoncer le décès de leur regrettée nièce, fille, petite fille, la nommée Ti Maïdje Evelyne. Est décédé le 24 août 2026 à N'Djamena, déçu de maladie. Cet avis de décès s'adresse aux parents de Bengar 1, Bekoro, Bengadoua, Fianga, Tcholere, Yaoundé, Douala, Bol, Mundu et Bangor. Le lieu de recueillement est au domicile de Maître Athanas Mbaye Gangnon à Ndjari. L'enterrement a lieu aujourd'hui, 26 août 2026. Que le Dieu Tout-Puissant lui accorde le repos éternel et qu'il console tous ceux qu'elle a laissés derrière elle. Paix à l'âme de la défunte. Enfin, le syndicat national des professionnels de la radiodiffusion nationale tchadienne, le syndicat national des professionnels de la radiodiffusion et de télévision Sinapor, a le regret d'annoncer le décès du camarade Babégué Guédna Jean, décès survenu le 22 août 2026 à N'Djamena des suites de maladie. Le Sinapor présente ses condoléances à sa famille biologique, professionnelle et syndicale. Que Dieu console le corps de tout un chacun. Il est demandé aux parents de se mobiliser pour l'accompagner dans sa dernière demeure. Que l'âme du regretté repose en paix. Pour le syndicat, le secrétaire général adjoint Borsé Nadjitoengar Asibaya. Une fois de plus, Radio Tchad réitère ses sincères condoléances et compassion dans le droit des familles zandéennes.

Et voilà, dans un instant, l'arbitre siffle. Ah ouais, c'est pratiquement terminé pour cette tranche matinale de ce mercredi 26 août 2026. Hein. Et avec vous depuis 5h pile, réalisation technique, son arrangement, correction, mixage. C'est la petite histoire de Dobsadi Kreknan fidèle qui cède sa place maintenant et maintenant même à Mahmoud Gassara. On va sortir avec la petite guitare. La régie d'antenne, c'est la haute instance de contrôle. Nos amis techniciens qui sont là-bas Grédia sur la mise en onde. La régie générale est là. La régie des recettes est présente. Grédia est présent. Service maintenance, service informatique, service enregistrement, service production, programme, qualité écoute, antenne, antenne exploitation, tous ces services étaient présents avec nous. La protection blindée aussi est présente. Et vous les innombrables auditrices et auditeurs, vous faites partie intégrante de mon équipe à chaque fois que j'ai le mic. À la ceinture, je suis tenant Jean-Yves Legrand. Je serai ravi de vous retrouver, Inch'Allah, demain, jeudi, pour acte 4 des matinales. D'ici là, portez-vous bien, les amis, qu'est-ce qu'on dit? À tout à l'heure. Dans un instant, nos programmes en arabe avec Haroun.

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0: Mesdames, messieurs, bienvenue sur ce deuxième volet de votre magazine consacré à la gestion des cimetières. Au micro, je suis Yana Madseline. La tombe est censée être la représentation d'un défunt, mais de nos jours, l'on constate dans les cimetières que les tombes ne sont pas respectées, parfois dégradées de manière intentionnelle par certains individus. Face à cet acte manqué, nous nous sommes retournés vers les leaders religieux, le père Nadjitog Prudon, le pasteur Altan Jérôme et Cheikh Abdoulaye Mahamat Djarmon pour avoir leur point de vue par rapport à cette pratique.
1: Le constat que vous faites est réel, il est patent et c'est triste. Profaner, traiter avec mépris, c'est-à-dire qu'à un certain moment, on ne les respecte plus. C'est en réalité ça la question. Plus de respect pour les tombes, sa conjecture, plus de respect pour les défunts. En effet, certaines personnes ont sorti le cimetière de son contexte. Pour ainsi dire, le cimetière est devenu des WC, des dépotoirs, pire encore, des lieux de rendez-vous. Et tenez-vous bien, il est devenu le lieu où les gens essayent de faire des désordres. Pour le dire crûment, les tombes sont devenues des lits pour les rapports sexuels de certains citoyens, et c'est vrai. Il y a beaucoup de témoignages à ce sujet. Néanmoins, transformer le cimetière en d'autres lieux malsains, c'est tout simplement un non-sens. Ces personnes qui le font attirent sur elles, malheureusement, la malédiction de la nature. Parce que, normalement, ces pratiques ne sont pas requises dans une société normale. On n'a pas besoin d'être chrétien, musulman ou animiste pour comprendre la nature et pour comprendre l'importance du cimetière. Vous savez, le cimetière, c'est notre maison commune. Tous nous passerons par là pour notre repos éternel. La vie actuelle, elle est tout simplement une vie éphémère, tandis que la mort, elle est définitive, nous mourrons pour toujours. Alors, c'est tout simplement une ignorance crasse de banaliser un cimetière. En d'autres termes, banaliser un cimetière, c'est autant banaliser la maison qui va nous accueillir le jour où nous allons nous aussi mourir. Par ailleurs, le cimetière a toujours été conçu comme le lieu sacré où reposent les trépassés. C'est la maison des gens, c'est la concession des individus. D'antan, on fait toujours silence quand on traverse un cimetière, justement pour ne pas déranger ceux qui dorment. Aujourd'hui, cette notion semble obsolète. Plus de silence au cimetière. En réalité, je comprends tout simplement que c'est une question de civisme, mais en même temps, c'est une question de bon sens qu'il faut tout simplement renouveler. Ceux ou celles qui profanent les tombes sont simplement des personnes, je dirais, dénaturées, qui n'ont aucun sens de la dignité des vivants, aucun sens de la dignité des morts, et donc n'ont aucune dignité et de respect pour eux-mêmes. Il faut dire que les morts sont des personnes que nous avons connues, des personnes que nous avons aimées, des personnes avec qui nous avons fait un bout de chemin ensemble. Alors, comment comprendre qu'à leur décès, nous venons profaner leur tombe? Les personnes qui se livrent tout simplement à ces pratiques ont besoin d'une rééducation.
0: Bien, mon père, quel conseil donnerez-vous à la population tchadienne qui vous écoute?
1: Devant un cimetière, un vieux cimetière, il est écrit ceci. Et ça m'a vraiment frappé, je voudrais partager avec vous avant de donner le conseil. Il est écrit, ce que nous sommes, vous le serez. Ce que vous êtes, nous l'avons été. Ça signifie que ce sont les paroles des morts. Ceux et celles qui m'écoutent seront demain des morts, seront demain des défunts, des défunts, tout comme moi d'ailleurs. Alors, le seul conseil à donner, c'est une exhortation à nous tous. Nous devons être tous les gardiens de nos cimetières, que ce soit des cimetières chrétiens ou que ce soit des cimetières musulmans, nous devons être les gardiens de nos cimetières, car cela relève du respect à donner à nos morts. Respecter les cimetières ou les tombes et les entretenir signifie ne pas oublier

0: oublier la mémoire de ceux et celles qui étaient comme nous et qui, aujourd'hui, nous attendent de l'autre côté. Le jour de notre trépas, ce sont eux qui vont nous accueillir. Pour nos cimetières, je retiens tout simplement trois verbes. Respecter, protéger et entretenir. Respecter nos cimetières, nos tombes. Protéger nos cimetières, nos tombes. Et les entretenir. Nous avons donc une obligation, un devoir moral d'entretenir déjà la maison qui sera demain notre demeure éternelle.
1: Merci beaucoup, Père, pour ce partage d'ensemble. Bonjour, pasteur.
2: Bonjour.
1: Vous, en tant que leader religieux, que dites-vous à ceux qui profanent les tombes?
2: La tombe représente quelque chose de très important dans la culture chrétienne. Et quand tu lis la parole de Dieu dans la Bible parle des tombes de nos pères. Les gens, ils réfléchissent, c'est un souvenir que les vivants veulent garder par rapport à des êtres chers qui sont partis, qui sont décédés, qui sont morts. Donc, la tombe a un sens très important. Et les gens, ils prennent des soins pour garder les tombes, justement par rapport à cette question de profanation. Quand on profane quelque chose, c'est-à-dire quelque chose de sacré, et on vient le souiller. Et la profanation, c'est cette action-là de souiller, d'enlever la valeur sacrée de quelque chose. Comme par exemple pour la tombe, les gens vont aller creuser, casser. On a entendu même des gens qui vont aller jusqu'à déterrer les corps pour dépouiller les corps de bijoux. Et ça, c'est quelque chose qui est, pour nous, dans le langage chrétien, abominable. C'est une abomination par rapport même à la morale, à l'éthique chrétienne. Donc, ce qu'on peut dire, c'est déconseiller formellement les gens. Même les gens qui font ça, là, ils doivent savoir qu'ils sont des morts en sursis. Tout le monde mourra et il faudra respecter les morts. C'est le manque de respect de nos morts qui amène les gens aller même sur les cimetières faire des choses. Le cimetière, c'est le lieu de repos de ceux qui nous ont précédés. Et il faudra vraiment respecter cela, parce que ça nous concerne tous. J'étais en France, j'ai visité un cimetière, visité la tombe d'un parent. Un parent m'a accompagné. On est arrivé, c'était un cimetière bien fermé, et un gardien de la mairie était là. Il nous a reçus, on a rempli une fiche. À l'entrée, j'ai lu ceci: respectez notre repos. Hier, nous étions comme vous. Demain, vous serez comme nous. Cette écriture-là dit long par rapport aux morts. Les morts, dans leur tombe, au cimetière, c'est leur lieu de repos. Nous devons respecter. Mais aller jusqu'à profaner, casser, c'est vraiment quelque chose à ne pas faire et la Bible condamne cela. Et nous voyons bien, comme je l'ai dit, par exemple, si on voit l'histoire de Néhémie qui est parti rebâtir les murs de Jérusalem, c'était à cause de tombe de ses pères. Il a dit au roi, mais comment puis-je être content si les murs qui entouraient les tombes de mes pères sont en ruine? Et il a demandé au roi d'aller rebâtir les murs de Jérusalem. Néhémie chapitre 2, verset 1 à 5. On peut lire ces choses pour montrer la valeur de la tombe qu'il ne faudra pas profaner. Nous devons consacrer un respect total, absolu, pour nos morts, pour les tombes. Donc, on déconseille formellement à ces gens-là. C'est parce qu'ils ne savent pas, mais ce n'est pas des choses à faire. Parce que la mort nous concerne tous. Il faut réfléchir simplement à ce que je suis en train de faire, même si c'est quelqu'un qui est mort. Quand arrivera-t-il à mon tour? La chrétienté a une pensée vraiment pieuse, sacrée, pour les morts. Parce que les morts, c'est la voie que Dieu a donnée, c'est un décret de Dieu qui nous concerne tous. Et quand quelqu'un meurt, il faut respecter. Et respecter son repos dans sa tombe. Et cette tombe-là même, la Bible nous dit aussi qu'un jour, cette tombe va s'ouvrir, la résurrection. Tous ceux qui sont en Christ vont ressusciter. Donc, c'est quelque chose de temporaire qui va montrer sa gloire plus tard. Donc, c'est très important de respecter les tombes, pas les profaner. Merci.
1: Bonjour, Cheikh Abdoulaye Mahamat Djarmon.
3: Bonjour.
1: Vous, en tant que musulman, que dites-vous à ceux qui profanent les tombes?
3: Au nom d'Allah, le tout miséricordieux, le très miséricordieux, salut et bénédiction d'Allah soit sur le prophète Mohammed. La profanation des tombes est un acte qui est universellement condamné, et plus particulièrement au sein de la tradition islamique. Dans l'islam, le respect dû aux défunts est une valeur fondamentale. Les principes principaux qui éclairent cette position sont le respect du corps et de la sépulture. L'islam enseigne que le corps humain, qu'il soit vivant ou mort, possède une dignité sacrée. Le prophète Mohammed, qu'Allah le bénisse et le salue, a souligné que briser l'os d'un mort est un acte aussi grave que briser l'os d'un vivant. La tombe est considérée comme un lieu de repos, un sanctuaire qui doit être préservé de toute atteinte. Deuxièmement, il y a l'interdiction également de l'agression. La loi islamique interdit strictement toute forme d'agression contre les cimetières, qu'il s'agisse de destruction, de vol ou de manque de respect envers les sépultures. Il est prescrit de maintenir les lieux de sépulture avec dignité et sérénité. Il y a également la responsabilité devant Dieu, devant Allah. La profanation est perçue non seulement comme une offense envers les familles des défunts et la société, mais surtout comme une transgression grave devant Allah. Dans la vision islamique, chaque être humain devra rendre compte de ses actes. Et le respect des droits des autres, incluant les défunts, est au cœur de la justice divine. Et également, il y a la sacralité du lieu, c'est-à-dire les cimetières dans la culture musulmane sont des lieux de méditation sur la finitude de la vie et le rappel de la vie future. Les troubler est considéré comme un acte de grande ignorance et d'immoralité qui porte atteinte à la paix spirituelle que ces lieux sont censés incarner. En somme, l'islam prône le respect, la paix et la dignité tant pour les vivants que pour ceux qui nous ont quittés. Toute forme de profanation est donc en contradiction totale avec les enseignements de la religion musulmane.
1: Eh bien, Cheikh, quel conseil donneriez-vous à la population tchadienne qui vous écoute?
3: La tradition islamique est très explicite sur le respect dû aux défunts et à leur sépulture. Ce respect découle du principe fondamental que l'être humain est honoré par Allah de son vivant, conserve cette dignité après sa mort. Allah dit, certes, nous avons honoré le fils d'Adam. Alors, à partir de là, les hadiths du prophète Mohammed, qu'Allah le bénisse et le salue, qui dit, briser l'os d'un mort est semblable au fait de briser l'os d'un vivant. Donc ce hadith est la base juridique morale utilisée par les savants pour interdire toute profanation, mutilation ou manipulation irrespectueuse du corps d'un défunt. Donc il est établi une égalité de dignité entre le corps vivant et le corps mort. Donc il faut absolument respecter les espaces funéraires. L'islam prescrit une conduite respectueuse au sein même des cimetières, ce qui exclut naturellement tout acte de vandalisme ou de profanation. En islam, il est même interdit de s'asseoir sur les tombes. Il y a un hadith pour ça. Le prophète Mohammed, qu'Allah le bénisse et le salue, a dit qu'un homme s'assoit sur un charbon ardent qui brûle ses vêtements jusqu'à atteindre sa peau est préférable pour lui que de s'asseoir sur une tombe. Voilà. Vous voyez, on remarque beaucoup de gens prennent la tombe comme une chaise. Certains dorment même dessus.
1: Il y a ceux qui viennent faire également leurs besoins sur la tombe.
3: Qu'Allah nous préserve. Voilà. Par exemple, à la mairie ou à la municipalité, de chercher à clôturer les cimetières. Voilà. Et même de mettre, comment dire, un gardien. Lorsque les gens entrent, ils doivent respecter le lieu et s'enregistrer avant de pénétrer dans ce cimetière et de ressortir. S'ils veulent se recueillir ou faire la prière pour les morts. Parce que même nos parents qui sont dans l'au-delà ont besoin de nos prières. Et les visiter nous rappelle également qu'un jour, on sera avec eux. Voilà. Et il y a un hadith où le prophète Mohammed, qu'Allah le bénisse et le salue, dit « Akfiru min dhikri hadim lazat ». Qui veut-il multiplier le rappel du destructeur ou de ce qui brise les plaisirs, la mort. Les cimetières nous rappellent déjà que nous sommes des étrangers sur cette terre et qu'un jour on doit la quitter. Donc on doit absolument respecter les morts. En islam, il est même interdit de construire sur les tombes. Dans un hadith célèbre rapporté par Jabr, le prophète Mohammed, qu'Allah le bénisse et le salue, a interdit même de crépir la tombe, d'écrire dessus, de s'y asseoir et de construire par-dessus. Ces interdictions visent à maintenir une simplicité qui préserve la dignité de la tombe, évitant toute forme de glorification ou d'outrage. Donc la position islamique est claire. Le mort a des droits et parmi ceux-ci figure le droit à l'intégrité de sa dépouille, le droit au repos de sa sépulture. La profanation est donc vue non seulement comme un crime social, mais comme une transgression directe de la sacralité établi par Allah.
1: Merci, Cheikh, d'avoir accepté cet entretien.
3: Merci beaucoup.
4: Dans cette dernière partie de ce numéro de notre magazine consacré à la gestion des cimetières, nous allons parler des impacts sanitaires que peuvent engendrer la profanation des tombes avec le docteur Djuma Djumbaye Christian, médecin généraliste. Bonjour docteur.
5: Bonjour, je dirais tout simplement que c'est un problème d'un civisme et une crise de l'assainissement.
4: Oui.
5: Ce comportement, ça traduit ce que nous appelons donc le péril fécal et ça met en exergue deux situations majeures par exemple. La première situation, je dirais que c'est une rupture du contrat social et de l'éthique ou si vous me permettez le terme, c'est une désacralisation. Parce que dans nos différentes cultures, quand on entend cimetière, c'est un lieu sacré, un lieu de recueillement, pas seulement pour les personnes déjà décédées, mais aussi pour leur famille. Mais lorsque les gens transforment ça en une zone où il faut venir se mettre à l'aise, je pense que c'est vraiment un manque de respect et de dignité pour les décès et pour leur famille. Mmh. Ensuite, il y a aussi une question de manque d'infrastructures urbaines. Nous voyons qu'il y a une demande croissante qui fait que les gens se rapprochent maintenant ou bien l'agglomération se rapproche du cimetière. Donc pour les gens qui arrivent là-bas, bon, c'est pas urgent de construire des latrines par exemple parce qu'il y a un espace vide qui est là quelque part, donc on va aller se soulager là-bas en attendant que les latrines puissent être construites ou bien la précarité aussi entre là en ligne de compte. Donc pour moi, cette histoire est une question d'incivisme et une question de crise d'assainissement. Et cela interpelle donc différentes couches, notamment les autorités publiques, les leaders communautaires et même les acteurs de la santé pour assurer donc une bonne éducation citoyenne et améliorer l'accès aux...
4: Bien, docteur, quelles sont les conséquences sanitaires?
5: On parlera beaucoup plus des risques épidémiologiques parce que ici, nous avons la contamination des sols et des nappes phréatiques, parce qu'il y a des gens qui viennent défiler à l'air libre. Donc, il y a des puits qui sont construits un peu au voisinage et autres. Donc, cela peut entraîner donc une infiltration dans le sol et cela peut entraîner une transmission de maladies par le péril fécal. Nous avons, par exemple, la pullulation des mouches qui peuvent se déposer sur les fesses ou bien les excrétats et puis aller les poser sur les aliments. Nous avons aussi beaucoup d'insectes qui peuvent proliférer et engendrer des maladies comme la choléra, la dysenterie, la fièvre typhoïde, même les amibias et autres. Il y a aussi certains parasites qui peuvent se développer, notamment les ankylosomes qui sont à l'origine de la bilharziose ou bien les ascaris et autres parasitoses qui peuvent être à l'origine de cela. Donc, les conséquences sanitaires sont beaucoup plus, comme on vient de le dire, c'est le risque épidémiologique qui est majeur et qui peut entraîner des maladies diarrhéiques pour lesquelles les enfants et les personnes âgées sont les plus vulnérables.
4: Merci, docteur.
5: Merci à vous de m'avoir.
4: Mesdames, messieurs, ainsi qu'enfin le volet 2 de votre magazine sur la gestion des cimetières. Prise de son, Omel, Mesdames, Messieurs, Jean de Dieu. Une réalisation de Abdoulaye Toche était à la présentation. Yana Madseline, merci pour votre oreille attentive.

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0: Nous sommes le mercredi 26 août 2026. Le 238e jour de l'année, la 35e semaine. Mesdames et messieurs, bonjour et bienvenue dans Antenne Midi qui vous propose au menu.
1: Et mesdames et messieurs, pour passer des très bons moments, nous avons un menu garni à 12h10, gardez l'écoute, 13h10, magazine sur le choléra et prévention, à 13h30, radio-service suivi des spots publicitaires, à 14h pile, Tchad Actu midi, à 14h30, radio-service suite et fond, et puis à 15h, nous allons vous dire au revoir.
0: Bien, pour vous conduire, vous avez les différents services de 4 sous-directions de la radiodiffusion nationale tchadienne qui sont à votre disposition. Le relais est assumé par les stations provinciales. Ici au studio, à la régie d'antenne, Soubo Baloua Bayonne, Mahamoud Gassara. Et à la cabine technique, il est assisté de Mahamat Idriss Saleh et Nekingambay Begoto Nativité. Tuegui Waku Alfred pour nos enregistrements. Il est également assisté de Njelas Israël. Et vous aurez Macalex dans quelques minutes pour garder l'écoute, ainsi que Djimassal qui interviendra quand il sera 14h pile. Au micro,
1: Machtolum Israël Ngarsatom.
0: Et moi-même, Yana Matseline. Mesdames et messieurs, comme toujours, le programme est accompagné de variétés musicales. Voici Afrotronics qui nous propose son titre Ndjamena Lamanon. Question de vous installer confortablement.

0: La charité, bien entendu, commence par soi-même. C'est pourquoi nous avons écouté Afrotonix. Voilà, dans cette belle mélodie que vous venez à l'instant T de suivre. Mesdames et messieurs, vous êtes bel et bien à l'écoute de la 94.5.
1: Ah oui, après Ndjamena Lamano, présentons nos actions de grâce envers nos bas. Et c'est ce que nous dit Christian Sarr, qui nous propose son titre Nos bas. Voilà, c'est sur cette note musicale que Israël et moi allons nous retirer pour céder la place à Mac Alex, qui est déjà là.
0: Le phénoménal.
1: Voilà. Et il sera avec vous. Donc, gardez l'écoute. Donc, gardez toujours votre position d'écoute.

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Bonjour à toutes et à tous, bienvenue dans votre rendez-vous quotidien. Gardez l'écoute, votre dose de musique, de découverte et de bonne humeur, ici sur les ondes de la RNT. Et aujourd'hui, nous mettons le cap sur Paris. À seulement quelques jours d'un grand rendez-vous culturel, cette édition est placée sous le signe du festival Tourasnan, qui se tiendra le 29 août à Paris. Et pour mettre dans l'ambiance, nous allons braquer les projecteurs sur plusieurs artistes programmés pour cette grande rencontre musicale dans la capitale parisienne. Ah oui, nous aurons entre autres Sétion Alghébi, Yaldari, Pilcher Etiendi, Walbio, Mounira Mithiala, Gonsar, Dan Carter, Ray Ansel et bien d'autres talents qui feront vibrer le public parisien. Restez bien scotchés sur votre radio. Et si vous voulez participer à l'émission, n'hésitez pas à taper le 611-53-53-2061-53-53 pour participer au jeu. Mais sachez que l'homme qui gère la technique aujourd'hui s'appelle Mahmoud Gassara. À ses côtés se trouve Mahmoud Idriss Salé. Nous avons Nekingam, Nekingambay, Bekuto, Nativité qui est également avec eux. Baloua Fils est à la régie d'antenne. Au micro, je suis votre humble serviteur, appelez-moi comme vous voulez, Alexis Dimasra ou Mike Alex. Voici les trois questions du jour. La première question, où se tient la 17e conférence des partis, COP17, sur la lutte contre la désertification? Où se tient la 17e conférence des partis, COP17, sur la lutte contre la désertification? Deuxième question, que signifie QHSE? Que signifie QHSE? Q comme Quentin, H comme Hortense, S comme Salé et E comme Élysée. Et enfin, la dernière question, à qui peut-on attribuer cette citation? La scène est comme une soupape de la société. C'est l'endroit où tout est possible. La scène est comme une soupape de la société. C'est l'endroit où tout est possible. Comme je l'avais dit, 61 53 53 20, c'est le numéro d'appel, mesdames, messieurs.

0: Oui, Ballon d'Or, c'est le titre qui passe actuellement en fonctionnant sur votre radio. Ah oui, c'est un titre extrait de l'album 13, déjà disponible depuis le 13 juillet dernier. Nous avons un tout premier appel, ça nous vient tout droit de Baïli, et c'est Mamadou Kayana qui est au bout du fil. Bonjour Mamadou.
1: Oui, bonjour Papa Gentil.
0: On dit quoi Papa Gentil, vous écoutez, il est content de vous avoir en ligne.
1: Vous allez bien, je crois.
0: Je vais très bien, grâce à Dieu. On est debout. Opérationnel.
1: Amen.
0: Ok. Ça va Baïli?
1: Baïli va bien.
0: D'accord. Et les beaux poissons de Baïli?
1: Ils sont là, ils vous attendent.
0: Mais vous êtes en train de les manger au fur et à mesure, là. Ils m'attendent comment?
1: On va sortir, mais il y en a beaucoup dans le fleuve, là, il y en a.
0: Ah oui, Tondol, Tondol.
1: Tondol, guys.
0: D'accord. Merci. Mm-hmm.
1: Bon, pour la troisième.
0: La troisième question.
1: Régis Malo.
0: Régis Malo pour la troisième, d'accord.
1: Et la deuxième.
0: La deuxième.
1: Qualité, hygiène, sécurité, environnement.
0: D'accord, c'est noté également.
1: Et pour la troisième.
0: La troisième.
1: C'est à Oulan-Bator.
0: Mm-hmm.
1: La capitale de la Mongolie.
0: Mongolie.
1: Oui.
0: Mongolie dans la Mongolie, c'est
1: Mongolie.
0: D'accord.
1: Ok.
0: Il y a des pays hein, qui ont de noms bizarres, hein.
1: Vraiment.
0: Peut-être dans leur langue, c'est autre chose. Ça sent bien. Ça résonne bien.
1: Ça doit être autre chose.
0: Mongolie. Moldavie.
1: Et la population, alors, comment on appelle déjà?
0: Eh ben, est-ce que c'est Mongolien ou bien? Les Mongoliens?
1: Les Mongols.
0: Les Mongols. D'accord, c'est vrai. Les Mongols.
1: Okay.
0: Les Mongols. Mmh, c'est vrai.
1: Bonne animation.
0: Merci beaucoup. On est ensemble. 61-53-53 avance. Le numéro d'appel. La première question. Où se tient la 17e conférence des parties COP? Des parties, hein. COP 17 sur la lutte contre la désertification. Deuxième, que signifie QHSE? Et enfin, à qui peut-on attribuer cette citation? La scène est comme une soupape de la société. C'est l'endroit où tout est possible. Ballon d'or! Silson, allez, oui, sur la platine de votre radio.

0: Dans l'ordre, c'est Sonal Gemi sur Water Radio, mesdames, messieurs. Le numéro d'appel, c'est le 61-53-53-20. Ah oui, c'est Son qui fait partie des artistes qui vont prester ce samedi à Paris, place de la République à Paris, bien sûr, dans le cadre de Tourasna Paris 2026, Tourasna Tour, Festival Tourasna, que vous connaissez bien déjà. Blaise, bonjour.
1: Oui, bonjour.
0: Comment allez-vous, cher Blaise?
1: Ça va très bien, très bien.
0: D'accord. Mm-hmm. Vous nous appelez d'où, de Mundou?
1: Ça va?
0: Oui, Blaise, vous nous appelez d'où?
1: Oui, je vous appelle depuis Mundou.
0: À Mundou. Mundou, oui. La capitale économique du Tchad.
1: Oui.
0: Mm-hmm.
1: Pour la deuxième question.
0: La deuxième question, oui. QHSO.
1: Oui, je propose qualité, hygiène, sécurité, environnement.
0: Oui, c'est Blaise qui, s'il vous plaît?
1: Pardon?
0: Blaise qui? Le nom de famille, c'est? Blaise. Blaise est là? 61-53-53-20, c'est le numéro d'appel où se tient la 17e conférence des partis, COP17, sur la lutte contre la désertification. Deuxième question, que signifie QHSE? Et enfin, à qui peut-on attribuer cette citation? La scène est comme une soupape de la société, c'est l'endroit où tout est possible. 61-53-53-20, c'est le numéro d'appel sur la platine de votre radio. Nous avons le groupe Yaldari. On écoute!

0: Boum est sur le titre proposé par le groupe Yaldaï, qui fait partie des artistes tchadiens qui vont prester également à Paris le 29. Ah oui, le 29 de ce mois, bien sûr, ce samedi. À Paris, place de la République. Ah oui, pour représenter, pour parler, pour exporter l'art tchadien, bien sûr, dans la capitale française. Nous avons Dorsna Maurice au bout de fil. Bonjour.
1: Bonjour, le phénoménal.
0: Comment allez-vous, cher Dorsna?
1: Bien, merci, je vais très bien.
0: D'accord.
1: Mm-hmm. Et N'Djamena?
0: N'Djamena Koura Boudja.
1: Ah, là c'est
0: bien. N'Djamena, à l'air, là, les gens, quand ils passent devant les banques, là, ils guettent. Les gens guettent, est-ce qu'il y a un attroupement? Maintenant, quand il y a un attroupement, on dit non, ce sont les retraités qui sont là. Oh.
1: Vraiment.
0: Quand on leur dit non, ce sont les retraités qui sont là pour leur coupon. Les gens disent oh.
1: Là, tout le monde est énervé.
0: Eh bien, eux aussi, ils ont droit, non? Ils ont droit, non?
1: C'est ça, c'est ça.
0: D'accord. Mm-hmm.
1: La première
0: question.
1: Oulan-Bator Mongolie.
0: D'accord.
1: Le nom là, c'est un peu.
0: N'est-ce pas? D'accord, j'ai compris.
1: La deuxième. Qualité d'hygiène, sécurité et environnement.
0: D'accord, c'est noté.
1: Et la troisième. Je propose l'humoriste et chroniqueur français Régis Mello.
0: D'accord, c'est noté.
1: Bonne animation.
0: Merci, à tout à l'heure. Merci.

0: le groupe Yeldari sur la platine de votre radio. Mesdames, messieurs, nous allons nous rendre à Douguia d'où nous appelle. Djafar Ibrahim, bonjour.
1: Salam alaykoum, patron.
0: Alaykoum salam, je suis au garde à vous.
1: Oh, alors,
0: merci.
1: Vous allez bien?
0: Bien, bien, bien. Et vous?
1: Alors,
0: d'accord, c'est bien. La première question, où se tient la 17e conférence des partis COP 17 sur la lutte contre la désertification? Deuxième question, que signifie QHSE? Et enfin, à qui peut-on attribuer cette citation? La scène est comme une soupape de la société, c'est l'endroit où tout est possible. Oui. Pardon? D'accord, pour la troisième.
1: Pour la première,
0: oui.
1: Je propose Ola Bator.
0: D'accord, c'est où ça? C'est où?
1: Bonne animation.
0: Merci beaucoup, on est ensemble à tout à l'heure. 61 53 53 20, c'est le numéro d'appel.

0: Ah oui, là c'est grave, hein, c'est grave. Hein. Elle a quatre enfants avec des pères différents. Ah, ça c'est grave, ça. Hein. Ati, faut faire attention. Hein. Goumé, le groupe Yaldari, c'est pas une insulte, mais c'est une remarque. Et puis c'est des conseils également qu'on donne à nos sœurs. Bozizé depuis Bangor, bonjour.
1: Bonjour.
0: Comment allez-vous?
1: Ça va, vous?
0: Ça va très bien, vous, vous allez bien?
1: Bien, on est debout,
0: d'accord, c'est bien.
1: Mm-hmm. Ok, merci. Ça va?
0: Ça va, Dieu merci, on est encore debout.
1: Ok.
0: Quelles sont les bonnes nouvelles de Bangor?
1: Il n'y a pas de bonnes nouvelles. On est debout seulement.
0: Ben, c'est déjà bien quand vous êtes en bonne santé.
1: Mm, oui, oui, on est en bonne santé.
0: Parce qu'il y a des gens qui cherchent à être debout comme vous, mais ce n'est pas le cas.
1: Il n'y a pas.
0: Mm.
1: Oui, oui, c'est vrai. Mm-hmm. Bonjour.
0: Ah, bonjour. Non, faut
1: comme ça.
0: Ah, d'accord. D'accord. Merci beaucoup. Alors, ensemble, merci, vous disiez, on salue la famille.

0: Oui, Goumen, c'est le titre qu'on vous propose aujourd'hui. Yaldari, qui fait partie des artistes retenus pour la deuxième édition, ah oui, du Festival international Touras Natour, qui va avoir lieu à Paris le 29. Ah oui, un festival purement tchadien qui s'exporte, qui exporte la musique tchadienne dans la capitale française. Ah oui, courage comme ça à tous les membres du comité d'organisation, même s'il n'y a pas un accompagnement de la part des sociétés de la place. Ah oui, déjà, on félicite les autorités tchadiennes qui vivent à Paris, à l'ambassade du Tchad à Paris pour l'appui institutionnel. Et également, toutes les personnes de bonne volonté qui accompagnent avec des prières, avec tout ce qui va avec ce comité d'organisation. Nous sommes à Dingangali cette fois-ci avec Maloum Mana. Mathieu, bonjour.
1: Makalenko, bonjour, le phénoménal. Comment
0: Ouais.
1: allez-vous, papa gentil?
0: Ça va très bien. De votre côté, ça va?
1: Oui, ça va. On est à garde-vous.
0: D'accord. Repos. Et le pont de la refondation, ça va?
1: Oui, ça va. Ça marche. Et actuellement, je suis venu en visite pour voir mon Madrilène, mon stade.
0: Ah, non. Stade, il est barcelonais.
1: Non, c'est Hachala.
0: Hein? Ah, Cachala. Oui, Cachala. Oui, Cachala. Cachala d'Abéché.
1: Oui, c'est ça. Je suis
0: Le grand Madrilène.
1: Oui, je suis à Gouji-Jalapa.
0: Wow.
1: Il est à comme ça, il
0: Mais
1: est pour visiter.
0: moi, je pensais que vous gardez notre pont, non? Si vous êtes loin comme ça, quelqu'un veut voler le pont, là, on fait comment?
1: Non, je sais que non, pour dire que je vais revenir dans 10 minutes.
0: Non, je blague. Je blague. Personne ne peut voler le pont.
1: Je vais prendre mon jet privé de Madrid, là, pour accompagner.
0: D'accord. Merci.
1: Ah, comment a été la fête d'hier? Comment a été la fête d'hier? Ça a été bien passé?
0: Les amis musulmans ne m'ont pas invité.
1: Ah oui, moi, je ne sais pas.
0: Mahmoud, aussi a mangé sa viande seule.
1: Mon Pierre, là, je n'ai pas eu l'accès, non, pour pas dire.
0: Ah,
1: c'est. Des mousses, là.
0: J'ai guetté mon téléphone jusqu'à pour attendre un appel, mais je n'ai pas eu. Donc, je dis, ok, ça va.
1: Oui, on va continuer.
0: D'accord. Ce n'est pas la dernière fête, hein, donc ça va aller.
1: Oui, c'est ça. Et on peut attaquer?
0: Direct, allons-y.
1: Oui, pour la première question.
0: La première question.
1: C'est Oulator, qui est en Mongolie.
0: D'accord. Je note la deuxième.
1: La deuxième question, c'est
0: QHSE.
1: Oui, qualité hygiène et sécurité de l'environnement.
0: D'accord. Et la troisième.
1: C'est Régis Melo.
0: D'accord. Merci.
1: Oui, merci.
0: On est ensemble et je salue Kachala. Il va bien?
1: Oui, Kachala, oui, c'est ça.
0: Il est à côté ou bien il a bougé? Ah, il est parti, désolé. La première question, où se tient la 17e conférence des partis? COP 17, deuxième, sur la lutte contre la désertification, bien sûr. Deuxième, que signifie QHSE? Troisième, à qui peut-on attribuer cette citation? La scène est comme une soupape de la société. C'est l'endroit où tout est possible. 61, 53, 53, 20. C'est le numéro d'appel. Et sur la platine, nous avons Pulcheriti Ndi, sérum de minuit. Elle aussi, elle fait partie des artistes qui iront prester à Paris, pour Touras Natour, bien sûr. Merci, on écoute.

0: De minuit, Pierre Etienne sur la platine de votre radio. Nous sommes à Mundo une fois de plus avec Mbaye, bonjour. Mbaye,
1: bonjour.
0: Comment allez-vous, cher Mbaye?
1: Oui, ça va. Comment vous allez, le grand promoteur culturel italien?
0: Merci, je vais très bien. Quelles sont les bonnes nouvelles de Mundo? Il pleut toujours?
1: Oui, oui. Non, nous sommes sans pluie depuis quelques jours. Il fait vraiment très chaud.
0: Il fait chaud? Ah là, il va pleuvoir, il va pleuvoir. D'accord. Bon, avec la chaleur, la courage seulement. Hein.
1: Merci bien, merci.
0: Mm-hmm.
1: J'opte pour la question numéro 2.
0: Numéro 2, d'accord.
1: Le qui est la qualité.
0: Mm-hmm.
1: A qui est l'hygiène.
0: Mm-hmm.
1: S qui est la sécurité.
0: Oui.
1: Et de l'environnement.
0: D'accord, c'est noté. C'est tout bien.
1: Oui, je profite pour saluer tous nos fidèles musulmans par rapport à leur fête d'hier.
0: Bien, non. On vous a invité?
1: Personne m'a invité.
0: c'est l'autre, c'est Paris, on fait Paris. Il y en a qui disent que le jour où ils vont faire une fête, là, et aussi ils ne vont pas les inviter.
1: En tout cas, la fête ne finit jamais, on attend seulement.
0: C'est juste une manière de parler, les gens se taquinent seulement.
1: vraiment, bonne journée.
0: Merci, bonne journée à vous et on salue notre doyen Hassan Boukar Agri. Il est le chef de station provincial Onama de Mundu. On salue également tout le staff qui nous suit depuis Mundu. Merci beaucoup. Dangra, salut. Merci beaucoup. On est ensemble. On salue aussi ta voisine, hein? Image d'or. Merci, on est ensemble. 12h35.

0: ah oui, une jeune pépite hein, de la musique tchadienne, bien sûr, sur la platine de votre radio. Nous sommes au quartier Biguinage. Moussa, bonjour. Allô? Bonjour, Moussa, vous allez bien?
1: Oui, ça va bien.
0: D'accord, quelles sont les bonnes nouvelles? Oui, la première question. Oui.
1: La deuxième. Oui.
0: Moussa. Oui. La deuxième. Ça vient pas? Il est parti. Ah, désolé. 61 53 53 20, c'est le numéro d'appel. Première question, où se tient la 17e conférence des partis COP17 sur la lutte contre la désertification? Deuxième question, que signifie QHSE? Et enfin, à qui peut-on attribuer cette citation? La Seine est comme une soupape de la société, c'est l'endroit où tout est possible. Walbio, madame, c'est le titre qui passe actuellement en fond sonore. Lui également, il fait partie des artistes qui vont prester à Paris le 29. Ah oui. Août 2026 dans le cadre des Touras Natou. On écoute.

0: le vrai, c'est Emile.
1: Artiste, chanteur et grand guitariste qui accompagne également d'autres artistes ici à N'Djamena et également à l'international. Walpio nous propose, madame, un titre qu'il nous envoie comme ça en exclusivité. Nous sommes cette fois-ci à Massakoli avec Florent. Florent, bonjour.
2: Bonjour.
1: Comment allez-vous, cher Florent?
2: Je vais très bien, et vous?
1: Dieu merci, ça va très bien également par ici.
2: D'accord. Je suis venu pour deux questions.
1: Allez-y, la première, deuxième ou troisième?
2: La première et la troisième.
1: La troisième, d'accord, première et troisième. Allons-y.
2: La première, je propose Mongolie.
1: Mongolie, d'accord.
2: Troisième, je propose Régis Melo.
1: D'accord. Ok, merci. Et on salue nos amis qui nous suivent depuis Massakoli. 61 53 53 20, c'est le numéro d'appel.

0: Madame Walbio sur la platine de votre radio, 12h40 à Boutal Bagarde nous appelle. Joachim Abia, bonjour.
1: Bonjour Marc.
0: Va du quoi, cher Joachim?
1: Ça va, alhamdoulilah, vous allez bien?
0: Dieu merci, ça va très bien. Vous avez bien fêté, j'espère.
1: Oui, on a bien fêté hier, oui.
0: Vous étiez chez Jafar?
1: Non, je suis mon quartier.
0: Ah, d'accord.
1: C'est bien, alors.
0: C'est bien. Mm-hmm.
1: Vraiment.
0: À votre quartier, c'est un quartier chaud, hein?
1: Ça fait le mouvement tous les jours. Hein.
0: Ah, chaque jour, votre quartier, là, hein?
1: Non, ben, ça change déjà.
0: Ça change déjà?
1: Nous apprêtons aussi faire de l'acte de fête.
0: N'est-ce pas?
1: Ah.
0: Ok. Mm-hmm.
1: Ok, d'accord. Bah, avant d'arriver pour les questionnaires,
0: oui.
1: Toutes mes condoléances d'abord à le staff de la radio Tchad pour le frère, cousin, Gedna Babigue.
0: Oui, le doyen, oui.
1: Ouais, mm-hmm. Beaucoup de choses aussi à sa famille, c'est ça le chemin de tout le monde.
0: Merci, merci. Mm-hmm.
1: Juste pour la troisième question.
0: La troisième question.
1: Je propose Régime Hello.
0: Oui.
1: La deuxième, c'est QHS.
0: Oui.
1: Je propose qualité.
0: Mm-hmm.
1: Hygiène, sécurité et environnement.
0: D'accord, c'est noté.
1: Merci, beaucoup de choses à Mahmoud Gassara et à tout le monde.
0: C'est lui-même qui est à la technique.
1: Ça, après mon nom, il connaît ma voix.
0: Ah, n'est-ce pas?
1: Ah, je
0: n'ai pas appelé mon. Merci, merci. Merci, à tout à l'heure, 61 53 53 20. C'est le numéro d'appel. Première question, où se tient la 17e conférence des partis, COP17 sur la lutte contre la désertification? Deuxième question, que signifie QHSE? Et enfin, à qui peut-on attribuer cette citation? La scène est comme une soupape de la société, c'est l'endroit où tout est possible, 61 53 53 20. C'est le numéro d'appel. Et après, Walbio, retrouvons cette fois-ci Mounir Amitia. Là, anniversaire sur le titre. Ah oui, anniversaire, 66e anniversaire du Tchad. Hein? Protocole à l'accession du Tchad à l'indépendance, bien sûr. Mounira qui fait partie également des artistes sélectionnés pour prester au festival Touras Natour à Paris le 29. On écoute, anniversaire. Hey.

0: Joyeux anniversaire, oui, ma patrie, le Tchad, bien sûr, un son de Mounir Amitiala pour souhaiter joyeux anniversaire d'indépendance. Ah oui, heureux anniversaire d'indépendance à notre pays, le Tchad, bien sûr. Mounira, qui est en route déjà pour Paris, pour prester au festival Touras Natour. Petit Prince, bonjour.
1: Bonjour.
0: On dit quoi? L'homme de Dingessou?
1: Mais je ne suis pas à Dingessou.
0: Mais à Abéché?
1: Je suis à Dingessou.
0: Oui, d'accord. D'accord. Vous nous avez dribblé?
1: Non, je n'ai pas dribblé, mais je suis au point. Tu viens qui va
0: tirer, d'accord. C'est bien. Mm-hmm.
1: Voilà. Tu comprends, bon appétit.
0: Oui, bon appétit. Qu'est-ce qu'il y a au menu? C'est la viande de chameau? D'accord. Bon appétit.
1: Merci, mais je suis en plein avec, je sais pas le policier, mais avec mes amis contents.
0: Mm-hmm.
1: Mais je joue, mais c'est la première question.
0: Oui, la première question.
1: Mm-hmm.
0: Première question, oui.
1: Mm-hmm. Oui, mais je suis pas 100% comme je suis le réseau, non.
0: Mm-hmm. Allô, Petit Madame. Prince.
1: Oui, bonjour, Tati.
0: Allô? Petit Prince. Allô?
1: Oui, allô, Petit.
0: Oui.
1: Es-tu là?
0: Oui, oui.
1: La première question.
0: La première question. Où se tient la 17e conférence des partis COP 17 sur la lutte contre la désertification?
1: La lutte contre la désertification. L'année passée, c'est en République, mais cette année, la conférence n'a pas jamais.
0: Mm.
1: Mais c'est récent pour moi, mais c'est
0: actuellement, ils sont en train de. Ça a commencé depuis le 17.
1: Depuis le 17,
0: hein? Oui.
1: L'année passée, en République.
0: Mais cette année?
1: Mais cette année, là, comme je suis, quelque chose. Je suis pas. Comme ça, je comprends les stabilités, mais je suis au restaurant.
0: Oui, oui.
1: Je ne suis pas à la maison.
0: D'accord.
1: Bon boulot à Leroy de FC Barcelone.
0: Oui, Sad.
1: Je suis tout près de lui. Il est rue des 30, mais je suis rue des 40, côté de Gracias.
0: D'accord. Le message est passé. Il va vous appeler tout à l'heure.
1: C'est un prix d'abord. Je ne sais pas si c'est difficile.
0: Pardon?
1: Oui, pluie aujourd'hui.
0: Non, aujourd'hui, il n'y a pas pluie. Hein. Apparemment, peut-être que la météo va nous annoncer autre chose, on ne sait pas.
1: Non, ce n'est pas notre pluie qu'on va avec.
0: Ah, d'accord. OK. Petit Prince. Oui, il pleut dans les banques. Oui, j'ai compris. C'est le mot de passe des salariés. Merci. Petit Prince, on n'a pas assez de temps maintenant pour bavarder longtemps. Donc, à tout à l'heure, bon appétit. En ensemble, je reprends les trois questions avant qu'on ne passe à un autre son. La première question, où se tient la 17e conférence des partis, COP 17 sur la lutte contre la désertification? Deuxième question, que signifie QHSE? Et enfin, à qui peut-on attribuer cette citation? La Seine est comme une soupape de la société. C'est l'endroit où tout est possible. 61-53-53-20, c'est le numéro d'appel. Après anniversaire de Mounir Amitiala, retrouvons cette fois-ci le groupe Gonzar. Ketengwei. On écoute. On fait comme ça un clin d'œil à notre guitariste, le Monseigneur Alexis Précision. Salut à toi, merci.

0: Ah oui, le groupe Gonsar qui est déjà à Paris pour Tour Asnatour. Ketengwe, c'est le titre qu'il nous propose. Nous sommes à Danouna avec Mahmad. Bonjour.
1: Oui, bonjour, Mahmad.
0: Comment allez-vous, cher Mahmad?
1: Ça va très bien.
0: D'accord. Mm-hmm. Quelles sont les bonnes nouvelles de Danouna? Mahmad, il est là? Il est parti? Aïe, aïe, aïe. Ça, c'est les réseaux, ça. Oh là là, oh là là, 12h05, 49 minutes. On écoute le groupe Gonsar.

0: Et nous sommes à Koundoul cette fois-ci avec DJ Ngourkoso. DJ, bonjour.
1: Oui, bonjour.
0: C'est Ngourkoso le département de Ngourkoso la même ou bien c'est Ngourkoso autre chose?
1: Oui, c'est bien moi-même.
0: D'accord, ok. Mm-hmm. Ah. Oui. DJ, il est parti. Coupez votre poste récepteur, s'il vous plaît, DJ. Allô? Il est là? Il est parti? Désolé, à tout à l'heure.

Le groupe Gonsar qui est en Gouy. Ah oui, groupe Gonsar qui est depuis quelques jours déjà, quelques semaines déjà à Paris, sur place là-bas, hein, où il a pris part à l'anniversaire, hein, de le 66e anniversaire de l'indépendance du Tchad, à l'ambassade du Tchad, organisé par l'ambassade du Tchad à Paris, bien sûr, et qui attend sur place pour prester à l'occasion de Tourasna, un tour qui aura lieu le 29, bien sûr. 61 53 53 20 sur le numéro d'appel. Après Gonsar, retrouvons cette fois-ci Don Carter. Lui, il vit aux États-Unis. Étienne, c'est le titre qu'il nous propose. Actuellement, il est à Dubaï, mais il sera dans quelques heures à Paris pour Tourasna Tour également. On écoute Étienne.

Etienne Dancater sur la platine de votre radio. Mesdames et messieurs, nous avons juste 5 minutes, hein, plus que 5 minutes pour qu'on puisse se séparer, plus qu'on puisse nous dire bye-bye, bien sûr. La première question, où se tient la première, la 17e au temps pour moi, conférence des partis, COP17 sur la lutte contre la désertification. Que signifie QHSE et enfin, à qui peut-on attribuer cette citation? La scène est comme une soupape de la société. C'est l'endroit où tout est possible. 61 53 53 20. C'est le numéro d'appel. Et après Don Carter, retrouvons cette fois-ci Ray Ansel, Baby Boy. Ah oui, une pépite tchadienne qui vit également en France. Elle sera de la partie également. On écoute Baby Boy.

0: Rayan Sal, Baby Boy sur la platine de votre radio. Elle vit en France, c'est une jeune Tchadienne bien sûr, managée par ML Marie-Laure, alignée bien sûr. C'est grâce à elle qu'on a eu le son. On l'a joué en exclusivité la semaine dernière et aujourd'hui on joue encore le son pour le bonheur du public tchadien ou bien des auditeurs de la RNT. Mesdames et messieurs, dans 2000, on va se séparer, on boucle l'émission. Ah oui, sans plus tarder, rapidement je vous donne les éléments de réponse aux questions posées et on déclare les gagnants avant de se dire au revoir. La première question, où se tient la 17e conférence des partis COP17 sur la lutte contre la désertification? Il fallait juste proposer à Oulan-Bator, c'est en Mongolie. Oulan-Bator, c'est en Mongolie et ça a commencé depuis le 17 août et ça a fini le 28 août 2026. Donc du 17 au 28 août 2026. Notez quelque part, peut-être ça va revenir encore. Surtout les dates. Deuxième question, que signifie QHSE? QHSE signifie qualité, hygiène, sécurité, environnement. Qualité, hygiène, sécurité, environnement. Et enfin, la troisième question, à qui peut-on attribuer cette citation? La Seine est comme une soupape de la société. C'est l'endroit où tout est possible. La Seine est comme une soupape de la société. C'est l'endroit où tout est possible. Régis Mello, né le 8 février 1977 à Beaumont. C'est un numéro satirique français. Pour la première question, le tout premier à faire la proposition, c'est Mamadou Kaina depuis Bailly, suivi de Dorsona Maurice, d'Abéché, d'Abéché et de Jafar Ibrahim de Douguia. Donc, félicitations à vous, Mamadou Kaina, à Dorsona Maurice et également à Jafar Ibrahim. Deuxième question, Mamadou Kaina était le tout premier à nous faire la proposition, suivi de Blaise de Mundou et de Dorsona Maurice d'Abéché. Donc, félicitations à vous, Mamadou Kaina. Également à Blaise de Mundou et à Dorsona Maurice également d'Abéché. Et enfin, pour la dernière question, Mamadou Kaina encore était le tout premier à nous faire la proposition, suivi de Dorsona Maurice d'Abéché et de Jafar Ibrahim de Douguia. Donc, félicitations à vous, Mamadou Kaina, à Dorsona Maurice et également à Jafar Ibrahim de Douguia. Nous tenons ici à féliciter toutes ces personnes qui ont fait de bonnes propositions, mais malheureusement qui n'ont pas leur nom ici. Et mention spéciale à Mamadou Kaina de Bailly, qui a eu les trois réponses, et également à Dorsona Maurice qui a eu également les trois réponses. Ah oui, mesdames et messieurs, sachez que la technique est tenue par Mahmoud Gassara. À ses côtés se trouve Mahamat Idriss Salé et Nekingambay Begoto Nativité. Nous avons à la régie d'antenne Ball Office, à l'enregistrement, Tuki Alfred Wakou, à la locomotion, à bout. Et au micro, je suis votre humble serviteur, rappelez-moi quand vous voulez, Alexis Dimasra ou Mac Alex. Je vous laisse en compagnie de Céline et Israël qui vous tiendront accompagné jusqu'à 15h. Portez-vous bien. Bon appétit à toutes et à tous. À demain. Même heure, même station. Ciao.
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Mesdames et messieurs, merci de votre position d'écoute. Alors, vous venez à l'instant de suivre votre émission Gardez l'écoute, présentée par Macalex. Après quoi, vous avez écouté la chanson de Lindsay et Bateau Magique. Mesdames et messieurs, à présent, nous allons retrouver votre émission magazine sur le choléra et prévention.

0: Mesdames et messieurs, bonjour et bienvenue à ce magazine que nous consacrons au choléra qui sévit au sein de la population tchadienne. Ces cas ont été notifiés dans les différentes formations sanitaires de la ville de N'Djamena. Pour prévenir la population de la menace de cette maladie, le ministère en charge de la santé publique et de la prévention a publié un communiqué dans lequel il invite la population à se protéger contre tout risque de contamination. Pour parler justement de ce sujet, nous recevons dans ce studio le délégué provincial de la santé et de la prévention de N'Djamena, Dr Ramat Abdoulaye Abdourahmane. Depuis l'apparition de ces cas de choléra le 24 juillet dernier, dites-nous docteur, à combien de cas sommes-nous aujourd'hui?
1: Depuis l'annonce, on a enregistré quelques cas qui sont gardés dans nos centres de traitement cholérique et également dans les hôpitaux des districts, y compris les sièges. Donc au moins chaque formation sanitaire a la capacité de prendre au moins les 10 premiers cas avant de les référer s'ils sont débordés. Jusqu'à nos jours, on a la maîtrise des cas. Nous avons déployé pas mal des équipes sur le terrain. Il s'agit des équipes médicales d'urgence envoyées par le nouveau central. Et au niveau local, nous avons les équipes d'intervention rapide qui sont les EIR. Donc les EIR, ils sont chargés de surveiller et d'investiguer. Donc la surveillance, elle est intensive. Donc aucun cas ne nous échappera. Et l'occasion que vous me donnez, ça permettrait également de peut-être déployer les relais dans les différents quartiers. Et vous êtes aussi un moyen pour transmettre nos messages à la population.
0: Merci docteur. Alors le choléra est une maladie qui décime. Dites-nous, quelles sont les mesures prises pour contrecarrer
1: cette maladie? Comme vous l'avez dit, c'est une maladie d'éradique. Elle est très contagieuse et qui peut entraîner rapidement la mort. De ce fait, nous, depuis l'année passée, le Wada était en épidémie, on s'était préparé. Donc cette année, quand la province voisine qui est à Yarlamis était en épidémie, également, on a relancé les activités, on a fait le recyclage de nos agents, on a composé les équipes et on a intensifié la surveillance. Donc c'est pour dire qu'on n'a pas été surpris par cette maladie. On sait qu'à n'importe quel moment, parce que vu le contexte actuel où le transport interurbain entre Yarlamis et N'Djamena, ça vous le savez, n'est-ce pas? Donc on s'était préparé comme si le courant existait déjà à N'Djamena. Donc pour ça, il n'y a pas de souci. Donc nous sommes bien préparés à cela. Et on a deux districts qui sont frontaliers avec le Cameroun, le district du Nord et le district du 9e arrondissement. Donc les cas qu'on a enregistrés de ce côté peuvent parvenir du Cameroun. Par contre, les cas suspects qu'on avait le mois passé seraient certainement venus de Yarlamis. Mais malheureusement, ce n'était pas des cas positifs qui ont inquiété les gens.
0: Docteur, tel que vous avez expliqué, la population est en quelque sorte prise en tenaille.
1: Oui.
0: Comment est-ce que vous pensez amener la population à prendre conscience du danger qu'elle court avec la présence du choléra dans notre capitale N'Djamena?
1: Il faut savoir que le choléra n'est pas une fatalité. C'est une maladie qui est causée par une bactérie et qui se transmet par l'eau sale et les aliments suyés. Et c'est aussi une maladie qui se guérit facilement. Mais elle peut tuer en quelques heures par déshydratation si nous n'agissons pas vite. Vous voyez, n'est-ce pas? Donc c'est facile à contrecarrer. Si la population arrive à comprendre ça, je crois qu'il n'y a pas d'inquiétude. Il ne faut pas qu'elle se panique. Il y a des mesures et ces gestes sont très simples. Par exemple, le premier geste, on peut parler de l'eau. Demander à la population de ne pas consommer de l'eau dont ils ne connaissent pas la source. S'ils veulent l'utiliser, l'eau du puits du fleuve, il faut la faire bouillir. Et également utiliser le chlore, si ça existe. Mais dans le cas contraire, il faut bouillir l'eau avant de la consommer. Donc c'est sauf l'eau propre qui peut sauver des vies. Le deuxième geste, là il s'agit de lavage des mains. Le savon, il est obligatoire. Chaque personne doit se laver les mains avec de l'eau propre et du savon ou de l'eau chlorée. Donc on le fait systématiquement avant d'aller cuisiner, avant d'aller manger et surtout à chaque fois que la personne sort des toilettes. Donc ça, c'est des conseils primordiaux que les parents peuvent le partager même avec les enfants. La troisième chose, c'est la cuisson. Là, il s'agit de nos ménagères. Nous leur demandons de manger les aliments qui sont bien cuits. On les sert chauds. Également, on lave soigneusement les fruits et les légumes à l'eau propre avant de le consommer. Une chose, c'est aussi d'éviter les aliments qui sont exposés aux mouches. Ça, c'est des choses à éviter. Ce qu'il faut faire, c'est quoi? Que ce soit chez vous, chez le voisin, qui souffre d'une diarrhée liquide abondante, semblable à l'eau de riz et de vomissement, on ne doit pas attendre. On ne doit pas attendre le lendemain en pensant que ça va passer. Non, on doit immédiatement préparer un sachet d'ORS, vous voyez, n'est-ce pas? Et on le donne à petites gouttes. Et on conduit le malade vers un centre santé le plus proche, ou bien si dans le quartier il y a une agence de santé communautaire connue, on l'informe afin qu'il puisse intervenir le plus rapidement possible.
0: Alors, docteur, vous venez de citer les différents gestes.

0: maîtriser les actions qu'on avait entreprises sur le terrain, là où il y a le foyer, c'était de pulvériser tout le quartier. C'est un des quartiers de Farcha qui a été bien identifié. On a dépêché nos équipes sur le terrain et ils ont fait le travail. En même temps qu'ils pulvérisent, ils sensibilisent en même temps aussi la population sur les signes de danger qu'ils courent. Donc pour le moment, il n'y a pas d'inquiétude quand il s'agit des foyers qu'on a déjà identifiés. Donc on a des agents de santé communautaire qui sont sur le terrain. Dès qu'il y a diarrhée quelque part qui ressemble un peu au choléra, automatiquement l'équipe d'intervention rapide est informée. On fait une descente immédiatement sur le terrain.
1: Je rappelle aux auditeurs que nous recevons aujourd'hui Dr Ramat Abdoulaye Abdrahman, qui est le délégué sanitaire et de la prévention pour la ville de N'Djamena. Alors dites-nous, comment peut-on prendre en charge une personne malade de choléra sans être contaminée?
0: Très bien. Tout à l'heure, dans mon introduction, j'avais parlé des EMU, les équipes médicales d'urgence. C'est les agents de santé qui sont formés et qui interviennent sur toute l'étendue du territoire. En charge de ces EMU, c'est le Centre des opérations d'urgence en santé publique, le CUPS. Donc ces équipes sont là au niveau national, qui ont été déployées entre-temps à l'Est et aussi dans le Hadjar Lamis. Et comme il n'y a plus d'épidémie, ces équipes sont déjà rentrées. Et c'est celles-là qu'on nous a détachées. Au moment où ils sont sur le terrain en train de s'occuper des malades. Donc toutes les précautions sont prises. Ils sont bien outillés pour que personne ne puisse. Ils ont ce qu'on appelle les épis, c'est des matériels de protection. Donc pour ça, il n'y a pas d'inquiétude. La prise en charge s'est faite aisément, sans aucune difficulté, et les agents sont bien formés pour ne pas contracter la maladie.
1: Alors, merci beaucoup, docteur. Pourquoi dit-on que le choléra est une maladie des mains sales?
0: Mais bien sûr, le choléra, c'est l'hygiène. C'est l'hygiène. Parce que quand on n'applique pas correctement l'hygiène, que ce soit des aliments, même l'hygiène corporelle, quand on va au toilette sans se laver les mains, quand on mange sans se laver les mains, quand on va acheter les légumes sans les laver correctement, c'est de la saleté. Vous voyez, n'est-ce pas? C'est les aliments sérieux qui sont à l'origine de cette maladie.
1: Alors, est-ce que vous pouvez nous parler brièvement de l'accueil des malades de choléra dans les structures sanitaires? Parce que le choléra se propage à une vitesse vraiment vertigineuse.
0: Presque tous les hôpitaux et les centres de santé ont ce qu'on appelle le service de tri. Dès l'entrée dans la formation sanitaire, il y a une équipe qui est là. On pose des questions. Si vous évoquez les signes de choléra, on vous oriente vers une salle d'isolement. On fait le test, tout ça. Si c'est positif, on vous garde en observation. Si c'est négatif, on vous renvoie à la maison. Donc pour ça, il n'y a aucune inquiétude. Une fois le cas confirmé, comme je l'ai dit, on le réfère vers l'unité de traitement. Il y a une unité par hôpital. Donc les 5 hôpitaux districts en ont, même les CHU, et également quelques centres de santé. Maintenant, le grand CTC se trouve à Farcha. Au cas où ces hôpitaux sont débordés, on leur a donné la capacité de prendre au moins les 10 premiers cas. Quand ils sont débordés, on a des ambulances qui sont prêtes pour leur évacuation vers Farcha, où il y a une équipe médicale d'urgence qui les attend là-bas.
1: En dehors des diarrhées et de vomissements, est-ce qu'il n'y a pas d'autres signes qui sont cachés? Parce que l'exemple a montré que des personnes qui sont conduites d'urgence à l'hôpital, ou bien dans des centres de santé, mais vers la fin, ils n'ont pas eu des signes qui montrent que c'est de choléra. Alors, comment est-ce qu'on peut expliquer cela?
0: Je pense pas que, en dehors du vomissement et de la diarrhée, il peut y avoir d'autres signes qui peuvent évoquer le choléra. C'est les deux principaux signes là qui peuvent dire que c'est le choléra. Et pas seulement diarrhée simple. Il s'agit là de diarrhée couleur eau de riz. Quand la personne dégage ses liquides, dites-vous tout de suite que c'est le choléra et alertez l'agent de santé communautaire qui se trouve dans votre quartier. D'autres signes, en cas de gravité, là, c'est autre chose. Oui. Parce qu'il y a les étapes A, B, C. Il y a la forme légère, la forme moyenne et la forme grave. Mm-hmm. Donc, d'autres signes peuvent apparaître, mais là, ça, c'est des complications. Oui. Vous voyez, n'est-ce pas? Oui. Quand le malade s'est vidé totalement, il peut avoir des crampes, il peut perdre la conscience. Ça arrive après une aggravation. Mais au début, les signes précurseurs, c'est typiquement les deux. Vomissement, diarrhée, couleur eau de riz. Mais il n'y a pas de signe caché sur le choléra.
1: Oui. Ouais.
0: Quand la diarrhée a la couleur de l'eau de riz, dites-vous que c'est choléra. Alertez l'agent de santé de votre quartier ou bien le centre de santé le plus proche du quartier.
1: Qu'est-ce que vous avez sur le cœur que vous voulez partager avec les auditeurs de la radiodiffusion nationale Tchadjé en lien avec
0: le choléra? Il faut savoir que la santé, elle est multisectorielle. On ne peut pas gérer la santé d'un pays sans la communauté. Et la communauté, c'est d'abord vous. Vous êtes mieux écouté que n'importe qui. Donc tout ce qu'on veut de vous, c'est d'être au devant de la scène. La population vous comprend facilement. Vous avez également l'art de transmettre le message à la population. Vous êtes mieux compris que toute autre personne. Parce que c'est votre domaine. Vous êtes expert à la matière. Donc c'est la seule chose que je veux de vous, chaque fois qu'une opportunité s'est présente, diffusez le message. Peut-être on va chercher des dépliants qu'on va mettre à votre disposition. Utilisez ces dépliants. Tout est clair dedans. Il y a des messages clés et ça pourra facilement convaincre la population pour adopter.

0: responsable afin d'éviter cette maladie qui est mortelle. Peut-être également parler sur certains facteurs de risque de transmission. Comme je l'avais dit au début, les aliments, souvent, c'est les salades mal lavées, autrement, n'est-ce pas? Repas mal protégés, servis froid, ouais, de l'eau souillée, surtout qu'on est en période de saison de pluie. Donc, les cas d'inondation, il y en a quelque part dans les quartiers. L'absence d'hygiène sanitaire élémentaire, c'est des choses élémentaires. Laver les mains avec le savon, on va pas loin. Et les conditions de vie également de certains habitants de la ville, la promiscuité, l'instabilité, tout ça, c'est des choses à éviter. Et également, les lieux de cérémonie dans un contexte de choléra, c'est à éviter. Les funérailles, les marchés, les écoles, tout ça, on doit éviter pendant cette période d'épidémie.
1: Vous avez un message à passer?
0: Oui. Les cas de décès, quand le décès suite au choléra survient dans la maison, il y a des précautions à prendre. Il ne faut pas s'approcher du corps de la personne décédée de choléra. Il faut automatiquement informer le centre santé le plus proche parce que nous avons des hygiénistes qui sont bien formés. Ils sauront comment traiter le corps, remettre ça aux parents dans un sac mortier et accompagner même le corps au cimetière pour son enterrement, pour éviter que son entourage ne puisse être infecté.
1: Merci beaucoup, docteur Ramat Abdoulaye Abdraman. Vous êtes le délégué sanitaire et de la prévention pour la ville de N'Djamena.
2: Mesdames et messieurs, c'est la fin de ce magazine que nous consacrons au choléra qui sévit au sein de la population tchadienne. Prise de son, Haroun Salem Amadzen, à la réalisation, Abdoulaye Toche, et au micro pour diriger cet entretien, je suis Mbaye Oudou, Yamin Sébastien. Bon après-midi à toutes et à tous.

Mesdames et messieurs, Antenne Midi se poursuit après votre magazine sur le choléra et la prévention. Nous nous sommes rendus au Cameroun, retrouvés locaux en featuring avec Charlotte Dipanda qui nous ont chanté leur titre Moda. Et nous sommes à présent à 13h passées de 25 minutes, encore une ponctuation musicale avant Radio Service. Et cette fois-ci, son voilà avec Sultan et Mélodie dans le titre Sanka.

0: Sanka, c'était à l'Unst, Mélodie et Sulto qui nous ont conduits à 13h29 minutes. À présent, Radio Service a commencé par les officiels.
1: Le directeur de la Caisse nationale de prévoyance sociale, CNPS, porte à la connaissance des retraités que le paiement des pensions du troisième trimestre 2026 sera lancé le lundi 31 août 2026 au siège ainsi que les dates, ainsi que dans toutes les agences déconcentrées de Chagoua, Fasha, Mundu, Sar, Bongor, Pala, Mongo et Abéché. Les retraités gravadaires résidents en Djaminan percevront leur pension à domicile à partir du 24 août 2026. Les autres retraités seront servis suivant le programme aussi après. Série 01 et 2, 31 août 2026, série 3, 4 et 5, 1er septembre 2026, série 6, 7, 8, 2 septembre 2026, série 9 et tous les rétablisseurs série 0 à 9, le 3 et 4 septembre 2026. Par ailleurs, les paiements par virement sont disponibles dans les banques pour les retraités ayant effectivement déposé leur relevé d'identité bancaire. Le présent communiqué tient lieu de convocation. Le directeur de la Caisse nationale de prévoyance sociale compte sur l'esprit civique et la compréhension de tous. 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Le nombre de places étant strictement limité. Clôture des dossiers 29 septembre 2026 à 17h. 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Chers publics, lecteurs, enseignants, chercheurs, écrivains, étudiants, hommes de culture et du savoir, vous êtes tous invités à prendre part à la cérémonie de présentation de dédicace du livre intitulé « Les naufragés de l'histoire » de l'auteur Pascal Dimogna, prêtre juriste, le samedi 29 août 2026 à 7h précise au CFO de salle multimédia. Vous venez nombreux célébrer le pouvoir des mots à travers ce livre parlant entrée libre. La suite des communiqués avec Céline.
0: Page écologique. Le syndicat national des professionnels de la radiodiffusion et des télévisions, SINAPOR, a le regret d'annoncer le décès du camarade Babege Gedna Jean, survenu le 22 août 2026 à N'Djamena des suites de maladie. Le SINAPOR présente ses condoléances à sa famille biologique, professionnelle et syndicale. Que Dieu console le cœur de tout un chacun. Il est demandé aux camarades de se mobiliser pour l'accompagner dans sa dernière demeure. Que l'âme du regretté repose en paix. Moun Kangou, Mathieu Kassamsou Simon, Mandakno, Prosper Abraham Moulno, Djobelsou David Diorio Nestor, Amigue Eloi Djogoy Sabakno Nestor, Djassou Albert et la grande famille d'Omon annoncent le décès de leur fils. Le petit frère Madi Joseph Laksou, Madi Joseph Laksou est décédé le 23 août 2026 à Missé-Méré des suites d'accident. Cet avis s'adresse à ses parents de Domon, N'Djamena et d'ailleurs à ses oncles maternels de Kaja. Le lieu de recueillement est à Gonba, non loin du cimetière de Toukra, vers est, chez Djobelsou David. La dépouille sera cheminée au village d'Omon Bayra le jeudi 27 août 2026. Paix à son âme. Les ressortissants de Fianga Tchangbele annoncent avec regret le décès tragique de leur fils, frère Yaïba Barkamla, survenu le 23 août 2026 à l'hôpital de référence de N'Djamena. Cet avis s'adresse à Boursandou, Zalé, à Pala, à la belle famille de Saïga par Fianga, ses oncles, aux amis et connaissances. Le lieu de recueillement est chez le défunt, même à Ndou, par Dingangali, dans le 9e arrondissement. Et les parents de Pala et Fianga sont priés de rester sur place car la dépouille sera cheminée demain, jeudi 27 août 2026 à Pala. Dieu a donné, Dieu a repris, que son nom soit loué. Tam de Gueux, Pierre Tchébé, Jonas, Pina Guaré, Barca Joël, Loba, Isa Emmanuel, El Kouseng, Douadé, Koumakoy, Jonas Guedna, Yves Andegué, K. Kassiré, dimanche, Clarisse et toute la famille de Darbé par Delbian ont le regret d'annoncer le décès de leur frère, père et mari, le nommé Babge Gedna Jean, survenu le 22 août 2026 à Ndjamena. Cet avis de décès s'adresse à tous les parents de Delbian, sa fille Gedna, Rosina Adré, à sa belle-famille de Messiré, à tous ses collègues de travail à l'UNAMA, à la fille Basile, à sa pasteur Bas Salomon, à Bayili, Dengdi Clément, à Koudaloua, pasteur Kerkomi Damari Evariste, à Doba, à Bakar Damari, à Bongor, Kalkal, à Sénan, à Paris en France. Le lieu de recueillement est chez le défunt au quartier Kamda, à côté de l'école Bon Samaritain. La veillée funèbre aura lieu demain jeudi 27 août 2026. La dépouille sera acheminée à Delbian, son village natal, le vendredi 28 août 2026. Paix à son âme. Dion Dium Tchirlingar Mbang Gabriel Berangar Ngarbadbe. Je reprends ce communiqué. John Jim Tirlingar Mbang Gabriel Berangar Ngarbadbe Jimadmoun Belmadjingar, les enfants de Feu Ousmane Kostoingar Robert Bahassel Tirlingar Bal Monique et la belle famille Mbayrigol Tit Pascal ont la profonde douleur d'annoncer le décès de leur sœur, mère, tante et épouse Denen Duba Robertine, décès survenu le 24 août 2026 à Ndjamena. Des suites de maladie, cette triste nouvelle s'adresse à Ngarpasem Alphonse, Gelngar Ngartoboy Toussa Djanga, Ngaresem Tirlingar Lubada, aux familles Baougore, Beoro, Bekumbe, de Gelmbakti, Kaliwa, Malo, Gaga, à Larbar, Suzanne, à Paris en France. Les obsèques auront lieu demain, jeudi 27 août 2026, à la paroisse Saint-François d'Assise de Gassi. L'enterrement aura lieu le même jour au cimetière de Toukra, le lieu de recueillement est chez Dion Dim Tirlingar à Farcha Cookville. Que son âme repose en paix. Remerciement la famille Mbaynaïa Edouard, le chef de race des ressortissants du département de la Dogé à Ndjamena, Madjingam le Djolba, John Adji Ousmane le Gongé, Romadji Ndoubé, remercier du fond du cœur les frères et sœurs qui les ont assistés spirituellement, moralement, financièrement et matériellement lors du décès de leur femme, mère et grand-mère Madjitolum Dorengar Julia, survenue le 24 juillet 2026 à Ndjamena. Des suites de maladie sur ta vie s'adresse particulièrement à l'EET numéro 7 de Ndjamena, à l'église Oto-Oto de Ndjamena, aux religieux issus de différentes dénominations, à tous les ressortissants Kilang résidents à Ndjamena, aux belles familles de Ndjamena, Mundu, Bébija et Doman Tapol, au président de l'Assemblée nationale et du Sénat, au secrétariat général du Mouvement patriotique du salut, aux honorables députés et sénateurs, aux autorités administratives traditionnelles de la province du Logon occidental, au conseil provincial du Logon occidental, aux amis, collègues de travail ainsi qu'aux personnes qui, de près ou de loin, ont témoigné leur compassion par leur message présence et leur prière pour nous accompagner dans cette épreuve, que chacun trouve ici l'expression de notre profonde reconnaissance et que Dieu vous le rende au centuple. Dieu a donné, Dieu a repris, que l'âme de la défunte repose en paix. La famille Saouré, Laoussou et tous les parents de l'allée tiennent à remercier la belle famille de Mindaouré, l'AC Dingangali, le FLT de Dingangali, toutes les églises Kakmi, les neveux, les amis et les connaissances qui les ont assistés moralement et financièrement lors du décès de leur fille et épouse Maïtaïwa Elisabeth Survini le 16 août 2026 à Dingangali des suites de maladie. Dieu a donné, Dieu a repris, que son nom soit loué. Suite au décès de sa chère mère Majitolum Dorengar Julia survenue le 24 juillet 2026 à N'Djamena, très profondément touchée par les nombreuses marques de compassion, de soutien, de solidarité et d'affection qui m'ont été témoignés ainsi qu'à ma famille en cette douloureuse circonstance. Je tiens à exprimer ma profonde gratitude et mes sincères remerciements à Son Excellence, Monsieur le Président de la République, Président du Mouvement Patriotique du Salut, au Président des grandes institutions de la République, Sénat et Assemblée nationale, aux membres du gouvernement du Tchad, aux honorables députés et sénateurs, aux autorités administratives traditionnelles de la province du Logone occidental, aux religieux, aux responsables des organisations nationales et internationales, aux partenaires, les médias, Electron TV, le Djaménois, le journal Le Temps, aux belles familles, aux amis, ainsi qu'à toute personne qui, de près ou de loin, ont tenu à nous accompagner dans cette épreuve. Mes remerciements vont également à l'endroit de toutes celles et tous ceux qui nous ont témoigné leur compassion par leurs messages, présence, appels téléphoniques, prières, visites, contributions et leurs différentes marques d'attention, chaque parole et chaque pensée ont été pour moi et à ma famille un précieux réconfort dans ce moment particulièrement difficile face à la perte d'un être cher qu'une mère. Les mots sont parfois insuffisants pour exprimer la douleur ressentie, mais votre solidarité nous a apporté force et consolation. Que chacune et chacun de vous trouve ici l'expression de ma profonde reconnaissance du fond du cœur. Merci à toutes et à tous. Que Dieu, dans sa miséricorde, accueille ma chère mère dans son royaume et accorde à toute la famille la force et le courage nécessaires pour traverser cette douloureuse épreuve. Remerciements, Monsieur Bainaï Eugénie, député à l'Assemblée nationale, représentante du département de la Dogé. Nous sommes à 13h, passé de 47 minutes, mesdames et messieurs. La Radio Tchad, par nos voix, adresse ses sincères condoléances à toutes ces familles éplorées et que l'âme des défunts repose en paix.

Il est 13h, passé de 52 minutes. Nous écoutons en fond sonore Dédicos, voilà, dans le titre. On les aime malgré leur comportement parfois. Hein. Elles sont difficiles à gérer quand tu parles, elles se prennent la tête. Mais bon, on les aime malgré tout ça, Dédicos.

0: Ah oui, c'est normal de nous aimer. Ouais. C'est normal aussi que derrière une femme se cache une histoire. Merci à Dédécos pour son titre. On les aime. En fond sonore, voilà. Nous sommes en Côte d'Ivoire avec José qui est accompagné d'Elohim qui nous chante « On va t'attraper ».
1: À travers ce son, on va faire un clin d'œil à ceux qui sont à l'honneur, hein, voilà. Césaire et voilà, notre également c'est César et Natacha. Les trois prénoms sont à l'honneur. César est dérivé du prénom latin, César. Voilà, c'est ça. Et Natacha, ce prénom est un dérivé du prénom latin Natalia. Voilà, c'est ça. Mm-hmm. Voilà.
0: Mm-hmm. Nous n'oublions pas également les princes du jour, ceux qui sont nés
1: aujourd'hui.
0: Aujourd'hui, mm-hmm. Voilà, 26 août 2026. Mm-hmm. Je crois qu'ils sont bénis.
1: Ils sont bénis, vraiment. Voilà.
0: Joyeux anniversaire à vous, messieurs et dames. Il ne faut pas qu'on vous attrape, hein. Ne supprimez pas surtout.
1: Ah oui.
0: Oui, gardez.
1: La tête haute.

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0: ici Ndjamena, radiodiffusion nationale tchadienne, dont nos studios il est 14h. Actu midi et c'est une présentation de Djadjim Djemassal. Bonjour et bienvenue à toi, Djemassal.
1: Céline, bonjour. Après plusieurs années de rupture, la radiodiffusion nationale tchadienne sera à nouveau captée sur l'ensemble du territoire national et à l'étranger. Le nouvel émetteur ondes courtes a été réceptionné provisoirement lundi dernier à Dallas, aux États-Unis d'Amérique. Il faut 122 milliards de francs CFA pour couvrir les activités vaccinales au Tchad pour la période 2026-2030. C'est ce qui ressort de l'enquête dont les résultats ont été présentés ce matin au cours d'une réunion présidée par le ministre de la Santé publique et de la Prévention. Tchad d'actualité midi 26 août 2026 nous conduira aussi dans nos provinces. Voilà pour les titres. Mesdames, Messieurs, bonjour. Le ministre en charge de l'enseignement supérieur, Dr Sitak Yombatna Beni, a procédé ce matin au ministère des Affaires étrangères à la clôture de la formation organisée au profit de 8 centres de formation des compétences pour l'emploi et l'autonomisation des jeunes. C'est un projet initié par le Fonds national d'appui à la formation professionnelle FONAP. Nodie Maringara Dumromarik, reportage.
2: Ce sont 460 jeunes venus de différents centres qui ont bénéficié du projet d'apprentissage dans les domaines à savoir électricité bâtiment, technique de couture, énergie solaire, styliste et autres durant 9 mois. Cette formation s'inscrit dans la vision du FONAP, Fonds national d'appui à la formation professionnelle, qui est d'accompagner les jeunes dans leur quête de l'emploi. Le directeur général du FONAP, Amit Yamuda Djorbo, se dit fier de donner une chance à chaque jeune en vue d'acquérir une connaissance qui pourrait les aider durant toute leur vie.
3: Le FONAP a pour mission de financer la formation professionnelle, de promouvoir l'apprentissage, d'accompagner le développement des compétences des travailleurs, soutenir les initiatives favorisant l'insertion socio-professionnelle des jeunes. L'ambition du FONAP est de rapprocher durablement la formation à un emploi décent.
2: Le ministre en charge de l'enseignement supérieur, Dr Sitak Yombatna Beni, quant à lui, encourage ce genre d'initiative qui permettra de soutenir et valoriser les talents de jeunes tchadiens.
4: La cérémonie qui nous réunit, organisée par le FONAP, plus qu'une simple remise d'attestation et de kit aux jeunes, elle symbolise un engagement collectif en faveur de la jeunesse tchadienne, de l'employabilité et du développement du capital humain des jeunes. Investir dans les jeunes, c'est chasser l'ignorance. Investir dans les jeunes, c'est questionner et responsabiliser l'avenir.
2: Les participants ont bénéficié des attestations, des kits de la part du FONAP et ses partenaires techniques et financiers. En outre, l'ONAP compte sélectionner et accompagner 50 jeunes porteurs des projets fiables.
1: À l'instant, reportage signé nous dit Marie Ngaradoum Romaric. Le comité de coordination interagence du cadre consolidé du programme élargi de vaccination Gavi 6 a tenu sa deuxième réunion ce mercredi dans les locaux du ministère de la Santé publique, réunion dirigée par le ministre de tutelle, Dr Abdelmadjid Abdrahim. Les partenaires techniques et financiers étaient présents. On en sait davantage dans ce compte-rendu signé Nekour Merouzine.
5: Cette réunion a permis à la coordination interagence du cadre consolidé du programme élargi de vaccination Gavi 6 de présenter l'enquête relative aux activités de vaccination au Tchad pour la période 2026-2030. D'après l'enquête, la couverture vaccinale couvrant la période 2026-2030 va nécessiter la mobilisation de 122 milliards de francs CFA. 95 milliards seront mobilisés par les partenaires et les 26 milliards représenteront la contribution de l'État tchadien. Une part déjà approuvée lors de la réunion sur la santé présidée par le président de la République, Maréchal Mahamat Idriss Déby Itno, le 24 août 2026. Concrètement, il s'agira de cofinancer le vaccin traditionnel BPCG et le vaccin polio oral et tétanos chez les femmes. Le ministre de la Santé publique et de la Prévention, Dr Abdelmadjid Abdrahim, a insisté sur la bonne planification et exhorte les partenaires à adopter la procédure simplifiée dans le décaissement de fonds. Le ministre a par ailleurs mis l'accent sur la redevabilité et invite à une utilisation rationnelle des ressources. Après cette phase de présentation, il reste à convaincre les partenaires afin qu'ils accordent le financement nécessaire tel que prévu par l'enquête.
1: Merci Nekourmé Rosine. Le ministre de l'Aménagement du Territoire, de l'Urbanisme et de l'Habitat, Mamad Asilek Alatam, se trouve depuis hier à Mongo. Sur place, il a eu une séance de travail avec les autorités locales. Au cours des échanges, la gestion des services fonciers. Le récit de Mamad Oumar Moursal.
6: Le ministre de l'Aménagement du Territoire, de l'Urbanisme et de l'Habitat, Mahamat Asilek Halata, a eu des échanges avec le délégué général du gouvernement auprès de la province du Guéra, le général Abdullah Ibrahim Siam, et les autorités administratives traditionnelles et les cadres de son ministère. L'objectif, évaluer la gestion des réserves foncières de l'État et s'enquérir des difficultés rencontrées par la délégation provinciale de l'aménagement du territoire, de l'urbanisme et de l'habitat. Après avoir dressé quelques doléances, la première autorité de la province du Guéra, le général Abdullah Ibrahim Siam, a informé que des mesures sont prises au niveau local pour interdire les ventes anarchiques de terrain. Prenant bonne note des préoccupations formulées, le ministre a rappelé que la préservation du patrimoine de l'État est une priorité du gouvernement sous leadership du chef de l'État. Cette visite du ministre de l'Urbanisme s'inscrit dans la volonté du gouvernement de rapprocher l'administration des citoyens et de sécuriser les fonciers pour un développement harmonieux du pays. De Mongo, Mamad Oumar Moursal pour la Radio Tchad.
1: Mamad Oumar Moursal, je l'avais annoncé en titre, une cérémonie de réception provisoire d'un émetteur ondes courtes au profit de la radiodiffusion nationale tchadienne RNT a eu lieu ce 24 août 2026 à Dallas, aux États-Unis d'Amérique. C'était en présence du secrétaire général du ministère de la Communication, le directeur général de l'ONAMA et bien d'autres personnalités. Quant à Eric Dimadumba, il revient sur ce grand événement.
7: La réception provisoire de cet émetteur marque une nouvelle étape dans la modernisation de la radiodiffusion nationale tchadienne et traduit la volonté des plus hautes autorités de doter le Tchad d'un outil capable d'accompagner l'ambition du gouvernement d'une couverture radiophonique plus large au service de l'ensemble des populations d'une part et d'autre part poursuivre les efforts engagés pour moderniser les infrastructures de communication, renforcer la présence de l'État dans les différentes zones du pays et ainsi améliorer l'accès des populations à l'information, à la sensibilisation et au programme de la radiodiffusion nationale. Il est à noter que les techniciens tchadiens sont en formation à propos aux États-Unis, notamment sur les opérations de montage et de maintenance des équipements. Avec l'acquisition de cet émetteur ondes courtes d'une puissance de 100 kW, est une étape majeure dans la modernisation de la radio Tchad. Ali Mahamat Nour est le secrétaire général du ministère de la Communication.
8: Le projet de l'émetteur ondes courtes rentre dans la droite ligne de la vision stratégique du gouvernement sur le chantier 8 du chef de l'État, à savoir le développement des infrastructures de la communication. Donc, cet émetteur ondes courtes va permettre tout d'abord la souveraineté du pays à une large couverture au-delà de nos frontières. Et aussi, c'est un outil d'inclusion sociale à travers la radio. Le gouvernement va faire passer des messages utiles, fiables et crédibles à nos citoyens.
7: Dans les tout prochains jours, cette infrastructure permettra aux Tchadiens, où qu'ils se trouvent, sur le territoire national ou au-delà, de suivre aisément les programmes de Radio Tchad.
1: Un atelier de renforcement des capacités des agents de l'administration pénitentiaire se tient depuis ce matin à l'Hôtel de l'Amitié, ici à N'Djamena. C'est une initiative du ministère de la Justice et des Droits Humains en partenariat avec l'UNICEF. Opportune Mingabiri Marne, reportage.
9: Les mineurs en conflit avec la loi font face à plusieurs défis, notamment des conditions de détention parfois inadaptées. Face à ces enjeux, le renforcement des capacités des acteurs de la chaîne pénale et pénitentiaire apparaît comme une nécessité. C'est dans cette dynamique que se tient cet atelier qui vise à doter les participants des connaissances et outils nécessaires à une meilleure prise en charge des mineurs. Durant les travaux, les participants sont appelés à mieux connaître le cadre juridique relatif à la protection de l'enfant, à adopter les attitudes appropriées et à renforcer le suivi judiciaire, scolaire et sanitaire des mineurs détenus. Au-delà de leurs compétences techniques, les agents de l'administration pénitentiaire ont également un rôle de protection à jouer auprès des mineurs en conflit avec la loi, a souligné le représentant du ministre de la Justice et des Droits Humains, Mbaindigra Ngarsande Valérie.
10: La loi prévoit la sanction, mais elle impose aussi la protection. Votre rôle est déterminant. Au-delà de la surveillance, vous avez la charge d'un accompagnement humain éducatif et respectueux des règles.
9: Au regard de la pertinence des thématiques qui seront abordées, un appel à l'assiduité et à la participation active a été lancé aux participants. Une implication jugée essentielle pour permettre à cet atelier d'atteindre les résultats escomptés et, à terme, contribuer à une meilleure protection et prise en charge des mineurs en conflit avec la loi.
1: Opportune Mingaweri Marne, retour en province pour parler de la fin ce matin à Biltine des travaux de l'atelier organisé par le projet d'appui à la résilience, l'insécurité alimentaire et nutritionnelle des réfugiés soudanais et la population hôte. La cérémonie a été présidée par le secrétaire général de la province de Wadi Fira, Mahamat Saleh Oumar, en ligne pour les détails.
11: Cette rencontre vise à informer les autorités, les services techniques de l'État ainsi que les bénéficiaires des activités réalisées par le consortium Humanité Inclusion, ADEF et Triangle Génération Humanitaire en faveur de la population pour une meilleure compréhension. Il s'agit du soutien psychosocial, de la prise en charge sanitaire et nutritionnelle des enfants malnutris, des femmes enceintes et allaitantes, la sécurité alimentaire et moyens de subsistance, la distribution des caches, des semences ainsi que des outils aratoires au profit des ménages vulnérables. Le chef de file du consortium Humanité Inclusion, ADES et Triangle Génération Humanitaire, Hamis Dimadoum, s'est réjoui des différentes activités réalisées sur le terrain qui ont contribué significativement à l'amélioration des conditions de vie de la population. Le secrétaire général de la province de Wadi Fira, Abdelaziz Maï Mahamad, a exprimé sa reconnaissance au consortium pour son engagement constant aux côtés des communautés et souhaite que les acquis de ces projets servent de base solide pour des interventions à venir. Biltine, Mahamad Saleh Oumar, Radio Stade.
1: Il est 14h12 à Diou, même heure à Yaouri et à Afono dans le Kanem. Point final à cette édition, le rappel des titres. Après plusieurs années de rupture, la radiodiffusion nationale tchadienne sera à nouveau captée sur l'ensemble du territoire national et à l'étranger. Le nouvel émetteur ondes courtes a été provisoirement réceptionné lundi dernier à Dallas, aux États-Unis d'Amérique. Il faut 122 milliards de francs CFA pour couvrir les activités vaccinales au Tchad pour la période 2026-2030. C'est ce qui ressort de l'enquête dont les résultats ont été présentés ce matin au cours d'une réunion présidée par le ministre de la Santé publique et de la prévention. C'est fini pour ce journal réalisé par DJB Tire Ngain Tire. Collaboration technique Mahmoud Gassara, assisté de Mamad Idriss Saleh et Asra Madi Emmanuel. La présentation Digne Djimte Djimassal. Merci à toute l'équipe de la rédaction qui m'a aidé à la confection du journal. Demain, Dieu voulant à la même heure, bel après-midi à toutes et à tous. Au revoir.
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0: Mesdames et messieurs, bonjour et bienvenue dans ce magazine consacré au vécu des enfants chez les tuteurs. Nous vous invitons dans un premier temps à écouter ces enfants, certains parents, les avis de nos concitoyens sur le sujet et enfin les éclairages du sociologue. À la présentation, je suis Émile Tuaniabé Foxoubo. Dans notre société, de nombreux enfants vivent avec des tuteurs, mais quelles sont réellement leurs conditions de vie? Les réponses de ces enfants sont plus ou moins mitigées.
1: Il y a certains tuteurs, ils sont compliqués avec les enfants qui vivent avec eux. Parfois, ils les traitent mal, parfois, ils mangent aussi mal, ils les habillent aussi mal. Tous les travaux de la maison, là, c'est eux qui font. Ils veulent les envoyer, même là, c'est l'enfant qui est resté avec eux, là, c'est ça qui les envoie. Mais leurs enfants, là, comme s'ils sont restés, comme c'est les filles chéries, ou bien les filles de papa, ou bien la fille à maman. Et puis, c'est comme ça qu'ils leur poussent à aller se marier, ou bien parfois, il y a certaines qui fuient aussi. Et il y a certaines qui n'ont pas l'âge même de se marier, même ici. Pour aller se marier. Il y a des hauts et des bas. Mais certains là, je fais que c'est monté. J'ignore seulement certaines choses. Je m'adapte seulement à ça. Parce que ce n'est pas facile. Si avant, j'étais une fille qui n'est pas prudente, ou bien la fille qui n'a pas de force, ou bien je n'ai pas la foi là, je ne peux pas continuer jusqu'à rester aussi avec mon tuteur jusqu'à cette stade. Il y a certaines qui m'ont demandé même d'aller me marier, mais je n'ai pas voulu. J'ai dit que si un jour à l'autre, si j'ai tout, ou bien je vais trouver quelqu'un et puis je vais aller. Mais si avant je suivais les conseils de mes camarades ou bien des autres là, moi là à cette histoire là, peut-être je vais même arrêter les études, je vais me marier et puis peut-être faire des commerces et là là. Mais parce que je suis une fille aussi patiente et je supporte toutes choses. C'est pour cela que jusqu'à cet état, je suis jusqu'à même à l'université.
2: Moi, je suis l'un de ces enfants qui vivent chez un tuteur. Et nos conditions de vie sont très amères. Par exemple, nous, quand on étudie, on n'a même pas le temps d'étudier. Puisqu'il y a des bruits par-ci, quand on nous embrouille avec leurs bruits, on n'a même pas bien étudié nos échecs à l'école. C'est volé de jour en jour. Alors, concernant certaines charges, on ne trouve pas bien nos satisfactions. Par exemple, la ration, certains éléments comme ça. Donc, c'est un peu amer avec nous, quoi.
3: Nous avons beaucoup de difficultés. Certains traitent leurs enfants différemment et puis les enfants des autres différemment. Leurs enfants fréquentent dans les écoles privées. Les enfants des autres fréquentent les écoles publiques. Les moyens sont difficiles, à l'exemple l'argent de poche ou bien l'habillement ou bien mode de vie. Comme à l'école, nous avons des besoins. Ils ne donnent pas assez pour qu'ils assurent leurs besoins à l'école. Les manques de fournitures scolaires poussent les enfants à faire de nombreuses choses comme le vol, tout ça. Je peux prendre l'exemple d'une amie. Mon amie, elle vivait chez sa tante. Sa tante a un enfant qui fréquente l'école privée et puis elle fait école publique. Et pour trouver l'argent des besoins, même il n'y a pas. Elle est obligée d'aller chercher les mecs pour assurer ses besoins. Parce que les hommes de nos jours, on ne sait pas. Ils te donnent quelque chose, ils veulent en retour. Et puis il y a aussi des tuteurs qui sont généreux. Ils traitent leurs enfants de même manière que ceux des autres. Même pied d'égalité. Son enfant fait l'école privée et l'enfant de l'autre même fait école privée. Ils donnent les chances de même façon.
0: Alors, que pensent les parents ou tuteurs qui ont la charge de l'éducation de ces enfants?
4: Je dois traiter ces enfants sur le même pied d'égalité comme mes enfants. Si mon enfant est à l'école primaire, dans l'école privée, ses enfants ont le droit d'aller à l'école privée. Si c'est à l'école publique, ses enfants ont le droit d'aller à l'école publique. Si c'est le manger, ils vont manger sur le même plan. Il n'y a pas de différence de les scinder en deux parties. Je dois traiter la mienne différent que celle de mon frère. Si tel en est le cas, pourquoi amener l'enfant chez moi? En tant que tutrice, je dois le traiter de la même façon. Si elle est un peu déraillée, je dois le corriger en tant que mère de ses enfants.
5: Je pense que les conditions de vie sont misérables. Il y a certains parents qui poussent les filles à aller se marier juste à cause des maltraitances restent dans les foyers. Bon, ils ne considèrent pas les filles ou bien les enfants restés comme leurs propres enfants. Bien certains enfants qui sont avec les tuteurs, mais qui se débrouillent eux-mêmes pour trouver de quoi s'habiller et des trucs pour les prendre en charge. Donc, c'est ça qui pousse certaines filles à se marier et puis les pousse à sortir hors de la maison, de faire des choses mécontentes, qui les bouleversent aussi. Et puis, c'est là des traumatismes, quoi. Je les vois, elles sont misérables et ils n'ont pas la collaboration entre les filles parce que isolées, puis détestées par leur comportement.
6: Quand quelqu'un perd ses parents au village et puis une fois arrivé, les parents quittent en ville pour aller au village, ils demandent à la fille de faire ou de faire, elle peut rester avec moi parce que je suis en ville. Donc une fois arrivé avec l'enfant en ville, on le maltraite, on le considère comme une villageoise. On ne l'inscrit même pas à l'école et puis on le maltraite. Le mari de la femme défend la fille qui est restée avec lui. La femme peut dire soit tu choisis la fille ou tu me choisis. Il n'inscrit même pas l'enfant à l'école. Tous les travaux ménagers, c'est la fille qui fait. Mais leur propre enfant ne fait rien. Ils se connectent et ils partent dans des établissements privés, mais la fille, parfois, va dans des établissements publics. Dans ce cas, pour faire l'inscription, l'établissement public même, là, pour aller au cours, l'enfant part vers le 8h, 9h et arrivé là-bas, le monsieur ou l'enseignant le frappe tous les jours. L'enfant part en retard. Mais leurs enfants mangent bien. L'enfant du défunt ou défunte ne mange pas bien comme les autres, ne s'habille pas bien comme les autres. Parfois, il part, il voit ses amis. Ses amis disent que si c'est comme ça, tu as 500, tu pars au marché de Dembe, tu peux payer quelque chose et puis vendre, tu peux trouver de quoi à survivre. C'est là où les autres enfants qui n'ont pas de bonnes intentions, ils poussent. Hein, tu peux faire quelque chose comme ça, tu peux trouver l'argent plus facilement. Et c'est là qui pousse aux autres enfants, c'est prostituer quoi.
0: Que pensez-vous vraiment de la vie des enfants qui vivent chez le tuteur?
7: De nos jours, on a constaté que beaucoup des enfants que les parents ont amenés du village, ou bien l'enfant de leurs frères, beaucoup des enfants sont maltraités. Beaucoup vivent sur, pas leurs parents, leurs tuteurs, mais ils sont traités de manière différente que leurs enfants. Tantôt, on constate que leurs enfants sont à l'école privée et les enfants qui sont avec les tuteurs sont à l'école publique. Également, quand tu le vois en matière d'habillement, ils sont mal habillés. Même là, tu le vois physiquement. Ils ne mangent pas la même nourriture. Ouais. Certains ont des repas d'autres qualités, l'autre ont des repas dérisoires. Donc physiquement, on constate qu'on voit la différence. Quand vous entrez dans une maison, vous savez tout de suite que celui-là, c'est un enfant qui est sous tutelle. Celui-là, c'est l'enfant de tel ou de tel. Donc la différence est visible. Ce n'est pas normal. Quand on prend un enfant d'un frère ou d'une sœur, on doit s'occuper normalement. On doit le traiter au même niveau que tout autre enfant. De faire la différence, c'est inhumain.
0: Après l'avis des enfants sur les conditions de vie chez les tuteurs et les avis des parents eux-mêmes, écoutons l'éclairage du sociologue Dr Igwe Tiago, enseignant-chercheur à l'Université de N'Djamena.
8: C'est un fait de société. Ces enfants, on les qualifie généralement des enfants adoptés ou des enfants adoptifs. Ils vivent aussi chez leurs tuteurs comme s'ils étaient leurs propres parents.
0: Quelles sont les principales raisons qui poussent les parents à confier leur progéniture aux tuteurs parents pour questions d'école, mère, avenir ou conditions de vie difficiles?
8: On peut les ranger dans toutes ces catégories que vous citez. Donc la première raison peut être c'est que les parents qui les ont confiés à ces tuteurs sont à la recherche des meilleures conditions de vie. Nous prenons le cas des enfants qui viennent du village. Au village, comme on le sait tous, les conditions de vie ne sont pas parfois réunies. Ses parents préfèrent les envoyer en ville, en milieu urbain ici, afin qu'ils trouvent un avenir adéquat, qu'ils vivent dans de meilleures conditions. Et l'autre aussi aspect, c'est l'aspect de la scolarisation. Donc les parents, en confiant leurs enfants à leurs frères qui se trouvent en ville, espèrent que les leurs aussi feront comme leurs propres enfants, qu'un jour, ils pourront aussi devenir des cadres, des personnes respectées et respectables dans notre société.
0: Quelles sont les conditions de vie le plus fréquemment observées chez ces enfants?
8: On peut répondre de deux manières. Bon, il y en a parmi les tuteurs qui traitent les enfants de leur père comme ils étaient leurs propres enfants, c'est-à-dire qu'ils leur donnent les mêmes possibilités, les mêmes chances en matière de scolarisation. Ils leur offrent aussi des cadeaux, de tout ce qu'il leur faut pour les mettre à l'aise. Et malheureusement aussi, il y a une catégorie qui ne traitent pas aussi les enfants comme c'était les leurs. Et ces enfants, généralement, ils sont traités pas comme les autres enfants parce qu'ils peuvent subir toutes sortes de maltraitances, toutes sortes de violences parce qu'ils n'étant pas les enfants de ses propres parents. Donc on peut répondre ici de deux manières. Il y a une partie qui traite bien les enfants, mais ce qu'on constate le plus souvent, c'est que la plupart de ces enfants sont maltraités, vivent dans des conditions difficiles. Parce que c'est les premiers à se lever, c'est eux qui font tout dans les maisons et ils sont aussi les derniers à se coucher. Malheureusement, il y a une catégorie comme ça. Il y en a qui sont vraiment exposés à la violence physique et morale. Ils subissent des sévices corporels. Il y en a qui sont même blessés, qui sont même abandonnés, presque laissés à demi-mort. Malheureusement, c'est une situation que nous regrettons, mais nous constatons cela dans notre société dans laquelle nous vivons.
0: Peut-on parler de certaines formes de maltraitance dans ces cas?
8: Les sévices corporels, donc ces enfants sont violentés physiquement et ils en ressortent avec des coups de blessure par-ci, par-là. Il y en a qui sont aussi, blessés, où le sang aussi peut couler. Il y a certaines catégories de parents qui versent aussi de l'eau chaude sur les enfants, comme j'en ai eu à constater. Et donc voilà ces formes de maltraitance qu'ils subissent. Et ce n'est pas chose normale. Vu que c'est des êtres humains, comme tout autre, donc l'être humain devait être traité dignement et avec beaucoup d'égard.
0: Quel impact cette situation peut avoir sur la santé mentale, physique des enfants?
8: Ça peut causer leur retard physique, ça peut causer aussi un retard psychologique. Mais quand l'enfant se trouve tout le temps maltraité, et qu'il ne vit pas dans les conditions adéquates, il va de soi qu'il y ait un retard au niveau scolaire. Il en va aussi de sa santé. Sa santé physique se trouve aussi être affectée.
0: Quelles sont les responsabilités minimales à respecter?
8: Il faut les traiter aussi comme les propres enfants parce qu'ils sont là au service de ses parents. Donc on devait être dans une situation où ces enfants aident leurs propres tuteurs et en retour aussi les tuteurs leur rendent aussi des services pour qu'ils soient aussi des citoyens bien formés, des hauts cadres aussi dans ce pays. Donc voilà les responsabilités. Donc elles sont situées donc de part et d'autre. Donc chacun devait assumer sa part de responsabilité, que nous soyons tuteurs ou enfants adoptés.
0: D'accord, docteur, pour le respect de l'être humain, étant donné que vous êtes un sociologue, quels seront vos mots de fin? Les conseils que vous adressez aux familles et à la communauté?
8: Ces enfants, il faut les traiter comme tous les autres enfants. Ils sont là, ils nous rendent aussi énormément service. Bon, pour les cas de famille que je vois, et même moi aussi qui vous parle, j'ai aussi des enfants à ma disposition. Il faut les traiter parce qu'ils nous rendent énormément service. Donc, il faut les mettre au même pied d'égalité comme nos propres enfants parce que personne ne sait l'avenir. Parce que c'est le service qu'on rend à l'enfant demain et que demain, s'il est reconnaissant, il pourra aussi nous le rendre. Donc mon mot, c'est que ces enfants doivent être traités aussi avec égard. Pas trop de maltraitance à leur égard. Il faut les traiter comme si c'était nos propres enfants. Au niveau des enfants d'abord, donc les enfants doivent respecter les tuteurs comme si c'était leurs propres parents. Parce que quelqu'un qui accepte déjà de te prendre en charge, de te payer tout, il faut le respecter, il faut le prendre comme si c'était votre père géniteur. Donc les enfants doivent obéissance à leur tuteur et les tuteurs aussi traiter ces enfants comme si c'était nos propres enfants vu les services qu'ils nous rendent aussi. Les responsabilités sont encore situées là à ce niveau. Donc que nous soyons enfants adoptés ou tuteurs. Voilà mon mot de fin.
0: Merci.
8: C'était un plaisir pour moi d'avoir cet entretien avec vous.
0: Derrière chaque enfant confié à un tuteur, il y a une histoire, un espoir ou un désespoir. Parfois un combat silencieux pour grandir dignement. C'est ici que s'achève notre magazine consacré à la réalité des enfants vivant chez les tuteurs. Pour la réalisation de ces magazines, Abdoulaye Toche, coordination Amélie Dolmian et à la présentation, je suis Émile Djong-Yabé Foxoubo.

Mesdames et messieurs, fidèles auditrices, auditeurs de Radio Tchad, bonsoir et ravi de vous savoir si nombreux à l'écoute de votre poste national. Nous émettons bien de N'Djamena, la belle et magnifique capitale de la République du Tchad. Vous nous recevez en souvent en fréquence modulée sur les 94.5 MHz. Nous sommes le mercredi 26 août 2026, 20h passées de 3 minutes dans nos studios. Et sachez qu'au menu, tout à l'heure à partir de 20h05, vous écouterez le magazine de l'éducation. 20h15, ce sera donc la lecture de vos avis communiqués. 20h30, le grand rendez-vous de l'info. 21h10, vous écrirez un magazine intitulé Agir ensemble. 21h40, un autre magazine Reflet croisé. 22h40, vous écouterez toujours notre magazine qui parlera du rôle et de l'importance d'un kiné. 23h, Tchad Actu dernière. 23h30, le journal en arabe littéraire. Et l'atterrissage, c'est à partir de 24h. Service de nuit sur Radio Tchad de ce mercredi 26 août 2026. Participation technique Omel Medamdje. Aux écritures, c'est Fatimé Kadia Malato. Le transport, c'est donc l'affaire de Abou. La mise en œuvre est assurée par les techniciens du centre amateur de Grédia. Et dans vos oreilles depuis chez vous, je suis Benan Selayo. 20h passées de 5 minutes, à présent votre magazine de l'éducation.

Chers collègues enseignantes et enseignants, partenaires sociaux à l'éducation, bonsoir et bienvenue à votre magazine de l'éducation de ce soir, réalisation et présentation, Mohamed Saleh Koyoma Lawandji.

0: Aujourd'hui, nous recevons sur les plateaux de l'émission le responsable du GIRES, M. Hassan Souleymane. Il est chef d'antenne GIRES N'Djamena, partenaire local de la mise en œuvre du programme d'appui à la réussite scolaire. Bonjour, M. Hassan Souleymane.
1: Bonjour, bonjour, bonjour à vous et merci pour m'avoir accueilli dans votre antenne.
0: Merci d'avoir accepté de venir vouloir répondre à notre question. Le GIRES, partenaire local de la mise en œuvre du programme d'appui à la réalisation scolaire, parce quel est concrètement son rôle dans la mise en œuvre des activités du programme?
1: Le GRS est le partenaire de mise en œuvre du PASS. À ce titre, il assure la coordination opérationnelle du programme en étroite collaboration avec le ministère. Avec l'appui technique de notre partenaire, l'Africa, notre rôle en tant que GRS consiste notamment à planifier les activités, recruter, former les équipes de terrain, assurer le suivi et l'accompagnement des écoles et coordonner les évaluations des apprentissages ainsi que de garantir la qualité de la mise en œuvre de l'approche dans les écoles ciblées. GRS veille également à une collaboration à une étroite collaboration avec les autorités éducatives afin de favoriser l'appropriation progressive de l'approche dans le système éducatif tchadien.
0: Alors, au regard de votre expérience sur le terrain, quels sont les principaux atouts et les résultats encourageants observés dans la mise en œuvre de cette approche de remédiation en lecture et en mathématiques?
1: L'expérience du terrain montre que le PARS constitue une approche efficace pour améliorer les apprentissages fondamentaux des élèves. Son principal atout réside dans le regroupement des élèves selon leur niveau d'apprentissage plutôt que selon leur classe, permettant un enseignement mieux adapté aux besoins de chacun. Les résultats observés sont encourageants. Les évaluations finales ont montré une amélioration significative des compétences des élèves, notamment une progression au niveau d'enfants capables de lire un paragraphe avec compréhension, une augmentation des élèves maîtrisant les opérations de soustraction. Au-delà des performances des élèves, nous avons également constaté un engagement accru des enseignants, une meilleure implication des éducateurs pédagogiques et une forte adhésion des communautés éducatives. Ces résultats confirment aujourd'hui la pertinence de cette approche pour répondre aux défis des faibles acquis scolaires.
0: En parlant des résultats, est-ce que vous pouvez nous estimer en chiffres ou bien...
1: On a évalué 19 739 élèves dans les 50 écoles qu'on avait utilisées comme école pilote. Sur les 19 000 enfants, nous avons eu au départ lors de la baseline 5% seulement d'enfants allés à faire une opération de soustraction et 7% d'élèves qui sont capables de lire un paragraphe. Mais à l'évaluation finale, malgré les grèves et tout ça, on avait constaté une nette amélioration. Donc, il y a 14% d'enfants au niveau de lecture qui peuvent lire un texte complet avec compréhension. Et même en mathématiques, 20% aujourd'hui d'enfants arrivent à opérer au moins une opération en soustraction avec retenue. Là, ça confirme ma suffisance les réussites de cette approche.
0: C'est vraiment encourageant de votre part, malgré les difficultés. Alors, vous pouvez nous parler un peu des difficultés rencontrées sur le terrain et quelles solutions envisagez-vous pour les surmonter?
1: Comme tout projet pilote, la mise en œuvre du PASS a été confrontée à plusieurs défis. Parmi les principales difficultés figurent les perturbations du calendrier scolaire avec la grève des enseignants liées au mouvement ou à la grève, l'insuffisance et ou le retard de la mise à disposition des matériels pédagogiques et la contrainte aussi logistique pour le suivi des écoles ainsi que la nécessité de renforcer davantage les capacités des acteurs à tous les niveaux. Donc, pour relever ces défis, plusieurs actions sont envisagées. Il s'agit notamment de renforcer la planification conjointe avec les autorités éducatives, d'améliorer l'anticipation des besoins logistiques, de poursuivre le renforcement des capacités des enseignants, des inspecteurs, des conseils pédagogiques et aussi des superviseurs, tout en consolidant le suivi des suivis évaluations ainsi que de disposer d'informations en temps réel, pour une prise de décision rapide. Enfin, le renforcement de la profession institutionnelle d'approche PASS par le ministère constitue vraiment un levier essentiel pour la pérennisation et faciliter son intégration à l'échelle.
0: Et vous avez aussi parlé que pendant la phase pilote, vous avez touché au moins 50 écoles. Ces 50 écoles se trouvent dans quelle province du pays?
1: Les 50 écoles sont dans la commune de N'Djamena et la province de Chariba-Guirmi. Donc voilà, cette année, nous sommes en train de passer déjà de 50 à 250 écoles. Donc on va probablement toucher la province du Hadjer-Lamiss, qui fera partie maintenant de la deuxième année pilote. Voilà, donc on attend actuellement le retour du ministère. Certainement, on va toucher plusieurs écoles aussi dans le Hadjer-Lamiss, dans la phase d'extension à 200.
0: Par rapport à toutes vos démarches et tout ça, avez-vous encore un autre aspect ou votre dernier mot pour clore notre émission?
1: Okay, merci pour cette occasion. Donc voilà, nous encourageons les parents, les associations de parents d'élèves à travers le fil de la FENAPET, de vraiment de vulgariser cette information auprès des parents parce que c'est une approche prometteuse. Nous avons vraiment vu les résultats, nous, en tant que Tchadiens. Voilà, nous avons expérimenté ça dans d'autres pays. Et on a effectué une mission récemment en Côte d'Ivoire où on a vu depuis 2018 cette approche est mise en place. Nous avons vu que les enfants sont vraiment bien à l'aise et ils apprennent très, très rapidement par eux-mêmes. Donc voilà, nous invitons tous les parents de nous accompagner vraiment pour que cette approche soit mise à l'échelle institutionnalisée dans le système éducatif.
0: Merci d'avoir accepté, viens vouloir répondre à nos questions. J'espère vous retrouver très prochainement pour un autre aspect.
1: Inch'Allah, vous pouvez compter sur moi. Merci.
0: Merci, chers collègues enseignantes et enseignants. Ainsi, enfin, notre émission de ce soir dans le cadre du programme d'appui à la réussite scolaire PARS avec le partenaire de mise en œuvre qui est le GIRES. C'est une ONG qui mène ses activités aux côtés du ministère de l'Éducation pour la mise en œuvre du programme. Et je vous rappelle que nous avons reçu sur le plateau de l'émission Hassan Souleymane, il est le chef d'antenne. GIRES Ndiamena, partenaire local de la mise en œuvre, bien sûr, du programme d'appui à la réussite scolaire. Réalisation et présentation, Mohamed Saleh Koyoma Lawandi. Je vous retrouve, Inch'Allah, mercredi prochain pour un autre numéro. Au revoir.

20h passé de 15 minutes dans notre studio à présent, l'électro de vous avez communiqué. L'école de santé, le bon berger sous tutelle du ministère de la Santé publique et de la Prévention informe le public que le dépôt des dossiers de candidature au test d'entrée en première année au titre de l'année académique 2026-2027 a commencé dans les filières suivantes. Licence en sciences infirmières, licence en sciences de la sage-femme, technicien de laboratoire diplômé d'État, agent technique de santé, agent technique de santé accoucheuse. Par ailleurs, la formation des infirmiers diplômés d'État et sage-femme diplômés d'État continue. Les candidats sont tenus de déposer leur dossier tous les jours ouvrables de 7h à 17h au siège du Bon Berger à Bénin, sur l'axe de la léproserie ou au lien ci-dessous, école de santé, le bon berger, en un seul mot, en une seule phrase, @gmail.com ou via WhatsApp au contact suivant, +235 106 28 92 69 99 95 90 95. 61, 75, 54, 00 et enfin 60, 79, 54, 94. Composition du dossier, certificat médical de moins de 3 mois, casier judiciaire de moins de 3 mois, 4 photos d'identité, une copie légalisée du BPC pour les filières ATS et ATSA, une copie d'acte de naissance, une copie légalisée du baccalauréat pour les filières I2, SF2, TL2, deux rames de papier. Les frais de dépôt de dossier sont fixés à 5000 francs CFA non remboursables payables au 04 17 52 25 1023 Coris Banque. Le nombre de places étant strictement limité. Clôture des dossiers 29 septembre 2026 à 17h. Test d'entrée 30 septembre 2026 à 7h au siège du Bon Berger à Bénin. Rentrée officielle des classes 13 octobre 2026 à 7h. 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

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Le directeur de la Caisse nationale de prévoyance sociale, le CNPS, porte à la connaissance des retraités que le paiement des pensions du troisième trimestre 2026 sera lancé le lundi 31 août 2026 au siège ainsi que dans toutes les agences déconcentrées de Chagoua, Farcha, Mundu, Sar, Bangor, Pala, Mongo et Abéché. Les retraités grabadaires résidant à N'Djamena percevront leur pension à domicile à partir du 24 août 2026. Les autres retraités seront servis suivant le programme ci-après. Série 0, 1 et 2, 31 août 2026. Série 3, 4 et 5, 1er septembre 2026. Série 6, 7 et 8, 2 septembre 2026. Série 9 et tous les retardataires, c'est-à-dire série 0 à 9, le 3 et 4 septembre 2026. Par ailleurs, les paiements par virement sont disponibles dans les banques pour les retraités ayant effectivement déposé leur relevé d'identité bancaire RIB. Le présent communiqué tient lieu de convocation. Le directeur de la Caisse nationale de prévention sociale compte sur l'esprit civique et la compréhension de tous. Cher public, lecteurs, enseignants, chercheurs, écrivains, étudiants, hommes de culture et du savoir, vous êtes tous conviés à prendre part à la cérémonie de présentation et dédicace du livre intitulé « Les naufragés de l'histoire » de l'auteur Pascal Dimoguinan, prêtre jésuite, le samedi 29 août 2026 à 9h précise au CFO de salle multimédia. Venez nombreux célébrer le pouvoir des mots à travers ce livre parlant entrée libre. Décès à présent. Le syndicat national des professionnels de la radiodiffusion et de télévision Sinapor a le regret d'annoncer le décès du camarade Babegu Guédenin, Jean Babegu Guédenin, Jean survenu le 22 août 2026 à N'Djamena, décès de maladie. Le Sinapor présente ses condoléances à sa famille biologique, professionnelle et syndicale. Que Dieu console le corps de tout un chacun. Il est demandé aux camarades de se mobiliser pour l'accompagner dans sa dernière demeure. Que l'âme du regretté repose en paix.

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0: Mesdames et messieurs, nous sommes le mercredi 26 août 2026 et merci de consacrer toujours votre confiance à Radio Tchad. À N'Djamena, comme sur l'ensemble du réseau national, le journal est annoncé. Et voici le 20h30 à Seda Maktoye Orlane. Bonsoir.
1: Bénin Selayo, bonsoir, bonsoir à tous et bienvenue dans ce journal. Le Conseil africain franco-arabe pour les grades CAFAC, une structure de réforme scientifique, est reçue ce mercredi par le président de l'Assemblée nationale à l'école Tchaimi. Une mission de CAFAC est de valoriser les titres, grades et distinctions académiques. Dans l'actualité également, la deuxième réunion du comité des coordinations interagences du cadre consolidé du programme élargi de vaccination. Objectif, procéder à une évaluation de la mise en œuvre des projets. Et puis, dans ce journal, à suivre également quelques nouvelles de Provence. Le président de l'Assemblée nationale, Ali Koloto Tchaimi, a reçu ce midi au Palais de la démocratie une délégation des membres du Conseil africain franco-arabe pour les grades CAFAG, conduite par son secrétaire national, professeur Dimi Bagao. La délégation est venue présenter au président de l'Assemblée nationale l'institution. Hortense Adoumbi.
2: C'est une délégation du Conseil africain francophone pour les grades CAFAG qui est en visite ce mercredi au Palais de la démocratie. Conduite par son secrétaire national, professeur Dimé Clément Bagao, ce cénacle est venu présenter au président de l'Assemblée nationale, Ali Koloto Tchaimi, l'institution et sa mission, à savoir la valorisation des compétences, des grades, titres et distinctions académiques, la promotion de la recherche scientifique appliquée et l'innovation technologique, ainsi que l'excellence dans les milieux universitaires. Le président de l'Assemblée nationale, Ali Koloto Tchaimi, qui salue et encourage l'initiative du CAFAG, a affirmé la disponibilité de l'institution parlementaire à soutenir ses actions en matière de renforcement de la formation civique des étudiants pour une meilleure cohésion sociale, la promotion de la paix, de la stabilité entre les différents peuples, ainsi que l'instauration du dialogue interculturel au sein des populations. La délégation a aussi profité de l'occasion pour annoncer au président de l'Assemblée nationale de la tenue prochaine de la deuxième session du CAFAG à Istanbul, en Turquie.
3: Nous avons aussi annoncé la deuxième session du CAFAG à Istanbul, en Turquie. Donc certainement, il y aura des Tchadiens qui vont postuler pour obtenir des grades. Et il y aura des Tchadiens qui viendront prendre part aussi aux sessions du CAFAG qui se tiendra à Istanbul. Nous avons jugé mieux d'informer les uns et les autres. Le prochain événement serait un événement très important, que le CAFAG ne se limite pas à l'Afrique, mais nous sortons au-delà de l'Afrique. Et le CAFAG, comparativement à d'autres organisations, nous prenons en compte les arabophones, les francophones, les anglophones, les lusophones et autres. Donc nous disons que l'Afrique a son histoire et qu'il est aujourd'hui question que l'Afrique tienne compte de son passé pour projeter le futur.
2: Structure d'innovation et de réforme scientifique de haut niveau dans l'espace franco-arabe et anglophone, le CAFAG est un cadre opportun au monde universitaire. Il a pour ambition de faire de l'Afrique un pôle de référence en matière d'enseignement scientifique et technique. Son siège est à Bamako, au Mali. L'institution dispose des représentations dans environ 20 pays dans le monde, dont le Tchad.
1: Adoumbi Hortense. Le ministre en charge de l'enseignement supérieur, Dr Sitak Yomatina Beni, a procédé ce matin au ministère des Affaires étrangères à la clôture de la formation organisée au profit des 8 centres de formation des compétences pour l'emploi et l'autonomisation des jeunes. C'est un projet initié par le Fonds national d'appui à la formation professionnelle. Nodi Maringaradoum Romarik.
4: Ce sont 460 jeunes venus de différents centres qui ont bénéficié du projet d'apprentissage dans les domaines à savoir électricité et bâtiment, technique de couture, énergie solaire, stylisme et autres durant 9 mois. Cette formation s'inscrit dans la vision du FONAP, Fonds national d'appui à la formation professionnelle, qui aide à accompagner les jeunes dans leur quête de l'emploi. Le directeur général du FONAP, Amit Yamuda Djorbo, se dit fier de donner une chance à chaque jeune en vue d'acquérir une connaissance qui pourra les aider durant toute leur vie.
5: Le FONAP a pour mission de financer la formation professionnelle, de promouvoir l'apprentissage, d'accompagner le développement des compétences des travailleurs, soutenir les initiatives favorisant l'insertion socio-professionnelle des jeunes. L'ambition du FONAP est de rapprocher durablement la formation à un emploi décent.
4: Le ministre en charge de l'enseignement supérieur, Dr Sitak Yombatna Beni, quant à lui, encourage ce genre d'initiative qui permettra de soutenir et valoriser les talents des jeunes tchadiens.
6: La cérémonie qui nous réunit, organisée par le FONA, plus qu'une simple remise d'attestation et de quittes aux jeunes, elle symbolise un engagement collectif en faveur de la jeunesse tchadienne, de l'employabilité et du développement du capital humain des jeunes. Investir dans les jeunes, c'est chasser l'ignorance. Investir dans les jeunes, c'est questionner et responsabiliser l'avenir.
4: Les participants ont bénéficié des attestations, des kits de la part du FONAP et ses partenaires techniques et financiers. En outre, l'ONAPE compte sélectionner et accompagner parmi les participants 50 jeunes porteurs de projets fiables.
1: Le comité des coordinations interagences du cadre consolidé du programme élargi de vaccination GAVI-6 a tenu sa deuxième réunion ce mercredi dans les locaux du ministère de la Santé publique. Réunion dirigée par le ministre de tutelle, Dr Abdelmajid Abdrahim, ministre de la Santé publique. Les partenaires techniques et financiers étaient présents, c'est ce que nous dit Nekoromé Rosine.
7: Cette réunion a permis à la coordination interagence du cadre consolidé de programme élargi de vaccination GAVI-6 de présenter l'enquête relative aux activités de vaccination au Tchad pour la période de 2026-2030. D'après l'enquête, la couverture vaccinale couvrant la période de 2026-2030 va nécessiter la mobilisation de 122 milliards de francs CFA. 95 milliards seront mobilisés par les partenaires et les 26 milliards représenteront la contribution de l'État tchadien. Une part déjà approuvée lors de la réunion sur la santé présidée par le président de la République, Maréchal Mahamat Idriss Déby Itno, le 24 août 2026. Concrètement, il s'agira de cofinancer le vaccin traditionnel BPCG et le vaccin polio oral et tétanos chez les femmes. Le ministre de la Santé publique et de la Prévention, Dr Abdelmajid Abdrahim, a insisté sur la bonne planification et exhorte les partenaires à adopter la procédure simplifiée dans le décaissement de fonds. Le ministre a par ailleurs mis l'accent sur la redevabilité et invite à une utilisation rationnelle des ressources. Après cette phase de présentation, il reste à convaincre les partenaires afin qu'ils accordent le financement nécessaire tel que prévu par l'enquête.
1: Et à l'intérieur du pays, le ministre de l'Aménagement du Territoire, de l'Urbanisme et de l'Habitat, Mamad Asile Karata, se trouve à Mongo. Sur place, il a eu une séance de travail avec les autorités locales. Au cœur des échanges, la gestion des réserves foncières. Le récit de Mamad Oumar Moursal.
8: Le ministre de l'Aménagement du Territoire, de l'Urbanisme et de l'Habitat, Mahamat Asile Khalata, a eu des échanges avec le délégué général du gouvernement auprès de la province du Guéra, le général Abdullah Ibrahim Siam, et les autorités administratives traditionnelles et les cadres de son ministère. L'objectif, évaluer la gestion des réserves foncières de l'État et s'enquérir des difficultés rencontrées par la délégation provinciale de l'aménagement du territoire, de l'urbanisme et de l'habitat. Après avoir dressé quelques doléances, la première autorité de la province du Guéra, le général Abdullah Ibrahim Siam, a informé que des mesures sont prises au niveau local pour interdire les ventes anarchiques de terrain. Prenant bonne note des préoccupations formulées, le ministre a rappelé que la préservation du patrimoine de l'État est une priorité du gouvernement sous leadership du chef de l'État. Cette visite du ministre de l'Urbanisme s'inscrit dans la volonté du gouvernement de rapprocher l'administration des citoyens et de sécuriser les fonciers pour un développement harmonieux du pays. De Mongo, Mohamed Omar Boussal pour la Radio Tchad.
1: Une cérémonie de réception provisoire des émetteurs ondes courtes au profit de la radiodiffusion nationale tchadienne a eu lieu le 24 août dernier à Dallas, aux États-Unis d'Amérique. C'était en présence du secrétaire général du ministère de la Communication, le directeur général de l'ONAMA et bien d'autres personnalités. Quant à Eric Dimadoumbaye, revient sur ce grand événement.
9: La réception provisoire de cet émetteur marque une nouvelle étape dans la modernisation de la radiodiffusion nationale tchadienne et traduit la volonté des plus hautes autorités de doter le Tchad d'un outil capable d'accompagner l'ambition du gouvernement d'une couverture radiophonique plus large au service de l'ensemble des populations d'une part et d'autre part poursuivre les efforts engagés pour moderniser les infrastructures de communication, renforcer la présence de l'État dans les différentes zones du pays et ainsi améliorer l'accès des populations à l'information, à la sensibilité et au programme de la radiodiffusion nationale. Il est à noter que les techniciens tchadiens sont en formation à propos aux États-Unis, notamment sur les opérations de montage et de maintenance des équipements. Avec l'acquisition de cet émetteur onde courte d'une puissance de 100 kW, est une étape majeure dans la modernisation de la radio Tchad. Ali Mahamat Nour est le secrétaire général du ministère de la Communication.
10: Le projet de l'émetteur onde courte rentre dans la droite ligne de la vision stratégique du gouvernement sur le chantier 8 du chef de l'État, à savoir le développement des infrastructures de la communication. Donc cet émetteur onde courte va permettre tout d'abord la souveraineté du pays à une large couverture au-delà de nos frontières. Et aussi c'est un outil d'inclusion sociale à travers la radio. Le gouvernement va faire passer des messages utiles, fiables et crédibles à nos citoyens.
9: Dans les tout prochains jours, cette infrastructure permettra aux Tchadiens, où qu'ils se trouvent, sur le territoire national ou au-delà, de suivre aisément les programmes de Radio Tchad.
1: Tout autre chose à présent, un atelier de renforcement des capacités des agents de l'administration pénitentiaire se tient depuis ce matin. Ici à N'Djamena, c'est une initiative du ministère de la Justice et des Droits Humains en partenariat avec l'UNICEF. Les détails avec reporter Mingabéry Barney.
11: Les mineurs en conflit avec la loi font face à plusieurs défis, notamment des conditions de détention parfois inadaptées. Face à ces enjeux, le renforcement des capacités des acteurs de la chaîne pénale et pénitentiaire apparaît comme une nécessité. C'est dans cette dynamique que se tient cet atelier qui vise à doter les participants des connaissances et outils nécessaires à une meilleure prise en charge des mineurs. Durant les travaux, les participants sont appelés à mieux connaître le cadre juridique relatif à la protection de l'enfant, à adopter les attitudes appropriées et à renforcer le suivi judiciaire, scolaire et sanitaire des mineurs détenus. Au-delà de leurs compétences techniques, les agents de l'administration pénitentiaire ont également un rôle de protection à jouer auprès des mineurs en conflit avec la loi, a souligné le représentant du ministre de la Justice et des Droits Humains, Mbaindigra Ngarsande Valérie.
12: La loi prévoit la sanction, mais elle impose aussi la protection. Votre rôle est déterminant. Au-delà de la surveillance, vous avez la charge d'un accompagnement humain, éducatif et respectueux des règles.
11: Au regard de la pertinence des thématiques qui seront abordées, un appel à l'assiduité et à la participation active a été lancé aux participants. Une implication jugée essentielle pour permettre à cet atelier d'atteindre les résultats escomptés et, à terme, contribuer à une meilleure protection et prise en charge des mineurs en conflit avec la loi.
1: Et puis, fin ce matin à Biltin, des travaux de l'atelier organisés par le projet d'appui à la résilience, l'insécurité alimentaire et nutritionnelle des réfugiés soudanais et la population hôte. La cérémonie a été présidée par le secrétaire de la province du Wadi Fira, Mohamed Saleh Omar.
13: Cette rencontre vise à informer les autorités, les services techniques de l'État ainsi que les bénéficiaires des activités réalisées par le consortium Humanité Inclusion, ADES et Triangle Génération Humanitaire en faveur de la population pour une meilleure compréhension. Il s'agit du soutien psychosocial, de la prise en charge sanitaire et nutritionnelle des enfants malnutris, des femmes enceintes et allaitantes, la sécurité alimentaire et moyens de subsistance, la distribution des caches, des semences ainsi que des outils aratoires au profit des ménages vulnérables. Le chef de file du consortium Humanité Inclusion, ADES et Triangle Génération Humanitaire, Hamis Dimadoum, s'est réjoui des différentes activités réalisées sur le terrain qui ont contribué significativement à l'amélioration des conditions de vie de la population. Le secrétaire général de la province de Wadi Fira, Abdelaziz Maï Mahamad, a exprimé sa reconnaissance au consortium pour son engagement constant aux côtés des communautés et souhaite que les acquis de ces projets servent de base solide pour des interventions à venir. Biltin, Mahamad Saleh Omar, Radio Tchad.
1: Radio Tchad, il est 20h, passé les 45 minutes à retenir de l'actualité de ce soir. La deuxième session du CAFAC, le Conseil africain franco-arabe pour les grades, va se tenir à Istanbul, en Turquie. CAFAC est une structure de réforme scientifique qui a pour mission, entre autres, la valorisation des titres, grades et distinctions académiques. Une délégation des membres du CAFAC, conduite par son secrétaire national, professeur Dimeklima Bakao, a été reçue par le président de l'Assemblée nationale, Ali Kolotu Tchaini, qui salue les différentes activités du Conseil. L'émetteur ondes courtes, un outil de communication à large couverture radiophonique. La réception provisoire de l'outil au profit de la radiodiffusion nationale tchadienne, la RNT, a été reçue. Donc la réception a eu lieu le 24 août 2026 à Dallas aux États-Unis. C'est en présence du secrétaire général du ministère de la communication et le directeur général de l'ONAMA. Sachez aussi que la deuxième réunion du comité de coordination interagence du cadre consolidé du programme élargi de vaccination s'est tenue ce mercredi ici à N'Djamena. Objectif, procéder à une évaluation de l'enquête qui a été menée concernant la couverture vaccinale pour la période 2026-2030. Et c'est la fin de ce journal. Merci à toute l'équipe de Tchad Actualité Soir. Ce journal a été réalisé par Isabelle Nepiti à la technique, Omel Medamji. Au micro, à Seyda Matouandi Roland. Merci de nous avoir suivis. Passez une très belle soirée en compagnie du reste de nos programmes. Mesdames, Messieurs, faisons de chaque instant une vie. On se dit demain, 20h30.

20h, passé de 49 minutes dans nos studios, mesdames et messieurs, info météo. Voici l'évolution du temps pour la nuit du 26 août 2026 et la journée de demain, 27 août 2026. Durant la nuit et la journée de demain, 27 août 2026, des manifestations plus orageuses seront probablement observées dans les deux Logones. Les deux Moïkébi, la Tandjilé, le Chari Bagrimi, le Mandoul, le Moyen Chari, le Sila et le Salamat. Le front intertropical FIT redescendra autour du 16e degré de latitude nord suivant l'axe passant par Amdiaras. Au nord du front intertropical, les vents seront du nord-est avec une vitesse moyenne de 33 km par heure. Au sud du FIT, les vents seront du sud-ouest avec une vitesse moyenne de 11 km par heure. La chaleur sera ressentie dans la province du Borku. Les températures maximales varieront entre 31 degrés Celsius et 43 degrés Celsius. Merci pour votre attention.

20h, passé de 53 minutes dans nos studios à présent, la suite fin de vos annonces d'essai. Tamdegue, Pierre, Tchetbe, Jonas, Pina, Ngoare, Barka, Joël, Loba, Essay, Issa, Emmanuel, El Koussin, Douadé, Koumakoy, Jonas, Gedna, Yves, Andegue, Kassire, Dimanche, Clarisse et toute la famille de Darbé par Delbia ont le regret d'annoncer le décès de leur frère, père et époux, le nommé Babegue Guedna, Jean Babegue Guedna, Jean survenu le 22 août 2026 à N'Djamena. Cet avis s'adresse à tous les parents de Delbian, sa fille Guedna, Rosine Adré, à sa belle famille de Masséré, à tous ses collègues de travail à l'ONAMA, à la fille Basile Sar, pasteur Bass Salomon Abaili, Dengdi Clément Koudaloua, pasteur Gergomi Damari, Evariste à Doba, Abakar Damari à Bangor, Kalkal Essena à Paris en France. Le lieu de recueillement est chez le défunt au quartier Kamda, à côté de l'école Bon Samaritain. La veille funèbre aura lieu demain jeudi 27 août 2026. Le corps sera cheminé à Delbian, son village natal, le vendredi 28 août 2026, paix à son âme. Munkangu Mathieu, Kassamsou Simon, Mandakna Prosper, Abraham Moulin, Diobelsou David, Djurio Nestor, Amig Eloi, Djogoy Sabakna Nestor, Djassou Albert et la grande famille Domo annoncent le décès de leur fils et petit frère. Madi Joseph Laksou, décédé le 23 août 2026 à Missemere, des suites d'accident. Cet avis s'adresse à ses parents de Domo, N'Djamena et d'ailleurs ses oncles maternels de Kadja. Le lieu de recueillement est à Ngonba, non loin du cimetière de Toukra, vers l'est, chez Djobelsou David. Le corps sera acheminé au village d'Omo Baira le jeudi, demain jeudi 27 août 2026, paix à son âme. La famille Noubaramadji Keton, la famille Noubaramadji Keton, Madame Gondarne Yata Tarum et ses enfants, les enfants d'Ingambay Jacques, Gaïba Naingar Florent, Mangongi Nariangar, la famille Tarum Nabo, Nang Troubaï Tomadjal, Code Mbatnan Satolum, pasteur Tendjibaï Ala Dungar, les enfants Dono Dural, Diraingi Koutongé, les enfants Nambatingi Dalbaï, Jita Betengar, Anata Masra François, Mogalbaï Ngirdonan, Ndoma Djingar Ngardji, Namanim Kogolbaï, Remadji Joël Djastonal ont le regret d'annoncer à la communauté d'Aïde N'Djamena, aux parents du canton Ngalo en général et particulièrement à Nabo, Bendang, Sako, Ngachot, Ngongkarage, aux parents de Sar, Kumra, Doba, Bebedja, Mundu, Ayam, Nayal, Alay, Alay, Ngar, Simeon, Alay, à Ongna, Braor, Taruma, Dualo, Cameroun, à Ndoumalbaï, Nambatingé en Libye, à Djimingar Ndoumbaï à Iriba, à Josephine Ngeodjal, à la sieste de Banda ainsi qu'aux amis, connaissances et collègues. Le décès de leur fils, époux, père, frère, neveu, cousin et beau-fils Ngondar Keton survenu le 24 août 2026 à Béché dessus de maladie. La levée du corps aura lieu le samedi 29 août 2026 au cimetière. La levée du corps aura lieu le samedi 29 août 2026 au domicile familial 6 au quartier à Tron,
non loin du rond-point Axe Miranda, à 12 heures pour le cimetière de Toukra. Dieu a donné, Dieu a repris, que le nom de l'Éternel soit loué. Remerciements à la famille Mbaye Naye Edouard, le chef de race des ressortissants du département de la Dodji à N'Djamena, Madjingam le Tcholba, Dionadji Ousmane le Gondje, Réou Madji Ndoubé. Remercie du fond du cœur les frères et sœurs qui les ont assistés spirituellement, moralement, financièrement et matériellement lors du décès de leur femme, mère et grand-mère, Majitoloum Ndorengar Julia, survenue le 24 juillet 2026 à N'Djamena, déçu de maladie. Cet avis s'adresse particulièrement à l'hôtel numéro 7 de N'Djamena, à l'église Oto-Oto de N'Djamena, aux religieux issus des différentes dénominations, à tous les ressortissants qui l'ont résidé à N'Djamena, aux belles familles de N'Djamena, Moundou et aux belles familles de N'Djamena, Moundou Bébédia et Doman Tapol, au président de l'Assemblée nationale et du Sénat, au secrétariat général du mouvement patriotique du Salut, aux honorables députés et sénateurs, aux autorités administratives traditionnelles de la province de Logone occidental, au conseil provincial du Logone occidental, aux amis, collègues de travail, ainsi qu'aux personnes qui, de près ou de loin, ont témoigné leur compassion par leur message, présence et leur prière pour nous accompagner dans cette épreuve. Que chacun trouve ici l'expression de notre profonde reconnaissance et que Dieu vous le rende au centuple. Dieu a donné, Dieu a repris, et que l'âme de la défunte repose en paix. Enfin, suite au décès de sa chère mère, Madi Toloum Dorengar Julia, survenue le 24 juillet 2026 à N'Djamena, j'ai été profondément touché par les nombreuses marques de compassion, de soutien, de solidarité et d'affection qui m'ont été ainsi qu'à ma famille en cette douloureuse circonstance. Je tiens à exprimer ma profonde gratitude et mes sincères remerciements à Son Excellence, Monsieur le Président de la République, Président du Mouvement Patriotique du Salut, au Président des grandes institutions de la République, Sénat et Assemblée nationale, aux membres du gouvernement du Tchad, aux honorables députés et sénateurs, aux autorités administratives traditionnelles de la province du Logone occidental, aux religieux, aux responsables des organisations nationales et internationales, aux partenaires, les médias, Electron TV, le N'Djaménois, le journal Le Temps, aux belles familles, aux amis, ainsi qu'à toutes les personnes qui, de près ou de loin, ont tenu à nous accompagner dans cette épreuve. Ces remerciements vont également à l'endroit de toutes celles et tous ceux qui nous ont témoigné leur compassion par leur message, présence, appel téléphonique, prière, visite, contribution et leurs différentes marques d'attention. Chaque parole et chaque pensée ont été pour moi et à ma famille un précieux réconfort dans ce moment particulièrement difficile face à la perte d'un être cher qu'une mère. Les mots sont parfois insuffisants pour exprimer la douleur ressentie, mais votre solidarité nous a apporté force et consolation. Que chacune et chacun de vous trouve ici l'expression de ma profonde reconnaissance. Du fond du cœur, merci à toutes et à tous. Que Dieu, dans sa miséricorde, accueille ma chère mère dans son royaume et accorde à toute la famille la force et le courage nécessaires pour traverser cette douloureuse épreuve. 21 heures passées de 2 minutes dans nos studios, toutes nos compassions aux familles attristées.

21h passée de 4 minutes de nos deux. Vous êtes toujours bien à l'écoute des programmes de la rediffusion nationale tchadienne. Un changement du côté de la technique a guidé Rigobert Reutar qui s'installe en lieu et place de Omel Medamdié qui lui est déjà, qui s'apprête à partir. Je crois qu'à partir de 21h10, vous suivrez un magazine qui traitera de la question d'agir ensemble. Restez toujours dans notre.

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1: Se soigner est un droit, mais de nos jours, accéder à une structure sanitaire et bénéficier d'une prise en charge de qualité est un défi. Les Nations Unies et le gouvernement tchadien agissent pour la santé. C'est le thème que nous aborderons au cours de ces échanges. Autour de cette table, nous recevons juste à ma gauche, Dr Blanche Ania, représentante de l'OMS au Tchad. Bonjour docteur.
2: Bonjour.
1: Juste au milieu, Dr Cheikh Tidjantal, chef de section santé à l'UNICEF.
3: Bonjour. Bonjour.
1: Docteur Tarda Olivier, spécialiste en santé maternelle à l'UNFPAI.
4: Bonjour. Bonjour, monsieur.
1: Et au micro, pour cette table ronde, je suis Mbaïoudou Yamine Sébastien. Alors, soyez la bienvenue dans cette émission spéciale que nous consacrons aux échanges sur la santé de nos populations. Alors, la première question, quelles sont les priorités communes aujourd'hui du gouvernement tchadien et des agences du système des Nations Unies dans le domaine de la santé? Madame Blanche Alia.
2: Merci beaucoup. Les priorités du système des Nations Unies sont avant tout celles qui sont définies par le gouvernement tchadien dans ses politiques et ses plans nationaux de santé, notamment le plan national de développement Tchad Connexion 2030 et surtout pour la santé dans le programme numéro 6 qui est consacré à la santé. Et ce programme vise donc à garantir à tous les Tchadiens un accès équitable à des services de santé essentiels sur l'ensemble du territoire national tout en rehaussant la qualité et la quantité des plateaux techniques locaux. Si on veut plus de détails, le ministère de la Santé a développé ce qu'on appelle le plan national de développement sanitaire génération numéro 4 qui va de 2022 à 2030 et là on a vraiment tous les détails de ce que le pays veut faire en termes de santé. Dans ces détails-là, tous les acteurs ont signé un document que nous appelons le pacte qui montre un peu qu'est-ce qu'ils vont faire pour soutenir le gouvernement du Tchad dans ce qu'il prévoit pour la santé. Alors, avec le gouvernement et l'ensemble des partenaires et des acteurs de la santé, le système des Nations Unies travaille en synergie pour contribuer donc à améliorer l'accès de toutes les populations du territoire national tchadien où qu'elles se trouvent à des soins de santé de qualité sans que cela n'engendre des difficultés financières. Et nous, au niveau de l'OMS, nous appelons ça la couverture santé universelle. Mais nous travaillons également, nous, l'ensemble des acteurs du système de santé, pour la préparation, la réponse aux épidémies, pour la réduction de la mortalité maternelle et infantile, pour la promotion de la santé et nous accordons une place particulière à la prévention des maladies à travers la vaccination, la sensibilisation, l'hygiène de la vie, la nutrition, la lutte contre les maladies transmissibles et non transmissibles, ainsi qu'au renforcement de la surveillance épidémiologique. Et dans le contexte du Tchad particulier, qui est marqué par déplacement de populations et des crises humaines, nous veillons à ce que personne ne soit laissé de côté, que ce soit les déplacés, les réfugiés, les retournés, les migrants, que toutes ces personnes-là soient atteintes par tout ce qui est offert par le gouvernement tchadien, surtout les populations les plus vulnérables.
1: Merci, docteur Blanche Alia. Alors, peut-être, docteur Cheikh Tidjantal, vous avez là quelque chose à dire?
3: Oui, tout à fait. Madame la représentante vient de... C'est le cadre général. Nous sommes des agences des Nations Unies, chacun avec son mandat. Donc l'UNICEF s'occupe essentiellement des enfants. Et en matière de santé, les programmes que nous soutenons pour le gouvernement sont en lien un peu avec la situation de la santé des enfants. Quand on regarde aujourd'hui au Tchad les indicateurs, on a à peu près 33%. Le taux de mortalité des enfants est autour de 33% pour 1000 naissances vivantes. Ça, c'est la mortalité néonatale. La mortalité des enfants, c'est autour de 60 pour 1000 naissances vivantes. Donc, ça veut dire qu'il y a beaucoup à faire sur le plan programmatique pour réduire la mortalité des enfants et des nouveau-nés. L'autre chose, comme elle a dit, c'est la prévention à travers l'immunisation, la vaccination des enfants que nous soutenons. Et quand on regarde aussi les principales maladies qui tuent les enfants au Tchad, comme dans beaucoup de pays en Afrique, c'est quoi? C'est les paludismes, c'est les maladies diarrhéiques, c'est les infections respiratoires, mais aussi c'est la malnutrition.
1: Docteur, expliquez-nous comment cela s'est fait. Est-ce que c'est de manière concertée pour l'ensemble du système des Nations Unies?
3: Chacune de nos agences travaille à soutenir le gouvernement dans ses priorités à travers des programmes de coopération que nous avons avec le gouvernement qui définit précisément ce que nous faisons. Et nous, en tant qu'UNICEF, avec comme mandat les enfants au centre de nos activités, nous soutenons le gouvernement dans tout ce qui est réduction de la mortalité des enfants, notamment à travers ces trois grandes maladies qui tuent les enfants et aussi la malnutrition, en soutenant la prévention à travers la vaccination.
1: Très bien. Merci, docteur. Cheikh Tidjantal. Alors, docteur Tarda Olivier, vous êtes spécialiste santé maternelle. Vous venez au nom de l'UNFPI. Alors, que dites-vous par rapport à ce sujet?
4: Je crois que les priorités communes ont été bien définies par la représentante de l'OMS. Ces priorités sont bien définies dans le PND, le plan Tchad Connexion 2030, dans le domaine du programme 6 qui concerne la santé. Donc, UNFPA qui travaille essentiellement dans le domaine de la santé et de la reproduction, c'est aligné en fait sur ces priorités nationales à travers le cadre de coopération des Nations Unies pour le développement. Donc, c'est le plan cadre qui est signé entre le système des Nations Unies et le gouvernement du Tchad pour son assistance. Et sur la base de ce plan cadre, l'UNFPA a développé ce qu'on appelle le CPD, qui est le programme pays, qui s'étend sur la période 2024-2028 et qui est axé vraiment sur les priorités de l'État. Mais en matière de santé, et ces priorités sont bien répertoriées dans ce qu'on appelle le PNDS, le plan national de développement sanitaire. Donc le CPD, donc le plan de coopération UNFPA-Tchad 2024-2028, va s'attaquer dans le domaine de la santé sur des questions de la réduction de la mortalité maternelle. Vous êtes sans ignorer que le Tchad fait partie des pays où le niveau de mortalité maternelle est très élevé. Donc, nous travaillons avec le gouvernement du Tchad à renforcer les capacités nationales pour offrir des services de santé maternelle sécurisés, aussi bien en situation stable qu'en situation humanitaire. Nous travaillons pour renforcer avec le gouvernement l'offre de services de planification familiale essentiels dans la réduction de la mortalité maternelle. Et nous travaillons aussi dans le domaine de la santé de faire en sorte que les jeunes puissent avoir accès aux services de santé de la reproduction. Et les questions aussi qui sont liées au violence basée sur le genre, qui fait partie de la santé de la reproduction. L'appui de l'UNFP au gouvernement s'inscrit d'abord dans les priorités du gouvernement, mais en lien aussi avec le mandat de l'UNFP qui travaille pour que toutes les grossesses soient désirées, pour que tous les accouchements soient sécurisés et que le potentiel des jeunes aussi soit affermi. Les jeunes soient débarrassés des questions de VIH, des questions d'extrémisme, des questions d'alcoolisme. Voilà.
1: Merci, docteur. Alors, mesdames et messieurs, chers invités, avant de poursuivre nos échanges, nous allons écouter ce reportage réalisé sur l'épidémie du choléra qui sévit dans certaines provinces du Tchad et notamment autour de N'Djamena.
5: À chaque saison des pluies, les risques des maladies des choléras sont élevés. C'est le cas cette année. Cette maladie mortelle sévit dans plusieurs localités du pays, notamment en N'Djamena. Plusieurs Tchadiens en sont victimes. Face à cela, des petits gestes quotidiens de prévention peuvent circonscrire l'épidémie, a souligné Dr Ramat Abdoulaye Abderrahmane, délégué provincial de la santé et de la prévention de N'Djamena. Il donne quelques mesures préventives.
6: Le premier geste, c'est l'eau. On ne doit pas consommer de l'eau dont on ne connaît pas la source. Et si vous êtes à la périphérie et que vous utilisez l'eau des puits ou des fleuves, il faut la bouillir. Ou bien, si vous avez la possibilité d'avoir le chlore, il faut traiter cette eau avant de la boire. La deuxième chose, c'est le savon. On doit se laver les mains avec de l'eau propre et du savon. Sauf si on a du chlore, on peut utiliser de l'eau chlorée. Pour autre aspect, avant d'aller à la cuisine, avant de manger, et surtout à chaque fois quand vous sortez de vos toilettes, il faut toujours se laver les mains avec de l'eau et du savon ou bien de l'eau de chlorée. Ça, c'est les principales voies de contamination et c'est des gestes élémentaires qui sont très, très simples.
5: Docteur Ramat Abdoulaye Abderrahmane prodigue également quelques conseils.
6: Le choléra n'est pas une fatalité, c'est une maladie causée par une bactérie qui se transmet par l'eau sale, les aliments contaminés. Et c'est une maladie qui se guérit également facilement si on le déclare très tôt. Si un voisin, un membre de la famille fait la maladie, vous n'allez pas attendre, s'il vous plaît. Si vous avez les sachets d'ORES, il faut donner ça à la personne avant de l'envoyer vers le centre santé. Ça pourra beaucoup l'aider. Mais n'attendez pas demain. Dans la famille, vous appelez quelqu'un est mort de choléra, évitez de toucher le corps. Il faut toujours informer l'agent de santé communautaire de votre quartier ou bien le centre santé le plus proche. Si vous savez très bien qu'il s'agit de choléra, il est décédé. Ne touchez pas, ne vous approchez pas du malade. Lui, il est déjà parti. Mais si vous approchez de lui, après, c'est vous qui partez. On est comme ça, un grand brassage. Nous avons les mêmes marchés, nous avons les mêmes lieux de prière. Vous voyez, n'est-ce pas? Donc c'est facile pour le choléra de gagner toute la ville.
5: Étant donné que certains cas de choléra soient notifiés dans la ville d'N'Djamena, il est donc impératif d'observer les conditions d'hygiène pour éviter la contamination. On dit le plus souvent que la maladie ne se déplace jamais, mais c'est les humains qui se déplacent avec la maladie. Donc, toutes les observations des mesures préventives sont démises.
1: Édifiant évoquant les mesures barrières pour circonscrire cette épidémie. Quelle est votre lecture à ce sujet? Oui, docteur
7: Blanche Ania.
2: Je pense que le délégué a dit ce qu'il faut faire pour prévenir le choléra. Et nous savons qu'à chaque début de saison de pluie, il y a ces risques de choléra qui peuvent se concrétiser ou pas. Le message que je retiens ici, c'est, et que je voudrais vraiment redire, c'est qu'on doit se préparer. On doit se préparer parce qu'on sait à peu près à quel moment ce choléra va survenir. Et donc, au niveau du ministère et tous les partenaires, dont l'OMS qui a pris le ministère de la Santé, il y avait déjà une bonne préparation qui a été faite parce qu'au début, quand on sait que ces saisons approchent, on fait la préposition.

0: efficacité. Et c'est pour ça que quand c'est arrivé, on avait quand même assez de préparation parce que les différentes équipes étaient préparées. Il y a un aspect qui doit également ressortir, c'est le point d'entrée. Parce que même si on se prépare, il faut qu'au niveau des frontières, de là où il y a les différents points d'entrée, qu'on soit également prêt. Surtout quand on a la maladie de l'autre côté et vous avez entendu parler des brassages des populations. Le pays a beaucoup de frontières avec des pays voisins et on a cette maladie qui est déclarée dans plus de nos pays voisins. Il est important d'être préparé pour que quand la maladie arrive, on soit outillé pour faire face. Et ça, c'est, je voudrais saluer cette intervention du délégué et toutes les mesures qu'il a données qui sont très importantes.
1: Merci. Très bien. Oui. Quelqu'un a quelque chose là à ajouter par rapport à ce reportage?
2: Oui, le reportage dit exactement ce qu'il faut faire, hein, qui sont les mesures universelles en termes de prévention, le contrôle des infections. Le gros du travail à faire, c'est le travail au niveau communautaire. Nous devons nous mettre à niveau, changer nos habitudes, essayer de faire attention, prévenir le système de santé pour que les cas qui sont signalés puissent être pris en charge très rapidement. L'UNFPA, personnellement, qui travaille dans le domaine de la santé et de la reproduction, essaie d'appuyer le gouvernement pour qu'il n'y ait pas de rupture de continuité d'offre de services en matière de santé et de la reproduction. Il ne faudrait pas que le choléra vienne aggraver la mortalité maternelle ou la surmorbidité maternelle. Donc, nous travaillons à mettre en place, en fait, des dispositifs, des intrants pour que les services de santé maternelle soient assurés et qu'il n'y ait pas un impact en termes de mortalité maternelle ou de morbidité.
1: Oui, docteur Cheikh Tidjanta.
3: Un message clé. La bataille du choléra ne se gagnera pas seulement avec les interventions du gouvernement et des partenaires. L'implication des communautés est essentielle. Nous essayons de faire ce que nous pouvons faire chacun un peu dans son mandat. Nous appuyons dans cette réponse l'épidémie du choléra du gouvernement à travers des interventions WASH, tout ce dont il a parlé, s'assurer que l'eau est propre, que la population a accès à de l'eau propre, mais aussi, surtout, à travers la communication. Ça, c'est les domaines où l'UNICEF a vraiment un avantage comparé, mais aussi, nous appuyons un peu avec la fourniture des kits de traitement. Mais tout cela ne servirait à grand-chose tant qu'il n'y a pas une grande implication de la communauté qui prenne conscience de la chose et qui doit comprendre qu'il est important de se laver les mains, qu'il est important de s'assurer que l'eau qu'on boit est de l'eau propre et de s'assurer qu'il n'y a pas de péril fécal. Ça, c'est vraiment la bataille ne se gagnera pas sans la communauté. Il est important que la communauté s'implique.
1: Très bien. Docteur Blanche Ania, quel est le rôle de l'OMS dans l'appui technique au gouvernement tchadien?
0: Comme vous le savez, l'Organisation mondiale de la santé est l'agence spécialisée des Nations unies pour la santé publique. Donc, elle a été créée pour cela en 1948 pour promouvoir la santé, préserver la sécurité mondiale et servir les populations vulnérables. À cet effet, donc, nous, au niveau de l'Organisation mondiale de la santé, nous collaborons avec les États membres pour fournir les appuis nécessaires qui vont permettre de contribuer à amener les populations au niveau de santé le plus élevé. C'est ça son mandat. Donc, le personnel de l'Organisation mondiale de la santé travaille avec les ministères de la santé et d'autres ministères sectoriels sur les questions de santé publique pour aider à planifier, à mettre en œuvre et à suivre les politiques et les programmes de santé qui sont définis par les pays avec justement l'appui des États membres. Comme vous le savez probablement également, il y a une instance où ces États membres se retrouvent, l'Assemblée mondiale de la santé de l'OMS à Genève chaque année au mois de mai. Et pour la région africaine, il y a également le comité régional de l'OMS qui regroupe tous les États membres de la région africaine. Cette année, ça se tient en Éthiopie et ça démarre lundi. Il y a une délégation du Tchad qui est partie là-bas. Tous les 47 membres sont au comité régional en ce moment. Donc, nous ne sommes pas là pour nous substituer aux autorités nationales, mais nous sommes là pour soutenir les autorités nationales, apporter l'expertise qui est disponible au niveau de l'Organisation mondiale de la santé, aux trois niveaux de la pyramide, que ce soit au niveau du pays, que ce soit au niveau du bureau régional et que ce soit au niveau du siège, pour apporter l'appui qu'il faut dans les pays. Si l'expertise n'est pas disponible dans le pays, l'OMS a la possibilité de faire venir son expertise disponible dans ses bureaux sous-régionaux, régionaux et sièges pour pouvoir soutenir le pays à atteindre les objectifs. Donc, les grands domaines d'activité de l'Organisation mondiale de la santé sont donc les maladies transmissibles. Je vais prendre quelques exemples. On a parlé du palu tout à l'heure, la rougeole, la polio, la fièvre jaune. Voilà un peu quelques maladies transmissibles. Les maladies non transmissibles, l'hypertension, le diabète, le cancer, ça c'est quelques-unes, il y en a d'autres. La promotion de la santé, pouvoir donner les conseils pour que les gens puissent bien manger, bouger pour ne pas se retrouver à prendre du poids et avoir une hygiène de vie saine. Donc, et également, s'assurer qu'on a des systèmes de santé qui fonctionnent, qui sont résilients, qui peuvent adresser tous les problèmes auxquels ce système est confronté. Actuellement, on a des défis au niveau du système de santé, mais des efforts sont faits au niveau de l'Organisation mondiale de la santé et de tous les autres partenaires pour s'assurer que ces systèmes de santé sont plus résilients, capables d'assurer la préparation et la réponse aux situations d'urgence, comme le choléra que nous venons de décrire tout à l'heure. Travailler ensemble en synergie avec tous les acteurs pour qu'on puisse effectivement adresser cela. L'un des domaines les plus importants également dans lequel l'Organisation mondiale de la santé s'investit, c'est la recherche. La recherche pour pouvoir donner des conseils appropriés au pays et également la

0: qualité des données, parce que sans données, on ne peut pas avancer. Donc, ce sont des domaines pour lesquels nous avons l'avantage comparatif en tant qu'Organisation mondiale de la santé, mais surtout l'élaboration des normes et des protocoles dans les pays, la préqualification des vaccins qui sont utilisés, c'est l'Organisation mondiale de la santé qui les donne. Donc, les domaines sont assez larges, donc j'ai cité quelques-uns, mais ils sont encore plus larges que ça. C'est pour dire un peu la diversité de domaines dans lesquels nous, au niveau de l'Organisation mondiale de la santé, nous travaillons.
1: Très bien, docteur Blanche Ania, pour cette réponse pertinente. Alors, comment est-ce que les interventions sont-elles coordonnées entre le gouvernement et le système des Nations Unies?
2: Il faut se réjouir qu'on dispose des vaccins aujourd'hui. Ensemble, l'UNICEF et l'OMS ont travaillé à soutenir le gouvernement pour que ces vaccins-là puissent arriver ici. Et les campagnes ont commencé. Il y a déjà une bonne partie de la population de N'Djamena en train d'être vaccinée. La campagne a été lancée au lac. On s'en réjouit. Nous espérons que cette campagne de vaccination-là va contribuer à inverser la tendance progressive actuelle de l'épidémie. Le choléra, il est actuel. Nos appuis vont au-delà du choléra et le choléra ne met pas un arrêt aux autres soutiens que nous apportons au gouvernement. L'état de collaboration entre les Nations Unies et le gouvernement, c'est très bien défini. D'abord, basé sur les priorités de l'État. Dans le domaine de la santé, c'est le PNDS. Et les priorités qui sont définies par le gouvernement, c'est ce que nous soutenons à travers nos mandats. Et nous, à l'UNICEF, c'est vraiment la survie et le développement de l'enfant. Tout ce qui vise à réduire la mortalité des enfants et assurer leur développement à travers une bonne nutrition. Notre travail consiste vraiment à soutenir le gouvernement dans ces programmes qui visent à réduire la mortalité des enfants et aussi à soutenir le développement pour que chaque enfant puisse atteindre son potentiel entier au cours de son développement. À travers la lutte contre les principales maladies là, qui tuent les enfants, mais aussi la prévention à travers la vaccination, mais aussi tout ce qui est engagement des communautés pour apporter les services le plus loin possible pour favoriser l'accès de ces enfants-là aux services de santé. Aussi bien en milieu où il n'y a pas de problème que en milieu d'urgence au Tchad, nous sommes dans un contexte d'urgence avec tout ce qui se passe à l'est du pays, avec la crise du Soudan et tous les centaines de milliers de réfugiés qui sont là, dont près de 80% sont des enfants et des femmes, mais aussi dans la région du lac. Donc, nos interventions sont essentiellement des interventions d'urgence visant toujours les enfants et les femmes, mais aussi en dehors du contexte d'urgence pour assurer la survie et le développement de l'enfant.
1: Très bien, merci beaucoup, Olivier. Quelque chose là à ajouter.
3: Oui, peut-être vous réjouir. C'est vrai que la disponibilité des vaccins permet de renforcer le système de santé et de répondre de façon prompte à cette épidémie. Et c'est quelque chose de vraiment à saluer. Je voudrais insister sur le fait que, au-delà des interventions du ministère de la Santé, il faudrait insister sur les aspects communautaires de la maladie. Parce que c'est la responsabilité des communautés aussi d'aider le gouvernement, le ministère de la Santé à lutter contre cette épidémie. Qui, sans l'implication de la communauté, on aura du mal à la juguler. Au-delà de cette épidémie, c'est de donner les capacités au ministère de la Santé, au système de santé, c'est-à-dire à répondre de façon prompte, non seulement à des épidémies, mais de prendre en charge aussi les problèmes de santé des populations de façon globale. Comme je le disais tantôt, une équipe, nous travaillons vraiment à réduire la mortalité maternelle avec toutes ses composantes, mortalité, morbidité maternelle. Et lorsque des épidémies comme ça surviennent, nous faisons attention à ce que ces épidémies ne puissent pas venir augmenter la surmortalité ou impacter les questions de santé maternelle au Tchad.
1: Merci. Alors, quels sont les résultats concrets obtenus au cours de ces dernières années et les mécanismes de suivi mis en place? Docteur Blanche Ania.
0: Oui, merci beaucoup. Les résultats sont nombreux aussi au niveau du Tchad que nous avons obtenus avec les efforts du gouvernement et l'ensemble des agences du système des Nations Unies. Je vais me focaliser sur ce qui concerne la santé. Dans le domaine de la santé, donc, nous avons contribué à la réduction de la morbidité et la mortalité, c'est-à-dire que le nombre de cas de maladies évitables, par exemple, par la vaccination, a été réduit de plus de 80% des maladies les plus meurtrières, comme la rougeole. On a également l'éradication du virus sauvage de la poliomyélite, même si on a des cas variants qui continuent de circuler, mais l'éradication de cette forme-là est déjà actée. Nous avons l'élimination du tétanos néonatal et récemment l'éradication de ce que nous appelons la trypanosomiase au ver de Guinée. Nous avons également, en soutien au gouvernement avec tout l'ensemble des partenaires, introduit trois nouveaux vaccins en 2024, celui contre le paludisme, celui contre les diarrhées à rotavirus et celui contre les infections respiratoires, germes qu'on appelle l'hémophilus influenzae, portant dans le nombre des vaccins qui sont offerts à la population de tchadienne a pris près de 15 vaccins qui sont offerts gratuitement par l'État du Cameroun, même s'il y a derrière quelqu'un qui paye. Je pense que ça, c'est un certain nombre de résultats qui contribuent vraiment à améliorer la santé de la population. Récemment également, l'année passée, nous avons lancé le régime 3 de l'assurance maladie au niveau du Tchad. C'est encore dans 3 districts pilotes, c'est pas encore étendu à tout le pays, mais c'est déjà quelque chose dans l'accès des populations à la gratuité des soins. Alors, par rapport au mécanisme de suivi, nous avons des groupes de concertation au niveau des systèmes des agences des Nations Unies. Nous avons un cadre de coordination entre les Nations Unies et le gouvernement du Tchad qui se réunit trimestriellement sous la houlette du ministère en charge, du ministre des Finances. Donc, c'est un cadre de concertation que le groupe les Nations Unies, tous les partenaires qui travaillent non seulement au niveau de la santé, mais dans tous les domaines, nous appelons ça le comité des partenaires techniques et financiers. Tous ces partenaires se mettent ensemble et se réunissent trimestriellement avec le gouvernement du Tchad, et y compris le secteur privé. Maintenant, nous avons un autre cadre de coordination qui est uniquement Nations Unies et gouvernement, pour voir un peu comment est la mise en œuvre du plan national de développement Tchad Connexion en lien avec le plan national que nous avons développé au niveau des Nations Unies. Et maintenant, dans ce grand groupe, nous avons des groupes sectoriels. Et dans le groupe sectoriel, on a le groupe sectoriel santé. Il y a 11 groupes sectoriels, différents domaines. Il y a ceux qui parlent de la macroéconomie, ceux qui parlent de l'énergie, ceux qui parlent du secteur privé. Dans le groupe sectoriel santé coordonné par l'OMS, nous avons également des réunions trimestrielles avec tous les partenaires techniques et financiers. Et nous rendons compte au grand groupe. Donc, il y a des mécanismes qui sont en place et ces réunions-là, justement, font l'évaluation de l'état de mise en œuvre du plan de coopération que nous avons dans les domaines spécifiques. Mais il faut dire qu'il y a un autre cadre de coordination entre les Nations Unies et les banques. Nations Unies, Banque mondiale, Nations Unies avec l'Union européenne. Bref, il y a plusieurs mécanismes pour s'assurer que nous sommes en synergie et que chacun ne fait pas des choses séparément et que, effectivement, on se retrouve de manière à être synergique et travailler ensemble de manière coordonnée pour apporter l'appui qu'il faut au niveau du gouvernement.
1: Très bien. Alors, le docteur Tata Olivier.
3: De façon globale, le résultat majeur que l'UNFPA essaie d'accompagner le ministère de la Santé à atteindre, c'est la réduction de la mortalité maternelle. C'est un résultat un peu lointain, mais depuis quelques années, nous avançons sur ces résultats parce que l'objectif, c'est de réduire le niveau de mortalité maternelle en ce moment qui est très élevé, qui est autour de 860 décès maternels pour 100 000 naissances vivantes, d'après les derniers chiffres. De le réduire autour de 140. Ça, c'est l'objectif qui a été fixé par les ODD pour les pays où la mortalité maternelle est très élevée. En attendant d'atteindre ces résultats, nous accompagnons le ministère de la Santé du point de vue stratégique et du point de vue opérationnel à évoluer vers ces résultats. Et un des résultats majeurs qu'on peut citer ici, c'est d'abord le renforcement des ressources humaines au Tchad. Avec l'appui de UNFPA, le gouvernement du Tchad a pu augmenter le nombre de gynécologues au Tchad. Donc, cet appui a permis vraiment la création du DS de gynéco, qui a permis vraiment d'augmenter le nombre de gynécos. On a renforcé les capacités en matière de sages-femmes en déployant une centaine de sages-femmes dans les points réguliers. On a essayé de les fidéliser dans ces milieux-là pour permettre de résoudre le problème de mortalité maternelle à ce niveau. Nous travaillons aussi sur les questions des politiques de planification maternelle, des politiques de lutte contre la fistule obstétricale qui font partie des morbidités. Lorsqu'une femme ne meurt pas, elle sort avec des séquelles et la fistule est une des séquelles liées à la santé maternelle. Nous avons aussi des résultats dans le domaine de la lutte contre les violences basées sur le genre parce que nous travaillons à mettre en place des CISM qui sont des centres de prise en charge, des VBG, centres intégrés de services multisectoriels de prise en charge. On a 11 systèmes qui ont été mis ensemble au Tchad dans des hôpitaux et ces systèmes permettent d'offrir une prise en charge holistique des violences basées sur le genre au Tchad. Nous travaillons à mettre en place aussi avec le gouvernement du Tchad, ça c'est un résultat majeur, la mise en place de ce qu'on appelle l'OPEC. L'OPEC qui est l'Observatoire pour la promotion de l'égalité et l'équité du genre, qui permet de suivre un peu la prise en charge des VBG. Et nous pouvons dire qu'en 2024, grâce à l'OPEC, on a pu répertorier 6292 cas de violences basées sur le genre qui ont été prises en charge de façon holistique. L'offre de services a été faite au niveau médical, au niveau juridique, au niveau sécuritaire, mais aussi la réinsertion sociale. Donc, il y a un certain nombre comme ça de résultats qui sont des résultats d'étape, mais l'objectif, vraiment, c'est de réduire la mortalité maternelle en renforçant les capacités du système de santé, en mettant en place les maternités capables de prendre en charge les complications obstétricales qui tuent les femmes.
1: Très bien. Docteur Chakitidanta, vous avez là quelque chose aussi à ajouter?
2: Tout à fait. On a quand même atteint des résultats assez appréciables dans nos appuis, dans notre collaboration avec le gouvernement. Si je prends par exemple le domaine de la survie de l'enfant, nous avons contribué au renforcement du système de santé à travers la mise en place d'un certain nombre d'unités de néonatologie vraiment modernes, équipées avec les personnels formés et qui fonctionnent entièrement sur une énergie solaire. qui fait que les services sont vraiment continus. Avec nos trois organisations ensemble, parce que vous savez, pour réduire la mortalité, une des choses essentielles, c'est la qualité des soins. L'OMS a développé des directives pour l'amélioration de la qualité des soins aux nouveau-nés et aux mères. Et ensemble, nous avons travaillé à faire promouvoir la qualité des soins au niveau des différentes structures, notamment dans les hôpitaux provinciaux, pour contribuer à la réduction de la mortalité néonatale, mais aussi de la mortalité des mères, sur le plan de la prévention. Et ensemble avec l'OMS, on a appuyé, le gouvernement a quand même introduit de manière historique dans ce pays-là trois nouveaux vaccins. Un vaccin contre le palud, un vaccin contre les maladies diarrhéiques, un vaccin contre les infections respiratoires. Ça, c'est vraiment quelque chose qui est une très grande avancée. Au-delà de ça, l'UNICEF travaille à améliorer l'accès des enfants à l'immunisation à travers des approches assez spécifiques. Une des approches développées aussi par le MES qui s'appelle ACD nous assure que vraiment les services de vaccination arrivent aux enfants au niveau les plus reculés. Il y a aussi un certain nombre d'enfants qui manquent les opportunités de vaccination, ce qu'on appelle les 0-12 ou les enfants qui sont insuffisamment vaccinés. Il y a tout un travail avec les communautés justement pour essayer d'identifier et de rattraper ces enfants 0-12-là et ces enfants qui n'ont pas été complètement vaccinés.
1: Très bien, merci beaucoup Dr. Echek Tidjantal. J'allais vous demander quelles sont les prochaines étapes envisagées pour améliorer durablement la santé de la population. Là, la question est adressée à Dr. Blanche Alia. Je ne vous ai pas trop acculé, j'espère.
0: Non, c'est bon, merci. Merci beaucoup. Les prochaines étapes, je pense, c'est vraiment de consolider les acquis et surtout d'accélérer les progrès parce que nous sommes à moins de 4 ans des échéances des objectifs de développement durable. Le rendez-vous, c'est 2030. Avec la COVID et d'autres problèmes que les pays ont connus, on risque de ne pas être au rendez-vous. Donc, il est question qu'on puisse accélérer. Il y a eu beaucoup de choses qui ont été faites, mais le rythme auquel ça a été fait ne va pas nous permettre d'être au rendez-vous. Mais ce que, sur le quoi nous travaillons actuellement, c'est au moins de se rapprocher de ces objectifs de développement durable en 2030. Donc, vraiment, c'est s'assurer qu'on avance vers ça et surtout renforcer la population des communautés. Ça a été dit tout à l'heure, tous les collègues ont parlé de la communauté. Il est important que la communauté soit au cœur de nos actions. Pas seulement qu'on aille lui dicter ce qu'elle doit faire, mais que la communauté s'approprie ce qui doit être fait. Et parmi les acquis à consolider, donc, nous avons les capacités qui ont été renforcées, que ce soit le personnel de santé, les structures de santé, dont les capacités, les plateaux techniques ont été mis à jour. Il faut qu'on puisse continuer à garder ces plateaux techniques, les utiliser pour ce pourquoi ça a été alloué. Que les capacités qui ont été renforcées, que ce personnel de santé utilise les connaissances qui ont été acquises pour pouvoir mettre en œuvre ce pourquoi ils ont été formés. La carte sanitaire, nous devons contribuer à cela. La carte sanitaire, c'est quoi? C'est un document qui définit où est-ce qu'on doit implanter les formations sanitaires en fonction de la population. Chacun de nous veut le centre de santé devant sa porte. Ça ne fonctionne pas comme ça. Nous devons suivre la carte sanitaire qui a été élaborée par le ministère de la Santé parce qu'il y a des normes. Des centrales d'oxygène qui ont été mises en place pour pouvoir donner l'accès des populations qui sont dans les centres de réanimation à l'oxygène. Ça aussi, c'est un acquis qu'on doit être préservé, des mécanismes pour pouvoir assurer la maintenance. Et je voudrais terminer par quelque chose de très, très important. Nous sommes actuellement dans une phase de réduction des financements des donateurs. Il est important que l'État augmente sa contribution nationale pour pouvoir soutenir ces acquis.
1: Très bien, Dr. Blanche Alia. Alors, on va se tourner un peu vers le Dr. Cheikh Quotidien. Quels sont les programmes prioritaires en faveur de la santé des enfants au Tchad?
2: Nous appuyons tout ce qui est priorité pour nous, c'est vraiment la survie et le développement de l'enfant. C'est vraiment de lutter contre les principales maladies qui tuent les enfants et de travailler dans les domaines de la prévention à travers la vaccination et l'immunisation. Maintenant, sur la question de la durabilité, peut-être je vais dire un mot et en commençant par là où Madame la représentante avait terminé, la question du financement. La question du financement, elle est essentiel. On dit que la santé n'a pas de prix, mais elle a sans doute un coût. Et ce coût-là, il faut que ça soit payé quelque part. C'est vraiment un risque très fort de voir les niveaux de dépendance de notre système de santé national du Tchad, des financements extérieurs. Et avec tout ce qu'il y a aujourd'hui comme rareté des ressources, s'il y a un retrait des partenaires aujourd'hui, alors que l'État ne commence pas à augmenter sa contribution, on risque de connaître des problèmes assez sérieux. La deuxième chose pour la durabilité, paludisme, c'est vraiment un engagement maintenu et soutenu des communautés. Pour le paludisme, depuis plus de 7 ans, l'UNICEF soutient entièrement la province de Guéra par rapport à la chimio-prévention, à la chimio-prophylaxie du paludisme. C'est vraiment des centaines de millions que nous investissons vraiment pour soutenir cette chimio-prophylaxie-là dans la province de Guéra. Dans les domaines de la prévention, ensemble avec l'OMS, on a quand même appuyé à l'introduction de 3 vaccins qui sont essentiels pour la prévention des maladies qui affectent les enfants, l'introduction du vaccin contre la paludisme, l'introduction du vaccin contre les maladies diarrhées et contre les infections respiratoires. Les pratiques traditionnelles, les croyances sont autant d'obstacles pour l'accès des enfants au traitement. C'est pourquoi il est essentiel que les communautés soient impliquées dans au service.
1: Très bien. Alors, docteur Tarda Olivier, vous êtes spécialiste en santé maternelle. Alors, dites-nous comment l'UNEPI intervient-il dans le domaine de la santé de reproduction, de la prévention et de la prise en charge des violences basées sur le genre.
3: L'appui que l'UNEPI donne au gouvernement tchadien dans le cadre de la mise en œuvre des programmes de santé de la reproduction et de lutte contre les violences basées sur le genre se situe à 2 niveaux, au niveau d'abord stratégique et au niveau opérationnel. Donc au niveau stratégique, nous appuyons le gouvernement du Tchad, notamment le ministère de la Santé, à définir des politiques et des stratégies de lutte contre ces fléaux, notamment la politique nationale de planification familiale, la stratégie d'élimination de la fistule obstétricale ou la mise en place du réseau de maternité SONU. Donc ça, c'est du point de vue stratégique. Du point de vue opérationnel, nous essayons de renforcer les capacités des structures sanitaires, notamment les formations sanitaires, les maternités, pour qu'ils puissent prendre en charge tout ce qui est complications. Autre axe d'intervention, c'est le travail que nous faisons aussi directement avec les communautés. Parce que d'une part, nous travaillons avec les ministères sectoriels, mais nous travaillons aussi avec les communautés, notamment les ONG, les groupements de femmes. Parce qu'il y a un aspect qui est très important dans la réduction de la mortalité maternelle, c'est tout ce qui est lutte contre les pratiques néfastes. Nous travaillons avec les CESAI, avec les leaders religieux, pour faire en sorte à ce que l'environnement puisse être favorable à la planification familiale. On aide le gouvernement du Tchad à définir cette politique en matière de planification familiale, mais on travaille aussi avec les communautés pour que les communautés puissent avoir l'information nécessaire sur tout ce qui est méthode contraceptive et qu'ils puissent faire un choix éclairé en matière de planification familiale.
1: On va toujours rester avec Dr. Olivier Tarda. Dans le cadre du partenariat entre l'UNEPI et le gouvernement tchadien, quels résultats souhaite-t-on obtenir ou atteindre?
3: Le résultat que nous voulons atteindre, ce sont des résultats qui sont définis d'abord dans le plan national de développement sanitaire qui est très aligné sur les politiques nationales du Tchad, aligné sur la connexion du Tchad que nous voulons d'ici 2030. Donc ce sont ces résultats, mais de façon spécifique, qu'est-ce que nous voulons atteindre au Tchad? C'est de faire en sorte que le niveau de mortalité maternelle puisse être réduit, qu'il y ait zéro décès maternel évitable, qu'il y ait zéro besoin non satisfait en planification familiale et qu'il n'y ait pas aussi des violences basé sur le genre. Donc nous travaillons avec le gouvernement du Tchad à atteindre ces objectifs-là. C'est un travail de longue durée et nous nous fixons des étapes. La mise en place, par exemple, du réseau de maternité SONU qui va prendre en charge les complications obstétricales. Donc renforcer ce plateau technique. Nous travaillons aussi à élever la prévalence contraceptive qui est très bas. Au Tchad, il y a 8% du niveau de prévalence contraceptive, alors que les besoins non satisfaits en matière de planification sont très élevés. Ils sont autour de 23%. Donc nous travaillons à élever ce niveau. Voyez les données du Tchad. Le niveau de fécondité est très élevé. C'est 6,4 enfants par femme. Si on n'essaie pas de maîtriser la fécondité, surtout chez les adolescents, il serait difficile d'impacter la réduction de la mortalité maternelle. Voilà quelques résultats que nous fixons. Mais de façon globale, nous travaillons à réduire la mortalité et la morbidité maternelle au Tchad.
1: Nous remercions tous nos invités qui ont fait le déplacement ici au studio de l'ONAMA pour répondre à ces questions sur le thème « Les Nations Unies et le gouvernement agissent pour la santé ». Alors pour parler de ce sujet, nous avons reçu dans ce studio la représentante de l'OMS, Dr Blanche Ania, représentante de l'OMS au Tchad, Dr Cheikh Tidjantal, chef de section santé à l'UNICEF, et Dr Tarda Olivier, spécialiste santé maternelle au niveau de l'UNEPI. Prise de son, Omel Medamje, à la réalisation Abdoulaye Touche, coordination Amélie Dolmia. Au micro pour animer ce débat, je m'appelle Mbaïoudou Yamine Sébastien.
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1: Il y a des attitudes, des réflexes que l'on répète sans vraiment y penser. Peu à peu, ils nous amènent à nous renfermer, à nous durcir, à éviter une discussion ou à repousser une main tendue. L'idée de céder équivaudrait à perdre. Dire « je me suis trompé » reviendrait à se diminuer. Et sans nous en rendre compte, ce réflexe referme doucement des portes, des amitiés, des liens familiaux, des opportunités au travail, des chances d'apprendre, d'évoluer et parfois même d'aimer. Dans ce numéro de Reflets croisés, nous allons explorer un thème presque invisible, mais profondément humain. Cette difficulté à reconnaître ses torts, autrement dit, l'orgueil. On en parle rarement, ou alors pour décrire les autres, mais presque jamais pour parler de soi. En votre compagnie pour cet épisode, Suleymane Abdelkerim, Emmanuel Nadingar, Halime Assadia Ali, Zara Brahim, qui fait son entrée dans l'équipe de Reflets croisés, et moi-même, Hamza Benhassan. Comme invité, nous accueillons le juriste Senou Simamatali pour apporter un regard externe, une sensibilité qui parle vrai. Avec lui, on va tenter de comprendre ce que l'orgueil représente pour lui, comment il le gère au quotidien et pourquoi nos fiertés comme nos fragilités peuvent parfois nous renfermer, nous retenir là où un simple mot pourrait tout changer. Bonjour à tous et bienvenue à ce nouveau numéro de Reflets croisés. Bienvenue, monsieur Senou Simamatali.
2: Merci à vous et à toutes les personnalités ici présentes.
1: Monsieur Senoussi, selon vous, d'où vient cette difficulté presque universelle à reconnaître qu'on a eu tort?
2: Avant de commencer, je voudrais au préalable faire une observation. La première, c'est que étudier une thématique en lien avec comportement individuel ou bien personnel relève d'une science appelée la psychologie. Donc je ne suis pas psychologue, peut-être les auditeurs vont en prendre acte et donc relativiser un peu ce que je vais développer comme une propre expérience. Donc il ne peut pas faire foi par ailleurs parce que c'est une science en tant que telle.
1: Alors, tout à fait, on est d'accord avec vous. Vous êtes sur ce plateau comme opinionniste, donc vous donnez votre opinion par rapport à votre expérience, par rapport à votre vécu, par rapport à comment vous appréhendez l'orgueil.
2: Voilà, donc quand on parle de l'orgueil, de l'arrogance, en soi, c'est déjà une qualification péjorative. Quand on vous dit vous êtes arrogant, c'est péjoratif, c'est pas positif. Parce que vous prenez un air qui n'est pas réellement le vôtre, parce que vous êtes au-dessus de là où vous devez être, et donc vous traitez les autres comme s'ils ne sont rien du tout. Et ça pose un problème dans beaucoup de contextes, respectant aussi l'homme en tant qu'être humain qui doit être respecté par ailleurs. Vous savez que le fait de ne pas reconnaître son tort est une fierté individuelle. Pour dire que si je reconnais mon tort, c'est que j'avais des faiblesses. C'est là où vient le problème. Et c'est pour ça que quand on dit, vous voulez parler à quelqu'un de son arrogance ou le lui reprocher quelque chose. Ne le dites pas devant les autres, parce qu'il n'acceptera jamais. Donc il faut le dire à neuf. Et c'est pour ça que quand vous parlez devant tout le monde, vous reprochez à quelqu'un une attitude, un comportement, c'est de vous l'insulter. Donc l'idéal aurait été que vous le lui parliez en privé et donc il pourrait reconnaître éventuellement ses défauts. Donc l'idée venait du fait que quand on est dans un environnement où chacun se cherche à se positionner sur le plan social, le positionnement dépend donc de la place aussi des autres. Donc vous cherchez une place qui veut dire une place beaucoup plus haute. Donc soit que vous devenez par nature, par essence, quelqu'un d'hautain, ou alors vous restez à votre place mais vous méprisez les autres. Vous les considérez comme qu'ils ne représentent pas du tout quelque chose. Et donc dans les deux sens, ça pose un problème. Et donc dans ces deux situations, vous ne pouvez pas reconnaître un tort parce que vous êtes censé représenter un idéal pour vous-même. Les études sociales et psychologiques ont démontré, par exemple, chez un enfant. Un enfant a un idéal type qui est son père pour le garçon. Et la fille, c'est sa mère. Donc quand la fille essaie de ressembler à sa mère, elle essaie de prendre la hauteur. Et donc, cette façon de prendre de la hauteur, dès lors qu'elle a l'impression d'avoir atteint le seuil de sa maman, elle refuse qu'on lui reproche. Et donc, quand elle fait quelque chose, on lui dit de ne pas le faire, elle se compare avec sa maman et donc elle refuse de se souscrire à une autre logique. Donc, ça vient, la genèse de la chose vient de là. Donc, c'est un comportement purement inné chez une personne, de rester soi-même en restant dans sa propre logique, dans sa propre fierté, mais qu'on peut peut-être analyser sous deux angles. C'est ma façon aussi de traiter cette question éventuellement, de la traiter sur le plan purement social.
1: Ok, merci monsieur. Justement, en parlant d'enfants, par exemple, chez nous au Tchad, très souvent, quand on est petit, là, et on nous dit, le gamin qui joue, qui se bat, tu rentres chez toi, tu pleures, on te dit de ne pas pleurer. C'est-à-dire de ne pas accepter que quelque part, on peut perdre quelque chose. Est-ce que cette façon d'être dur déjà dès le bas âge ne peut pas avoir conditionné notre attitude de toujours rester fort, debout et ne pas céder?
2: Oui, vous avez raison. C'est-à-dire, l'environnement affecte le comportement de la personne. Quand vous êtes dans un environnement où un papa, une maman, un grand frère, un frère, un voisin, on vous reproche souvent une telle attitude, vous changez, vous essayez de changer pour aller vers une autre direction. Alors, il y a deux façons de traiter les choses. Ce n'est pas universel, cette façon de traiter. Il y a des cas où, par exemple, on vous dit de ne pas céder. On vous conseille souvent d'avoir une force de caractère, c'est-à-dire dire que mon fils, il est quand même fort. Ça donne quand même une impression d'avoir réussi
1: à faire quelqu'un. Encore, certains parents te disent, vas-y te battre, pourquoi tu reviens?
2: Une force de caractère, voilà.
1: On t'amène pour aller vers...
2: Parce que ça donne une fierté à la famille, qu'on a tel enfant qui est fort. Et d'autres qui, par contre, adoptent une approche beaucoup plus simpliste de la vie. Parce qu'ils exposent leur enfant, à la limite, à des risques de la vie. Quand vous vous exposez à vous opposer systématiquement aux uns aux autres, un jour vous allez subir quand même. Vous allez subir, il n'y a pas de doute. Quelle que soit votre force, vous aurez quelqu'un qui est plus puissant que vous. Quelle que soit votre façon d'être arrogant, vous aurez quelqu'un plus arrogant que vous. Donc vous allez subir. Donc les parents les plus sages, et certains le font, et ils existent bien évidemment. Ils vous disent, évitez de vous battre. Soyez calme à l'école. Je ne veux plus jamais qu'on me rapporte des comportements ou une attitude négative quelque part. Ça se dit, hein. Nous, depuis le bas âge, je me rappelle mon père qui dit, c'est lui qui se bat à l'école, je vais le battre à la maison. Et il le fait systématiquement. Et malgré tout ça, on se battait, hein, tout le temps. Mais quand même, ça nous revient à l'esprit quand même d'éviter au maximum de tomber dans ce piège. Donc l'environnement affecte la personne et donc affecte notre comportement au quotidien. Et donc ça nous rend beaucoup plus vulnérables face à la menace auquel nous vivons. Ça, c'est une évidence.
1: Est-ce que reconnaître et dire, j'ai tort, à votre avis, hein, peut devenir une force? Peut-être même une preuve de maturité, celle qui peut nous conduire vers une véritable intelligence émotionnelle.
2: En fait, reconnaître son tort, tout naturellement, on ne peut pas parler dans une émission comme ça, peut-être la jeunesse va suivre ça de bout en bout. Reconnaître son tort, c'est un acte positif. Alors, il suffit de savoir maintenant dans quel contexte il faut reconnaître son tort. Je disais tout à l'heure, d'abord, ne pas subir le reproche en public, donc vous obliger à répondre en public que vous avez tort. Ça, personne ne le fera. C'est des cas très rares. Mais pourquoi celui-là, normalement, c'est moi qui ai tort. Et finalement, c'est lui qui présente des excuses, qui reconnaît avoir... Parce qu'il veut lier un lien très fort avec vous. Et il y a peu de personnes qui perçoivent cette qualité relationnelle. C'est dire que malgré que ce que telle personne m'a fait, je cède parce que je voulais garder des liens forts avec cette personne. Alors que d'autres vont considérer ça comme une faiblesse. Et donc, en considérant comme une faiblesse, ils estiment nécessaire de vous mettre au bas, c'est-à-dire vous piétiner. Et là, ça ressuscite encore une autre forme d'arrogance qui n'est pas facile à étouffer. On dit souvent que la personne qui cède doit être comprise par l'autre partie. Et donc, ça simplifie la vie en commun. Mais si, en revanche, l'autre personne ne comprend pas que quand vous cédez, c'est pour donner plus de chances à la vie cordiale, aux relations intimes, à continuer par rester ensemble, etc., l'autre personne considérera comme une faiblesse extrême et donc se comporte de manière négative avec vous. C'est-à-dire, il veut tout le temps vous mettre au plus bas. Et quand vous réagissez, ce n'est plus évident de revenir. Et les études ont démontré que à chaque fois que la personne continue dans un sens pour être simple, il ne faut pas la forcer à aller plus loin. Si vous la forcez, elle revient, mais elle ne sera plus même comme les autres. Elle va changer carrément de modèle de vie. Donc, c'est impossible de la rapprocher complètement.
1: D'accord. Jusqu'ici, on a parlé d'orgueil comme un défaut. Est-ce qu'il y a des cas où l'orgueil peut être quelque chose de positif, peut être quelque chose qui nous protège?
2: C'est très peu. Moi, j'ai du mal un peu à cerner cette question. C'est pas la question celle-là, mais la question de l'arrogance elle-même. C'est-à-dire, il y a deux fois où, moi, ma propre expérience, j'étais étudiant et j'étais dans un environnement où les gens estimaient un noir venant d'Afrique, parce que là où j'étais, en fait, les gens estimaient qu'à l'Afrique, il y a toujours la pauvreté, la misère, et donc les conditions n'étaient pas faibles. Donc, ils estimaient que nous venons d'un environnement où nous n'avons pas la culture nécessaire, nous ne sommes pas des personnes civilisées, bref. Alors, on est dans un environnement où il y a des jeunes qui avaient assis sur des moyens importants, et donc, l'attitude qu'il faut changer, c'était de mieux s'habiller. Et ça, j'ai eu tort de le faire. Ça, je l'ai dit. Parce que mon père, quand je partais en études à l'étranger, me dit, n'essuie jamais les autres parce que vous n'avez pas les mêmes chances, les mêmes conditions de vie. Chacun a son destin. Donc, ne te compare pas aux autres. Il m'a toujours conseillé. Mais j'ai utilisé cette arrogance en essayant donc de me comporter de manière telle que ils avaient compris que moi aussi, je suis pas rien. Et donc, j'évitais de trop parler avec les autres. Je m'habillais trop bien même, à juste titre, parce que j'ai dépensé quasiment mes moyens pour ça. Et en classe, j'ai fait un effort extrême pour avoir de bonnes notes. Et subitement, les relations commencent par s'améliorer et les tensions en classe baissent. Et on a développé une amitié extraordinaire. Et c'est pour vous dire que l'une des filles de notre classe, dont son père était bourgeois, elle est marocaine, hein, je ne citerai pas son nom, mais il y avait une longue anecdote, dont on avait des relations, j'ai failli même l'épouser à la fin. Et je ne l'ai pas fait au motif que je ne savais pas qu'est-ce que je deviendrais en rentrant au Tchad. Est-ce que je peux la mettre dans des conditions? Ça, c'est une anecdote. Alors, l'idée, fondamentalement, l'arrogance peut servir à régler ponctuellement, mais il ne faut pas que ça devienne une attitude durable. Ouais. Sinon, ça devient ingérable.
3: Cher ami, quelqu'un a quelque chose à ajouter?
4: Moi, je voulais juste demander, au-delà du fait d'avoir une arrogance un peu positive, est-ce que ça peut être un motif de fierté, quelque part?
2: Le motif de fierté, c'est différent. Ça, c'est l'amour de soi. L'amour de soi, c'est pas négatif. C'est-à-dire que vous avez une certaine capacité à faire certaines choses. Vous avez la confiance en soi, que vous êtes utile, que vous pouvez faire quelque chose. Tout ce qu'on vous demande de faire, vous le faites. Ça, c'est une fierté en soi. En revanche, l'arrogance, c'est au-dessus de ce que vous êtes réellement. C'est-à-dire que vous prenez un air qui n'est pas le... C'est pour ça que ça contredit certaines ambiances, certains environnements. Tout le monde vous voit, mais c'est monsieur la question. Alors, dans ce contexte, tout le monde s'attend à ce que vous chutez. Et c'est ça la conséquence. Parce que quand vous chutez, tout le monde riait. J'ai discuté avec quelqu'un, vous savez que, par exemple, sur les questions des mariages, il y a des mariages, vous voyez, des gens où les filles sont mariées à des prix exorbitants au niveau de la dot. Alors quand les gens voient ça, ils développent une certaine forme de jalousie parce qu'ils vous voient très au-dessus. Alors quand il y a le moindre problème dans ce foyer, ça se diffuse rapidement parce que les gens veulent vous voir chuter. Et c'est pour ça que l'arrogance devient une problématique qui n'est pas facile. Mon père, et j'y reviens souvent, il est extraordinaire. Je vous l'ai dit, c'est un homme qui m'a beaucoup marqué alors que je n'ai pas trop vécu avec lui. Il me disait, si Dieu te donne la chance d'avoir soit un positionnement social élevé ou soit des moyens, essaie toujours d'avoir un pied là où Dieu a voulu que tu sois et un pied avec les gens avec lesquels tu vis. De sorte que quand il a une chute, ça, tu perds le privilège ou les moyens. Donc tu vas rester au moins avec le pied qui était sur terre. Donc tu n'auras pas à subir le choc de la vie. Et ça, je l'ai respecté scrupuleusement. Donc à chaque fois, quand j'étais en fait la plus haute fonction que j'avais assumée, j'étais inspecteur général d'État où il y avait des gardes rapprochés. Madame Zara connaît bien. Au niveau, c'est la DGSI qui nous protégeait. Alors les gardes de corps ont ferme instruction de ne pas refuser à quelqu'un d'entrer à la maison. Et donc j'ai resté sur la natte avec des chaises dans la rue. Je me promenais avec mon chapelet. Je marchais. Je faisais mon attitude correctement. Et ça m'a permis même quand j'ai quitté la fonction parce que j'ai connu un peu de démêlés, mais à la fin, personne ne me reprochait de quoi que ce soit parce que j'étais resté 2-3 ans en période de vache morte, comme on dit, mais j'étais resté moi-même sans me soucier du reste.
5: Alors, moi, je veux rebondir sur la question du foyer et en évoquant l'aspect qui peut être positif sur le fait de reconnaître ses torts. Parce qu'en général, l'éducation de base inculque plus aux garçons cette culture d'orgueil et de ne pas reconnaître les torts. Et ça a un impact sur les foyers. Alors qu'aujourd'hui, dans la plupart des foyers, c'est aussi la cause de beaucoup de problèmes. Le fait aujourd'hui d'apprendre ou bien de réinculquer cette culture de reconnaître ses torts pourrait permettre de réduire les conflits au sein des foyers.
3: Tout à fait, je suis d'accord.
5: Je dirais que ça serait vraiment très utile et réduirait également le nombre de divorces.
2: Tout à fait. C'est-à-dire que dans nos sociétés, on dit aux garçons d'être autoritaires au foyer. Et on demande à la fille d'être souple et à chaque fois que même si le mari a tort de présenter des excuses. Exactement. Ça règle beaucoup de problèmes. C'est vrai, hein, c'est dans notre culture. Et il m'est arrivé une fois, un jour, j'ai commis une petite bêtise, j'ai failli faire quelques petits problèmes et à la fin, je sors de la maison, je ne mange pas le matin, je ne mange pas à midi, je ne mange pas. Et le lendemain, en sortant de la maison, j'appelle mon épouse et je lui présente, je dis, excuse-moi parce que c'est ce qui s'est passé hier, j'étais en dehors de moi-même. Et elle commence par pleurer parce qu'elle s'est rendue compte quand même, je suis aussi ordinaire.
5: Pour une fois.
2: Parce que je donne l'impression d'être autoritaire, mais enfin, elle a compris que ça crée beaucoup de charme dans les relations. Et donc, reconnaître son tort, je crois que c'est un atout. Et il faut que les garçons changent d'attitude, je crois. Il faut vulgariser cette approche.
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3: Il n'y a pas d'autres questions, c'est bon? Ouais, d'accord. Oui.
6: Zara a parlé de la question du foyer. Parce que on voit parfois que le fait de dire on est égaux veut dire que moi aussi je suis. Est-ce que c'est par rapport aux valeurs qu'on incarne ou bien être égaux. Ça, c'est tout comme on n'est plus à l'écoute. On ne peut plus accepter.
5: Justement, au fait, on est cadré. Hein. On est cadré, que ce soit à travers nos cultures, que ce soit à travers nos religions. Chacun a des obligations et des droits de part et d'autre. Et chacun saura quelle est sa place, quelle est sa limite. Surtout dans notre culture tchadienne, on sait quelles sont vraiment les responsabilités, les droits, les obligations des hommes. La femme également sait qu'est-ce qu'elle a à faire dans un foyer. Mais le fait que ce soit répétitif et que ce soit inculqué que la femme devrait s'y systématiquement accepté par simple orgueil que l'homme a toujours raison, quelles que soient ses fautes. Et il y a vraiment de l'exagération qui pousse vers une injustice. Et ça, c'est ça qui va amener les femmes à se révolter. Non pas pour dire qu'elles sont égaux, mais pour refuser cette injustice qu'elles vont continuer à subir. Des infidélités, des injustices interminables, mais qu'on demande toujours à la femme dans le foyer d'accepter et à l'homme de ne pas reconnaître. Aujourd'hui, comme il l'a dit, le fait juste de reconnaître deux fois, je pense que comme on le dit, péché avoué à moitié pardonné. La femme pourra l'accepter et passer là-dessus. Mais le fait de dire souvent, l'homme ne reconnaît jamais ses torts. On entend tout le temps ça. Et ça brise énormément de foyers. Donc c'est pas vraiment une question d'ego. Mais c'est une question de justice à un moment donné et de reconnaître surtout ses torts. Et même si l'homme doit être orgueilleux, il doit modérer son orgueil pour ne pas détruire quand même toute une famille.
2: Un équilibre.
5: Oui, il faut vraiment trouver le juste
4: et puis,
5: équilibre.
4: Moi, je pense que ça dépend de la façon dont on appréhende cette question d'égalité. Parce que ça peut plutôt conduire à une complicité dans le couple, au point de paraître même orgueilleux tous les deux, mais de pouvoir affronter ensemble le régal extérieur. Donc c'est plus comment on l'appréhende, mais comme le dit Zara, on place l'orgueil et on fait subir des injustices quotidiennes et on ne reconnaît jamais ses torts. Donc ça crée une révolte qui ne va pas aider le foyer à être stable.
6: Je crois que la complicité est un élément très important. Mm-hmm. Je voulais rebondir d'abord sur la conclusion de la présentation. Il faut être soi-même. Il faut être moi-même. C'est-à-dire qu'en dehors de moi-même, on a conçu une autre personne. Et c'est ça qui fait beaucoup de problèmes. Vous savez, la question du couple, comme l'a dit, je voudrais prendre un cas que j'ai vécu avec ma défunte femme. Nous, on s'est mariés très tôt. On était à l'université ensemble, n'est-ce pas? Elle a fait le droit pendant que moi, je faisais d'abord la médecine et puis je suis venu aux finances. Alors, vous savez, jalousie mal placée. Ma femme, elle travaille, elle bosse comme moi aussi, j'ai besoin de bosser. Quand elle va à l'université, elle finit ses cours, elle fait ses recherches, et il y a des professeurs qui viennent lui donner encore des informations. Donc, après ça, on était au campus, et souvent, 21h, moi j'arrive à la maison, je vois pas ma femme. Elle rentre à 22h, 22h30. Un jour, je me suis pris la tête. Alors, quand elle est rentrée, j'ai dit, mais c'est quoi ton histoire là? Tu rentres tard. C'est quoi ça? Cette histoire-là. Oh, il y a quelqu'un qui s'est glissé pour me dire, mais ta femme, là, elle est toujours là-bas, là, avec...
4: Ah ouais.
6: Et on a passé la nuit, là, sans se dire, moi, j'étais boule tout. Ça a duré deux jours. Et puis, je me suis remis en cause. J'ai dit, mais au fait, qu'est-ce qui se passe? Quand elle est revenue, je me suis assis avec elle. J'ai dit, mais écoute, j'étais en colère, c'est vrai. Mais j'ai appris que c'est quand tu es là-bas, c'est ça. Alors, elle me dit, mais qui t'a appris? Et je lui ai dit, c'est telle personne, tel étudiant qui m'a dit. Elle me dit, ah bon? Mais tu sais pas que ce même étudiant-là, quand il me rencontre là-bas, il me dit qu'au lieu d'être à l'université, toi, tu es dans les quartiers. Je dis, ah bon? Depuis ce soir, on a compris que le serpent qui est au milieu, là, c'était celui-là. Mmh. Et quand on a commencé par marcher ensemble, on revient, le gars n'a rien compris et puis il a disparu. En tout cas, ça nous a permis quand même de développer une complicité. Mmh. La communication est d'abord importante.
3: On va reprendre, M. Sanoussi, juste après ce petit break musical avec vous et avec votre question. Souleymane, qu'est-ce que tu as prévu pour nous?
2: Merci, Hamza. Donc, pour respirer, comme tu le dis un instant, nous allons écouter Hello de Lionel Richie. Lionel Richie, c'est l'Alabama qui rencontre la soul américaine des années 80, membre fondateur des Commodores avant une carrière solo extraordinaire. Il a fait de Hello l'une des ballades les plus reprises au monde. Et le clip vidéo de 1984, vous en souvenez, où il tombe amoureux d'une étudiante qui sculpte son buste, une chanson sur le fait de chercher à être vu par quelqu'un qui ne voit pas. L'ironie est belle, vous en conviendrez. Cette ballade iconique explore la vulnérabilité dans la relation à l'autre
0: Hello, is it me you're looking for? Cette question simple résonne profondément avec notre thème, l'orgueil qui cherche l'autre tout en se protégeant, qui veut se montrer tout en restant inaccessible, vouloir être vu, mais sans baisser sa garde. Écoutons.

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0: Merci Suleiman pour ce choix musical. Je pense qu'on est restés tous sidérés en train d'écouter cette chanson qui nous traversait les veines, les corps. Vraiment, merci, merci, merci. On revient au plateau, chers auditeurs de Reflets Croisés, et on reprend avec notre invité, Senoussi Mamatali. Je vous donne la parole, allez-y.
1: Voilà, je disais que l'orgueil dans les... C'est-à-dire comment est provoqué l'orgueil chez l'homme. Et donc comment est provoqué, c'est quelquefois, on a convenu tout à l'heure dans nos échanges qu'il s'agit bien d'une mauvaise éducation qui fait en sorte que la personne n'arrive pas à devenir soi, à rester humble et à corriger certains défauts. Mais il y a une attitude qui est un peu bizarre aussi, qui est connue en N'Djamena. Si quelqu'un, en fait même une jeune personne qui a un peu de moyens, moi j'ai connu ça, je voyais ça chaque fois. Et un jeune homme à 20-25 ans, il a un peu d'argent, il a gagné un peu d'argent, une belle voiture, une belle villa, il a un peu de l'argent. À chaque fois qu'il met la main dans la poche, il a des 10 000 qui sortent. Et les gens de 40-50 ans l'appellent grand, grand, grand. Ouais. Et il change d'attitude. Il change d'attitude, mais il se comporte comme grand. Et donc il méprise tout le reste et vous n'allez pas le contrôler. Et donc j'ai vécu un cas similaire où quelqu'un dont son père l'a laissé une entreprise à gérer, il commençait par gérer et les grandes personnes l'appelaient grand. À chaque fois qu'il a des occasions, il vient. Par exemple, si un de ses amis a une occasion de mariage ou quelque chose comme ça, il achète des Gessner pour une dizaine des amis et il fait ça. Alors tout le monde tournait autour de lui. Il est devenu tellement hautain qu'il dépensait sans compter pour satisfaire, pour maintenir son arrogance. Et subitement, il est surendetté et il est actuellement en prison. Vous voyez où ça mène aussi l'arrogance.
0: Mais c'est celui-ci, dans un couple, dans une famille ou au travail, qu'est-ce que l'orgueil abîme en premier selon vous?
1: Abîme le respect. C'est-à-dire subitement, on ne se respecte plus. Et ça, c'est une chose qui est visible, perceptible. On n'arrive pas à transcender cette attitude. Parce que déjà, quand on est orgueilleux, on crée un obstacle relationnel. Et c'est pour ça que vous voyez beaucoup de foyers ne tiennent pas parce que dans le comportement des uns ou des autres, ou même une seule personne arrogante peut créer une situation. Donc l'arrogance dissipe le respect. Et donc qui dissipe le respect empiète sur l'amour et qui empiète sur l'amour fait développer la haine. Et donc c'est une chaîne qui n'est pas bien parce que ça laisse énormément de conséquences.
0: Et maintenant, on est à l'ère des réseaux sociaux. L'orgueil passe par l'image, ne pas s'excuser en public, effacer un commentaire ou plutôt admettre qu'on s'est trompé, poster pour paraître plus fort qu'on ne l'est. Est-ce que ce n'est pas une nouvelle forme d'orgueil, plus discrète, mais peut-être même plus toxique?
1: La question des réseaux sociaux construit des personnalités et déconstruit en même temps. C'est-à-dire, en un jour, vous pouvez être une bonne personne et le lendemain, une mauvaise personne. Et donc, c'est un moyen de communication qui n'est pas bon à affronter. C'est-à-dire, vous ne pouvez pas faire face. Alors, les réseaux sociaux, vous voyez, dans une telle situation, est très sérieuse. Elle nous fait des choses qu'on ne voulait même pas les dire. Parce que quelqu'un peut couper un passage et vous voyez le tort que cela peut créer. Donc, il faut qu'on fasse très attention. Donc, dans les réseaux sociaux, puisque tout le monde suit, les jeunes, les grands, les petits, présenter des excuses semble être difficile, mais je pense que c'est même mieux. C'est même mieux de le dire très tôt pour étouffer tout débat sur une question simple.
0: Quelqu'un a quelque chose à ajouter?
1: Peut-être, madame.
2: Non, c'est vrai qu'aujourd'hui, l'usage des réseaux sociaux amplifie ce qui ne devait pas l'être. À travers les réseaux sociaux, on peut construire des personnages comme on peut en détruire. Ouais. Et je pense que c'est lié plus à la mauvaise utilisation. On n'a pas réfléchi sur les opportunités que nous apporte aujourd'hui le développement de la technologie, l'avènement des réseaux sociaux. Et comme le dit Senoussi, ça peut être aussi un moyen pour pouvoir un peu formater notre jeunesse pour avoir plutôt un orgueil plus positif que négatif. Et comme c'est le moyen où tout le monde se retrouve, le privilégié peut-être dans la communication, dans la sensibilisation, dans l'éducation de la jeunesse.
0: Et pour en finir, si on devait réapprendre à dire « je me suis trompé », selon vous, par où il faudrait commencer?
1: Ah, ça, c'est pas évident. Ça, c'est pas évident. Quand il faut voir le regard des uns et des autres pour dire que c'est pas facile. Quand vous voyez les gens, vous pouvez dire à Suleiman pardon, mais vous pouvez pas, peut-être pas dire à Zara pardon, vous pouvez dire à Halima pardon, etc., etc. C'est, le regard affecte le comportement de la personne. Vous dites, mais je vais réagir, mais je vois telle personne qui me respecte pas. Et quand je réagis, je m'abaisse. Donc c'est pas évident. C'est pour ça que dire pardon ne peut être qu'individuel. C'est-à-dire, vous pouvez dire pardon à une personne, à un groupe de personnes à qui vous avez confiance dans leur attitude, dans leur perception de ton pardon. Mais en revanche, tu ne peux pas devant tout le monde tout le temps dire pardon parce que c'est une faiblesse. Dans nos sociétés, de toutes les manières,
0: je me souviens quand même, il y a quelques années, déjà dire pardon dans la rue ou si tu as heurté quelqu'un, les pardons étaient beaucoup plus présents que maintenant.
1: Oui, ça c'est vrai. Vous savez que il y avait une Tchadienne. Ça, je vous l'ai dit de manière claire. C'était en Russie que l'incident s'est passé. En Russie, un Tchadien qui, pendant l'hiver, vous savez, c'est moins de 60 quelquefois dans la zone des civils, il demande à son compatriote, un Tchadien, de lui donner des fromages. Mmh. Il dit, tu me demandes fromage, est-ce que je suis une femme? Et il le poignarde. Et il est mort. Alors que dans les autres sociétés, vous commettez un tort à quelqu'un, ou bien vous le bousculez, vous tournez et dites, monsieur, excusez-moi. Ça passe. Et d'ailleurs, ça donne même une fraîcheur dans la vie pour dire que vraiment, ça, on est civilisé, ça dit, ça passe. Mais ici, quand vous marchez sur quelqu'un, vous dites, excuse-moi, il dit, mais tu n'as pas vu, tu n'as pas des yeux.
0: Oui, Suleiman.
3: Oui, oui. Ici, pour rectifier ce problème-là, il fallait juste revoir l'éducation, parce que c'est à l'enfant qu'on apprend à dire pardon quand il commet une faute. On ne refait pas l'éducation d'un adulte.
4: Ah,
3: je pense que ces choses-là doivent être réglées vraiment au bas âge. Les psychologues ont établi, des études ont établi de façon évidente que de 0 à 7 ans, c'est l'intervalle où la personnalité adulte se construit. Donc tout ce que l'enfant doit faire, ne doit pas faire, doit pouvoir dire, etc., c'est de 0 à 7. Si vous ratez le coche, les fondations sont terminées à 7 ans. À partir de là, l'enfant a acquis les fondements de sa personnalité future. Sa personnalité adulte future. Si vous ratez en tant que parent cette fenêtre-là, vous réapparaissez plus tard, tout ce que vous pourrez faire à la limite, c'est casser votre enfant. Il n'y a plus de possibilité. Il a déjà les fondements d'une personnalité de base. Et une fois adulte, c'est encore plus compliqué. Parce que l'humain a ce site particulier qu'il a les arguments pour défendre ses propres opinions. Hein. Voilà. Donc je pense que s'il faut régler ce problème, c'est peut-être en bas. Une fois adulte, c'est peine perdue. Hein,
0: et moi, je pense que même pour les adultes, s'écouter, se poser des questions, et parfois, après chaque acte, qui est... parce qu'on sait, hein, en réalité, on sait très bien qu'en texte, on était orgueilleux, arrogant, et que ce qu'on est en train de faire est en train de nous ruiner. En réalité, on le sait. Très souvent, on dit, voilà, moi, je sais que j'ai tort, mais je ne demande pas pardon. Même si on ne prononce pas le nom pardon, à mon avis, il y a d'autres éléments à travers lesquels on peut passer pour faire comprendre, pour faire passer le message.
5: Moi, je vais aussi raconter une petite anecdote où j'ai un ami qui a aussi du mal à reconnaître ses torts et ses excusez, mais il a trouvé après une façon plus subtile. Il ramène des petits cadeaux quand il reconnaît qu'il a fait du tort. Il revient avec des petits cadeaux. Il appelle ses enfants, venez, venez. Après, il dit, mais attendez d'abord, moi j'ai connu votre maman avant de vous avoir. Donc, laissez-moi d'abord donner les cadeaux à votre maman. Et il tend d'abord et puis elle a compris sa façon de s'excuser. Elle l'a accepté et finalement, il continue à vivre dans une complicité, dans une harmonie totale.
1: L'arrogance, c'est généralement comme on l'a dit, c'est pour combler un déficit. Et donc, quand vous voyez quelqu'un qui a beaucoup de moyens, quand vous partez chez eux, vous le trouvez en train de manger, il mange quelque chose de très simple. Une petite boule, un morceau de viande avec un peu de salade, et puis des petits trucs. C'est même insignifiant, c'est l'équivalent d'un sandwich. Mais ils sont tranquilles parce qu'ils n'ont rien à prouver, en réalité. Donc, ils se contentent du minimum nécessaire.
0: Alors, chers auditeurs, on va passer à une nouvelle rubrique du Reflet Croisé, la Minute Culture. Passe le micro à Zara pour la Minute Culture.
5: Merci Hamza. Et à travers nos échanges, nous avons évoqué un peu les aspects tant positifs que négatifs de l'orgueil et ses impacts dans notre vie des sociétés, ce qui peut nous amener à savoir aussi ce que le temps emporte et ce que nous pouvons encore sauver. Donc il y a des choses qui disparaissent discrètement, un effacement tendre, presque poli. Et un jour, sans prévenir, on réalise qu'il manque quelque chose dans notre manière de vivre. Un vide qui s'est installé sans demander la permission et c'est l'absence progressive de la place des anciens dans notre société. Vous vous souvenez, il n'y a pas si longtemps, l'éducation appartenait à tout le monde. Le quartier était une famille élargie, un voisin te reprenait, une tante te conseillait, un vieil homme t'enseignait la dignité simplement par son regard, un regard qui faisait grandir. Nous avions des gestes simples mais profonds, baisser les yeux devant un ancien, dire salam alaik, non pas comme une formalité, mais comme un lien, un respect et une appartenance. C'était notre manière de dire, je te vois, je

0: Moi non, juste une lumière qu'on oublie d'allumer. La modernité va vite, très vite. Les jeunes questionnent davantage, les anciens parlent plus doucement. Les deux se croisent, mais ne se rencontrent jamais, pas toujours. Et pourtant, ce qu'ils portent, ces anciens, c'est notre trésor, nos racines, notre cohésion, notre poésie. Ce n'est donc pas un reproche, ni une nostalgie, c'est une main tendue, une invitation à raviver ce qui faisait notre marque de fabrique. Parce que quand nos traditions s'effacent, ce n'est pas seulement notre passé qui s'en va, c'est une part de notre beauté intérieure qui perd un peu de sa lumière. Posons la question très simple. Qu'est-ce qu'on veut garder? Qu'est-ce qu'on veut sauver? Parce qu'un salam alek baba, ce n'est pas rien, c'est un repère, c'est une boussole, une élégance. Et si, en m'écoutant, vous repensez à un de ces gestes, à une voix d'ancien qui vous a guidé, à un regard qui vous a appris à vous tenir debout, alors oui, quelque chose renaît déjà. Reflets croisés, ce sont ces gestes simples que l'on fait sans s'en rendre compte. Pour réveiller ce feu doux au fond du cœur, celui qui réchauffe sans brûler, celui qui nous rassemble, celui qui nous rappelle doucement qui nous sommes.
1: Oui, c'est une très belle citation. Moi, je trouve que dans ce que Zara a dit, il y a quelque chose qui est important. C'est dire que quand on change de statut social, c'est-à-dire vous restez ordinaire, vous gardez vos relations avec tout le monde, mais dès que vous changez de statut social, vous évitez tout le passé. C'est-à-dire, vous ne visitez jamais les voisins, vous ne dites jamais bonjour, vous ne restez pas avec eux, vous ne partagez pas, vous ne mangez même pas avec eux à la limite. Et si quelqu'un est malade, vous ne leur rendez pas visite, vous devenez une autre personne. Et c'est là où vient le problème. Alors, vous, dans cette attitude, imaginez vos enfants. Ils seront dans la même logique et donc, ils ne resteront pas avec les autres. Parce qu'il y a un gardien à la maison qui les bloque pour ne pas sortir. Quand ils sortent, c'est dans une voiture, ils partent ailleurs. Alors, vous avez changé de statut social, vous ne voulez plus des autres. Et les autres vous voient autrement et donc la séparation, elle est définitive. Quand un malheur tombera, vous risquerez d'être seul et ça crée un problème important quand même. Le regret viendra trop tard.
2: Parce que, justement, cette question d'arrogance, on se retrouve à un moment où les gens ne sont plus simples. Les gens n'ont parfois pas les assises qu'il faut. Chacun s'invente son personnage, n'est-ce pas? Et parfois, qui s'intègre où, qui s'ancre où, ce sont des grands dommages. Parce que c'est souvent des destructions. Vous pouvez avoir des enfants, des petits frères qui ne suivent pas. Et chez nous, moi, je pense qu'il y a une phase. Parce qu'à l'époque, l'indépendance, jusqu'à un moment donné, quand même, il y a une éducation de façon régulière. Même les Tchadiens qui voyagent, qui vont faire des études, qui vont ailleurs, quand ils reviennent chez eux, ils s'intègrent facilement dans leur milieu. Mais je crois que depuis nos bagarres, nos querelles, là, où chacun va se chercher, là, on est revenu, là, chacun a son mot dans sa tête, et ça devient très difficile de remettre un peu les choses en place. Aujourd'hui, on a peut-être dans l'espace culturel, les gens essayent de recollecter un peu les traditions qui existent dans les communautés et communiquent. Mais qui écoute, qui peut encore pratiquer? Et c'est vrai, on est dans un monde nouveau. Vous ne pouvez pas refaire les choses comme telles, mais les valeurs là sont intrinsèques. Et ça se construit justement avec l'environnement. Et là-dedans, si vous avez les bases, ça vous permet également de continuer à évoluer en étant vous-même. Moi, il m'arrive parfois dans les relations que j'ai et peut-être dans une querelle avec quelqu'un et puis je me permets de vouloir lui donner quelques informations. Oh, c'est toi qui connais tout. Ah ouais. Ouais, ça coupe automatiquement l'élan que vous avez.
3: Exactement.
2: Et ce que vous voulez reconstruire, vous êtes obligé de vous taire. N'est-ce pas? Mais quand il y a deux fois, trois fois, c'est que ça détruit complètement la relation qui existe.
4: À mon avis, nous sommes dans une transition. Parce qu'avant, ce que nous disions tout à l'heure, Abba Salam Alek, les voisins étaient importants et tout ça, c'était une société qui était assez pauvre. On n'avait rien. Peut-être qu'on n'était pas prêt à faire ce passage de la société, peut-être très pauvre, à une société qui, aujourd'hui, a su, à une certaine richesse. Il ne faut pas l'oublier. Il y a quelques années, on est passé de rien à quelque chose. Donc, ce passage, on n'était pas prêt. Ce n'était pas graduel. C'était violent, c'était traumatisant. On a perdu nos repères, on ne sait pas comment faire. Donc, quelque part, moi, je pense, quand je vois certains pays comme le Japon, qui tient à ses traditions. Nous, on est encore très loin du Japon et déjà, on a tout perdu. Avec le peu qu'on a réussi, on estime que la tradition n'est pas importante. Nous, avant, quand un membre de la famille vient du village, on est obligé à aller lui dire bonjour, tu restes avec lui. Aujourd'hui, un membre de la famille qui vient du village, à peine, on te dit... Il ne voit même pas les enfants. Peut-être même les cousins. Le cousin même vers lequel il est venu, parfois, il ne les voit même pas. Donc, je pense que c'est vrai, notre tradition, moi, je pense que l'écrit des arts est vraiment très important. Il faut que ça nous interpelle. Il faut qu'on commence déjà chacun dans son petit foyer, chez lui, et transmettre ses valeurs aux enfants. la personne âgée était importante. Nous, quand on était petit, tu ne pouvais pas te lever tant que les parents n'ont pas fini de manger. Mais c'était quoi? C'était
3: tu ne prends pas le morceau de viande aussi.
4: Exactement. Ça, je ne sais pas trop.

0: d'accord. Ah, moi, je pense que les enfants ont plus besoin
1: que les adultes. C'est vrai qu'on a été vraiment bousculés par la modernité, peut-être qui est venue même casser un peu ce que nos sociétés avaient de fondamental. Mais comme l'a dit Zara, il faut qu'on se pose la question, qu'est-ce qu'on veut garder?
2: Exactement.
1: Parce qu'aujourd'hui, on n'a pas de boussole, on n'a pas de repère. On suit la modernité sans arriver quelque part, et je pense que il est plus qu'urgent de revenir épuiser ce qui peut vraiment nous aider à avancer, à être fort dans la société. Comme elle l'a dit, l'enfant appartient à toute la société. Oui. Aujourd'hui, vous avez difficilement l'autorisation de le toucher à l'enfant du voisin, peut-être même à l'enfant de la sœur ou du frère. Et ça, je pense que c'est des valeurs qu'il ne faut pas qu'on perde.
3: Je vais faire l'avocat du diable encore une fois.
1: Ah oui.
4: C'est diable qu'il y a.
3: Oui, oui, il y a toujours. Le diable est dans les détails. Hein.
4: Parce que c'est un...
3: Je vais réagir par rapport à ce que disait à l'instant Hamza, parce que est-ce que ce que nous présentons aujourd'hui comme les valeurs traditionnelles que nous voulons défendre encore, est-ce que ce n'était pas une stratégie de pauvres? Parce que nous étions effectivement, comme vous l'avez dit, une société de pauvres. Est-ce que le fait d'impliquer tout le monde dans l'éducation de ses propres enfants, est-ce que c'est pas une stratégie qu'aujourd'hui n'a plus voix au chapitre?
5: Ça dépend. Bon, je ne veux pas paraître moi-même, mais vous savez, moi, j'ai dit que j'étais initié, j'ai une éducation donnée, et par la grâce de Dieu, j'ai quand même occupé des fonctions dans ce pays. Mais aujourd'hui, je suis dans la rue avec tout le monde. Je rencontre des gens qui arrêtent, on bavarde, rigolent et tout ça, comme on le fait. Et ça, c'est parce que depuis mon enfance, j'ai vu comme ça. On se trouve, on est dans la simplicité comme on le fait. Ça compte. Et ça me donne la paix du cœur. Je dis parfois même, c'est ça qui me donne la bonne santé. Ouais. c'est très important. Parce que les enfants aussi, c'est vrai, ils sont laissés un peu à eux-mêmes. Ouais. Quand j'étais à mes fonctions très pris, mon épouse, la défunte, elle aussi, en tant qu'avocate, l'a sollicité beaucoup. On a éduqué nos premiers enfants. Bon, mais à un moment donné, nous-mêmes, on est dépassés. Ouais. J'ai pas le temps d'être à la maison, d'être encadré toujours. Et quand c'est comme ça, parfois, les enfants vont faire leurs bêtises aussi. Alors, moi, dernier, j'ai dit, bon, écoute, c'est très simple. Toi, tu vas à l'école militaire, parce que là-bas, le cadre est déjà là, des enfants de troupe. Et c'est vrai, j'ai fait de lui un homme. Mais au final, je me suis rendu compte que lui va être plus civil que militaire. Il a acquis tout ça.
1: Ouais.
5: Mais il se comporte, il se sent plus à l'aise.
2: À l'aise dans un métier civil. Ouais.
5: Mais les valeurs existent.
6: Vous savez que les pays asiatiques, à juste titre, ont une tradition qui est extraordinairement positive. C'est-à-dire les niveaux de développement des pays du sud-est asiatique. Le Fonds monétaire a fait une analyse, une étude. Le Fonds a démontré dans les années 80 que la croissance de ces pays est due fondamentalement à leur capacité à conduire des réformes. Plus tard, les études ont démontré que le facteur essentiel de la réussite, c'était la discipline.
1: Mmh.
6: Oui, la discipline. Alors, et ça, c'est une question qui reste ouverte. Comment faire en sorte que, puisque déjà dans nos sociétés, nous avons un père, nous sommes dans un environnement patriarcal. C'est papa qui décide de tout. Nous sommes dans un milieu où, dans un environnement où c'est le chef traditionnel qui décide pratiquement. Malgré cet ordre qui est normatif et strict, on n'arrive pas à être discipliné. C'est-à-dire chacun, dès qu'il a la capacité de s'en passer de l'autre, il prend son arrogance en et se détache de la société. Comment faire? Moi, je voulais que quelqu'un me donne un peu des éléments.
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8: Si on voit aujourd'hui des parents qui, en cas d'un petit conflit entre un de leur enfant et son enseignant, ils débarquent en faveur de leur enfant, ça détruit. Voilà. Alors qu'on a l'habitude de dire que l'enseignant est le second père, il est le second enseignant. Et tout autour, on peut en trouver des cas qui peuvent influencer négativement l'éducation des enfants. Mais c'est vraiment de trouver le timing qu'il faut pour équilibrer tout ce qui est déséquilibre. Mmh. Aujourd'hui, par exemple, on peut s'imposer des règles. Moi, j'ai grandi avec cette culture où je ne peux pas franchir la porte sans autorisation. Mmh. Et donc, aujourd'hui, si mes enfants doivent sortir de la maison, ils doivent d'abord prendre une autorisation, que ce soit de moi ou de leur père, et qu'on doit savoir où ils doivent aller. Mais je me retrouve souvent confrontée à des problèmes où des cousins, des cousines viennent prendre l'enfant et sortir avec l'enfant sans même que l'enfant prenne une autorisation. Mmh. Et quand ils leur disent, non, on va demander l'autorisation, ah, laisse tomber, on y va. Alors, ça détruit. Et puis des enfants, des fois, après se disent, mais pourquoi l'autre a cette liberté? Ils le prennent sur l'axe de la liberté pour dire l'autre a sa liberté totale. Il sort comme il veut. Et moi, on m'impose tout le temps à prendre des permissions alors que j'ai déjà atteint un certain âge où je peux sortir librement et aller faire ce que je veux. Je dis, mais non, tu n'as pas encore atteint l'âge majeur, tu dois rester. Et tout ça, on est aussi dispersé sur plusieurs choses à la fois. Les réseaux sociaux, comme on l'a évoqué tantôt, jouent un grand rôle. Des fois positif, mais plus négatif, parce que des fois, même si on est ensemble avec tout en famille, chacun sur son téléphone, dans son monde, et on n'a pas ces petits moments d'échange pour savoir qu'est-ce que l'un fait, qu'est-ce que l'autre fait, alors que c'est des moments importants où on a été éduqué comme ça, où il y a toujours un moment, que ça soit petit déjeuner, au moment du dîner ou du déjeuner, où on échange et que les parents cherchent à savoir qu'est-ce que l'enfant a fait de sa journée pour pouvoir le recadrer, lui dire qu'est-ce qui est positif, qu'est-ce qui est négatif. Alors que là, on perd ses valeurs. Ouais. Aujourd'hui, moi, je m'étonne quand je vois des fois les enfants s'élèvent seuls avec des nounous qui les préparent pour les envoyer à l'école sans la présence de l'un de deux parents. Ils reviennent des fois, les parents ne sont pas là jusqu'à ce qu'ils dorment. Une fois, on me racontait que bon, la famille avait plusieurs enfants et ils ont oublié un des enfants à l'école. Et c'est le lendemain, en déposant les enfants à l'école, que le chauffeur a dû récupérer celui qui a passé la nuit à l'école avec le gardien. C'est inimaginable qu'on puisse oublier son enfant à l'école qui passe toute la nuit sans s'en rendre compte, au fait. Donc, il y a une grande absence de certains parents à la maison. Et ça impacte très négativement sur l'éducation des enfants.
6: Je voulais rebondir sur ça. Je crois qu'il y avait une étude qui a été faite à Londres, présentée à une chaîne de télévision que j'avais suivie. C'est-à-dire qu'il y avait une famille de 6 enfants avec papa et maman. Et pendant qu'ils sont rentrés, on devait préparer à manger. C'est la maman qui prépare à manger. Alors, quand ils sont revenus, il y a deux personnes qui sont venues entrer dans la maison. Papa et maman sont sortis. Les enfants, avec leur téléphone, personne ne s'est rendu compte. Ils ont changé les tableaux de la maison, personne ne s'est rendu compte. Ils ont chargé les rideaux de la maison. Et personne n'a dit, jusqu'à ce qu'au moment de leur servir à manger, ils mangeaient, ils avaient leur téléphone entre les mains. Alors, quelqu'un dit, mais arrêtez. Alors, quand ils s'arrêtent, ils lèvent la tête, ils disent, mais vous venez d'où? Et on leur dit, regardez autour de vous, qu'est-ce qui a changé? Ils regardaient, l'environnement de la maison a été modifié à 80%, mais personne ne s'est rendu compte.
8: C'était focus sur le téléphone, les réseaux. Voilà,
0: moi, je pense que c'est vraiment la responsabilité déjà de la collectivité, des parents. Moi, je pense que...
6: Par exemple, en Chine, le TikTok est accessible aux enfants de moins de 16 ans, 45 minutes seulement, hein, accessible par jour.
9: C'est pas le TikTok qu'on connaît, là, c'est un TikTok vraiment local et avec des...
6: Encadrement, voilà, vous voyez, c'est 45 minutes par jour. Ouais. Sinon, ça se ferme automatiquement.
9: Avec contrôle parental.
6: Avec contrôle parental, voilà.
0: Ouais. On peut tout simplement dire aux enfants que vous avez droit au téléphone de telle heure à telle heure. Moi, c'est ce que je fais avec mes enfants. Oui. Les week-ends, ils ont plus accès. Durant la semaine, ils vont à l'école. Ils n'ont pas droit à utiliser le téléphone. Après la Minute Culture, Suleiman va nous parler de la Minute Philo. Suleiman, à toi.
3: Merci beaucoup, Hamza. Par rapport au thème d'aujourd'hui, notre invité a systématiquement substitué l'orgueil par un autre mot qui lui est synonyme, l'arrogance. Il a systématiquement évité ce mot-là, je ne sais pas pourquoi. Je voudrais commencer la Minute Philo par une citation de Blaise Pascal. Il disait quelque chose, à mon sens, de terrible. Il dit « le moi est haïssable ». Un pronom personnel substantivé. Le pronom personnel, c'est le moi. Il le substantive, il dit le moi. Quand il s'élève, on l'abaisse. Et quand il s'abaisse, on l'élève. J'ai entendu dire aussi notre invité qu'il y avait des arrogances, enfin, il y a un type d'arrogance qui serait positive. Mais il ne sait pas comment l'expliquer. C'est une intuition juste. Oui, il y a une forme d'arrogance qui est juste et qui s'appelle l'amour de soi. Ce qui est différent de l'arrogance négative, qui est l'amour propre. La différence entre les deux, c'est que dans le premier, l'autre existe. On fait de la place à l'autre. Dans l'amour propre, l'autre existe, dans son individualité. Dans l'amour propre, cet amour-là est égoïste. Il est exclusif. Il ne laisse aucune place aux autres moi d'exister. En cela, c'est une forme d'arrogance qui est négative. Évidemment, quand on parle d'arrogance, on va aussi nous rappeler de l'anecdote de Narcisse, connu pour être un très bel homme, qui conduisait systématiquement tous à l'époque. Et comme punition, les dieux grecs lui ont jeté le sort de tomber amoureux de lui-même et voir comment il va réagir. Est-ce qu'il va s'éconduire lui-même comme il a éconduit tous ses amoureux? Et Narcisse a mal fini parce que, en se promenant, promenant. Il a vu son reflet à la surface d'une mare et il a fini par tomber dans la mare. Donc, quand un ego est disproportionné, il finit par se consumer lui-même. Il y a une scène que nous connaissons tous. Ça a été rappelé tout à l'heure. Quelqu'un fait une erreur. Pas grave, hein, juste une maladresse, un mot de trop, un geste mal calculé. Vous êtes là, vous êtes témoin, vous attendez le moment où la personne va simplement dire « Oui, c'est vrai, je me suis trompé ». Mais ce moment ne vient pas. À la place, vous voyez le système de défense s'activer, les justifications s'empiler, parce que c'est comme ça qu'on réagit. Hein. Quand on a un moi actif, il se protège. Et vous comprenez, cette personne préfère construire tout un château de raisons plutôt que de prononcer trois mots simples. « J'ai eu tort ». Notre invité a commencé très humblement à dire qu'il n'est pas forcément à l'aise avec la question parce qu'il n'est pas un psychologue. C'est aussi une forme de modestie, c'est aussi une absence d'arrogance que de reconnaître ses propres limites. Voilà ce que nous oublions souvent en refusant de reconnaître nos torts. Nous ne nous protégeons pas, au fond. Nous nous isolons. Parce que si vous êtes seul à avoir tout le temps raison, vous êtes seul. Parce que l'orgueil, ce n'est pas la force. C'est la peur déguisée en force. C'est la peur que si nous admettons une erreur, nous devenons moins respectables, moins dignes, moins aimables, alors nous préférons mentir, pas forcément aux autres, mais surtout à nous-mêmes. Nous construisons une version de nous-mêmes qui n'a jamais tort, ça a été dit tout à l'heure, une version parfaite, intouchable. Et petit à petit, nous nous enfermons dans cette version-là, nous portons un masque si longtemps qu'on finit par oublier notre propre visage. Mais voici ce que personne ne nous dit, ce masque, il a un prix. Le prix, c'est la distance. La distance avec les autres qui ne voient plus qui nous sommes vraiment et la distance avec nous-mêmes parce qu'on ne peut pas grandir si on refuse de voir nos propres limites. Quand nous refusons de reconnaître nos torts, nous refusons aussi de nous transformer. Nous restons figés, coincés dans une image de nous-mêmes qui devient une prison. Le philosophe Emmanuel Levinas parlait du visage de l'autre comme d'un appel à la responsabilité. Mais avant de répondre au visage de l'autre, il faut accepter de regarder le sien propre, avec ses défauts, avec ses failles, avec ses erreurs. Et reconnaître ses torts, ça n'est pas s'humilier. C'est le tout contraire. C'est-à-dire, je suis assez solide pour admettre que je me suis trompé. Je suis assez libre pour changer et je suis assez vivant pour apprendre. L'orgueil croit nous protéger, mais il nous enferme, en fin de compte. L'humilité, elle, par contre, elle nous libère. Parce qu'elle nous permet de rester en mouvement, parce qu'elle nous permet de rester en relation, parce qu'elle nous permet de rester dans l'humanité. Et on a toujours cesse de le dire, nul n'est infaillible à part Dieu. Et donc, refuser de reconnaître ses erreurs, c'est proclamer une certaine déité. Hein, quelque chose qui serait propre à Dieu. Et oui, les hommes et les femmes orgueilleux ont ceci en commun de se penser Dieu. Alors, peut-être faut-il se demander, est-ce que nous voulons vraiment avoir raison tout le temps? Ou est-ce que nous préférons rester en lien avec les autres et avec nous-mêmes? Parce que parfois, avoir raison, c'est se retrouver seul.
1: Merci Souleymane pour ces instants philosophiques. Nous allons continuer en faisant place cette fois-ci au regard d'un artiste. Il s'agit d'un comédien qui observe notre société comme on feuillette un album de famille, mais avec beaucoup d'humour. Il vient nous parler de ses gestes simples, de ses rituels du quotidien qui glissent hors de notre mémoire, parfois sans que nous nous en apercevions. Voici son regard, ou plutôt sa voix, pour nous rappeler ce que nous sommes en train de perdre. Bienvenue à Saladin Fandori.
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1: Merci beaucoup Fandore pour ces moments d'humour, de détente, mais qui nous interpellent beaucoup et surtout sur la nécessité de revenir au fondement de notre société.
11: Merci.
1: Pour pouvoir tirer les meilleurs de notre culture et avancer plus sereinement dans une société où nos enfants nous auront à leur côté. Et cette fois-ci, Souleymane, je ne sais pas où est-ce que tu vas nous amener. C'est que sur ce, au-delà des frontières nationales.
3: Merci beaucoup, Halime. Oui, effectivement. Et ça va être porté par deux femmes qui rappellent que la vulnérabilité n'est pas une faiblesse, mais une force qui nous rapproche. Deux voix, deux sensibilités, deux cultures et pourtant un seul cœur qui parle. C'est lui qui regrette d'avoir trop retenu. Je garde encore un peu de toi, même quand on croyait avoir tourné la page. J'ai gardé mes mots pour moi, non pas par manque d'amour, mais par peur, par pudeur et parfois par fierté. Dans leur voix, il y a une Afrique qui ressent avant de parler, une Afrique qui aime profondément mais qui parfois retient trop. Cette chanson ne ferme pas une porte, elle en ouvre une autre vers tout ce que nous n'avons jamais osé dire. Pour prolonger cette réflexion en musique, écoutons alors Je garde encore de Charlotte Dipanda et Yemi

0: Chers auditeurs, nous arrivons au terme de cette conversation, mais une vérité reste. L'orgueil nous protège parfois, mais souvent il nous éloigne. Dans nos sociétés où l'on apprend à être fort, à ne pas fléchir, à ne rien montrer, on oublie parfois que reconnaître ses failles n'enlève rien à notre dignité. Dire j'ai eu tort, je ne sais pas, ou simplement pardonne-moi, ce n'est pas perdre, c'est garder l'or. Merci à notre cher invité, Senoussi Mamat Ali, pour la sincérité de votre parole. Merci à Halima Sadi Ali, à Emmanuel Nadingar, à Zara Brahim et à Suleiman Abdelkarim. Merci aussi à l'équipe technique, au réalisateur Madi, Idriss Tao, Adoum Hassan, Aladoum Hissène, Mohamed Mazal et le photographe Youssouf Abderrahman. Merci à vous qui nous écoutez et au plaisir de vous retrouver au prochain numéro de Reflet Croisé.
1: À bientôt.
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0: Mesdames et messieurs, bonjour et bienvenue dans ce magazine où nous parlons du rôle et de l'importance d'un kinésithérapeute de nos jours. À la présentation de ce magazine, je suis Nadège Demba Adolé. La profession de masseur kinéthérapeute a été créée par la loi numéro 46857 du 30 avril 1946 tendant à réglementer l'exercice des professions de masseur gymnaste médical. Pour en parler, nous recevons M. Mbaye Jean de Dieu, premier kinésithérapeute sportif tchadien. Bonjour M. Jean de Dieu.
1: Bonjour.
0: C'est quoi la kinésithérapie et ses principes de mission?
1: Déjà, à la base, la kinésithérapie ou bien la thérapie par le mouvement est une discipline paramédicale qui traite les troubles du mouvement. Entre autres, on parle des traumatismes et les douleurs corporelles. Elle utilise des méthodes physiques d'une manière naturelle. On parle de massage, des exercices actifs ou des exercices passifs. Au-delà de ces exercices, nous utilisons aussi des appareils pour faire la physiothérapie pour restaurer les fonctions physiques d'un athlète.
0: D'accord. Quels sont les différents types de kinésithérapie?
1: La kinésithérapie se divise en plusieurs spécialités adapté aux différentes pathologies et aux autres besoins de chaque patient.
0: Monsieur Jean de Dieu, quels sont les rôles d'un kiné en général?
1: Le rôle d'un kinésithérapeute sportif, en premier lieu, c'est la prévention des blessures sportives, traiter les traumatismes liés à l'activité physique et optimiser la récupération et accompagner aussi les athlètes vers une rééducation fonctionnelle.
0: Qui peut être un kiné et quelles sont les formations que cette personne en fait devrait suivre pour être un kiné?
1: Que ce soit une femme, un homme, tous deux sexes peuvent être un kinésithérapeute. La formation varie de 4 à 5 ans pour avoir un diplôme de technicien supérieur en kinésithérapie.
0: Qu'est-ce qui vous a motivé, vous, particulièrement à embrasser ce métier de kiné?
1: Déjà, si je devrais donner les raisons, je repars un peu en arrière. Déjà, moi, j'ai grandi au sud du pays. Et j'ai une grand-mère qui fait ça traditionnellement. Et chaque fois qu'elle traite des gens, parce qu'elle ne voit pas, et je suis là à côté pour l'aider à piler certaines écorces pour le traitement. Elle est décidée. À l'âge de 14 ans, j'ai commencé à faire ça tout seul. Et vous avez vu dans notre jargon au sud du pays, quand tu fais ça, on te traite d'un vieillard, parce que c'est travail pour le vieillard. Et moi, j'ai refusé d'abord de faire ce travail. Et la maman, elle a essayé de me convaincre. J'ai commencé à l'âge de 14 ans à traiter des gens de manière traditionnelle. Et après l'obtention de mon baccalauréat, directement, les parents disent « ouf ». Pourquoi pas continuer les études pour faire la médecine moderne? Voilà pourquoi j'ai embrassé cette carrière.
0: D'accord. Et quelle a été la réaction de votre famille en général et surtout de vos amis en apprenant que c'est ça votre choix?
1: Déjà, tout le monde est content de moi et ils m'ont fait comprendre que voilà, ce que tu ignores, mais c'est ton destin. Et nous t'encourageons d'aller en avant et fais ton travail comme tu es en train de le faire et sois prudent. Mes amis, eux, ça les a beaucoup plu jusqu'à aujourd'hui. Certains, ils m'appellent de temps en temps pour m'encourager.
0: D'accord. Et après l'obtention de votre baccalauréat, votre formation a duré combien d'années?
1: Pour être kinésithérapeute classique, j'ai fait 4 ans. Une fois fini, j'ai obtenu un diplôme en technicien supérieur en kinésithérapie. Et une fois avoir encore à bourse, j'ai continué les spécialités qui est de kinésithérapie sportive 4 pour finir.
0: D'accord. Et depuis quand pratiquez-vous ce métier?
1: De 2012 à 2013, je suis déjà en contact avec des malades.
0: D'accord. Après votre diplôme de technicien supérieur, vous avez opté pour une spécialité en kiné sportif. Alors, qu'est-ce qu'un kiné sportif et quel est son rôle?
1: Le kiné sportif, c'est d'abord une personne qui est spécialisée dans le domaine pour la prévention. Et son rôle principal, c'est de traiter les blessés sportifs, rééduquer des blessés liés à des activités physiques. Mais pour être kiné sportif, il faut d'abord obtenir un diplôme en masseur kinésithérapeute puis spécialisé via la formation et les complémentaires.
0: D'accord. Quelle est donc la différence entre un kiné en général et un kiné sportif?
1: La différence est beaucoup plus le fondamental, qui résiste dans les objectifs et le public cible. Je prends par exemple un kiné classiques, mm-hmm. ils soignent des grandes variétés oui. des patients mm-hmm. sédentaires ou des personnes âgées mm-hmm. et aussi des pathologies quotidiennes. Oui. Par contre, un kiné sportif, c'est une spécialité dans l'accompagnement mm-hmm. des sportifs pour la prévention des blessures mm-hmm. et l'optimiser à des performances et de faire des traitements des traumatismes liés à l'activité physique.
0: D'accord. Monsieur Mbaye Jean de Dieu, l'importance d'un kiné sportif pour les clubs sportifs, puisque nous parlons de sport.
1: Pour les clubs sportifs, c'est un pilier de la santé et de la performance des athlètes. Son rôle central consiste à prévenir les blessés et traiter les traumatismes et accompagner les sportifs dans leur retour. Oui. À la compétition, mm-hmm. en étroite collaboration avec l'équipe et des entraîneurs. Il peut aussi être au programme d'élaboration des programmes d'entraînement pour un club afin que les athlètes ne soient pas blessés ou ne cèdent pas à des complications liées à l'activité sportive.
0: D'accord. D'aucuns disent que le métier de kinésithérapeute sied aux femmes plus qu'aux hommes.
1: Les gens y font allusion aux masseurs et aux kinésithérapeutes. Si vous me permettez de noter au moins les deux grands traits, les masseurs, c'est ce que les gens ont l'habitude de voir un peu partout dans les réseaux sociaux. Mm-hmm. Ils sont là dans des cabinets, ils font ça, ça c'est des masseurs. Mm-hmm. Mais kinésithérapeute, c'est d'abord une spécialité. Mm-hmm. Il faut connaître l'anatomie, il faut connaître le corps de l'homme, mm-hmm. il faut connaître les pathologies liées. Que ça peut être des pathologies neurologiques, ça peut être des complications liées à des traumatismes. Mm-hmm. Le kinésithérapeute est celui qui est là pour rééduquer, redonner une seconde chance à ce patient. Mm-hmm. Il y a des kinésithérapeutes, femmes comme hommes. Ce n'est pas seulement réservé aux femmes, mm-hmm. mais c'est tous les deux sexes opposés que des femmes et des hommes. C'est beaucoup plus dans des masseurs là que les gens ils voient un peu partout des femmes mm-hmm. et ils font allusion.
0: D'accord. Et disposez-vous de matériel adéquat pour l'exercice de vos fonctions?
1: Oui, lors de mes sorties, mm-hmm. j'ai fait un peu partout en Afrique, tout comme en Europe. J'ai eu l'occasion ou la chance d'apporter avec moi chaque fois lors de mes voyages des appareils. Mm-hmm. Donc à l'instant T, si vous me permettez, j'ai installé mes appareils. J'ai signé des partenariats avec Clinique de la Place, mm-hmm. Clinique Sao. De N'Djamena à tout le monde, raison, je suis là et j'ai des appareils de dernière génération avec moi où je travaille avec des sportifs nationaux et internationaux, ceux qui rentrent toujours au pays.
0: D'accord. Êtes-vous beaucoup sollicité, Monsieur Jean de Dieu?
1: Oui, effectivement, je suis toujours sollicité. Je n'ai pas de temps libre.
0: Oui. D'accord. Êtes-vous des fois sans solution face à certains patients? Et quel genre de patients même recevez-vous d'abord, Monsieur Jean de Dieu? Uniquement des sportifs, des gens qui ont des déchirures, ou bien vous recevez des enfants, des personnes peut-être victimes de certaines maladies qui les empêchent de se déplacer?
1: Oui, effectivement. Je travaille aussi avec des enfants à la pédiatrie, des problèmes, des complications neurologiques, et des encombrements. Je fais la kinésithérapie respiratoire aussi. Il y a des patients halitiques que beaucoup plus les gens connaissent de nos jours, cas d'AVC, hémiplégique, les gens qui sont paralysés, les enfants mal formés, des complications après l'accouchement, les femmes ont des difficultés à la marche. Il y a aussi des séquelles, les fractures ou bien après l'opération, post-opératoire, ces patients, je les récupère aussi. Ça, c'est des patients que je rencontre souvent et y compris aussi les sportifs. Quand vous avez la compétition ici en N'Djamena, ça prend aussi du temps. Je reçois beaucoup plus aussi des athlètes qui ont eu aussi des traumatismes.
0: D'accord. Comme dans toute activité, êtes-vous des fois face à des cas de patients où il n'y a pas de solution?
1: Effectivement, il y a des patients où, quand je dis il n'y a pas de solution, c'est trop dit, mais il y a des patients où le pronostic est vraiment trop avancé. Vu mon plateau technique, je ne peux pas faire mieux que ça. Donc, je recommande que ça soit chez le neurologue ou bien le traumatologue. Mm-hmm. S'il n'y a

0: Il est 23
1: heures. 23 heures.
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3: Bonsoir à toutes et à tous et ravi de vous retrouver pour le DH de Radio Tchad. Au sommaire, le président de l'Assemblée nationale, Ali Kouloto Tchaimi, a reçu ce mercredi une délégation des membres du Conseil africain franco-arabe pour les grades. Les échanges ont porté essentiellement sur les perspectives d'harmonisation des textes relatifs à la reconnaissance des grades et diplômes franco-arabes au Tchad. 122 milliards de francs CFA, c'est le montant qu'il faudra pour couvrir les activités vaccinales au Tchad pour la période 2026-2030. C'est ce qui ressort de l'enquête dont les résultats ont été présentés ce matin au cours d'une réunion présidée par le ministre de la Santé publique et de la Prévention, Dr Abdelmadjid Abderrahim. Et puis l'ONAMA acquiert un émetteur en ondes courtes de 100 kW, une infrastructure qui permettra de renforcer la couverture et l'accessibilité de la radiodiffusion nationale au Tchad sur l'ensemble du territoire national. Direction Palais de la Démocratie où le président de l'Assemblée nationale, Ali Kouloto Tchaimi, a reçu ce midi une délégation des membres du Conseil africain franco-arabe pour les grades de CAFAG, conduite par son secrétaire national. La délégation est venue présenter au président de l'Assemblée nationale l'institution. Pour plus de détails, suivez ce reportage signé à Doumbé Hortense.
4: C'est une délégation du Conseil africain francophone pour les grades CAFAG qui est en visite ce mercredi au Palais de la Démocratie. Conduite par son secrétaire national, professeur Dime Clément Bagao, ce cénacle est venu présenter au président de l'Assemblée nationale, Ali Kouloto Tchaimi, l'institution et sa mission, à savoir la valorisation des compétences, des grades, titres et distinctions académiques, la promotion de la recherche scientifique appliquée et l'innovation technologique, ainsi que l'excellence dans les milieux universitaires. Le président de l'Assemblée nationale, Ali Kouloto Tchaimi, qui salue et encourage l'initiative du CAFAG, a affirmé la disponibilité de l'institution parlementaire à soutenir ses actions en matière de renforcement de la formation civique des étudiants pour une meilleure cohésion sociale, la promotion de la paix, de la stabilité entre les différents peuples, ainsi que l'instauration du dialogue interculturel au sein des populations. La délégation a aussi profité de l'occasion pour annoncer au président de l'Assemblée nationale de la tenue prochaine de la deuxième session du CAFAG à Istanbul, en Turquie.
5: Nous avons aussi annoncé la deuxième session du CAFAG à Istanbul, en Turquie. Donc certainement, il y aura des Tchadiens qui vont postuler pour obtenir des grades. Et il y aura des Tchadiens qui viendront prendre part aussi aux sessions du CAFAG qui se tiendra à Istanbul. Nous avons jugé mieux d'informer les uns et les autres. Le prochain événement serait un événement très important, que le CAFAG ne se limite pas à l'Afrique, mais nous sortons au-delà de l'Afrique. Et le CAFAG, comparativement à d'autres organisations, nous prenons en compte les arabophones, les francophones, les anglophones, les lusophones et autres. Donc nous disons que l'Afrique a son histoire et qu'il est aujourd'hui question que l'Afrique tienne compte de son passé pour projeter le futur.
4: Structure d'innovation et de réforme scientifique de haut niveau dans l'espace franco-arabe et anglophone, le CAFAG est un cadre opportun au monde universitaire. Il a pour ambition de faire de l'Afrique un pôle de référence en matière d'enseignement scientifique et technique. Son siège est à Bamako, au Mali. L'institution dispose des représentations dans environ 20 pays dans le monde, dont le Tchad.
3: Le ministre en charge de l'enseignement supérieur, Dr Sitak Yombatinan, a procédé ce matin au ministère des Affaires étrangères à la clôture de la formation organisée au profit de 8 centres de formation des compétences pour l'emploi et l'autonomisation des jeunes. C'est un projet initié par le Fonds national d'appui à la formation professionnelle FONAP. Noudji Marie Ngaradoumroumarik nous en dit plus.
6: Ces 460 jeunes venus de différents centres qui ont bénéficié du projet d'apprentissage dans les domaines à savoir électricité et bâtiment, technique de couture, énergie solaire, stylisme et autres durant 9 mois. Cette formation s'inscrit dans la vision du FONAP, Fonds national d'appui à la formation professionnelle, qui aide à accompagner les jeunes dans leur quête de l'emploi. Le directeur général du FONAP, Amit Yamouda Djorbo, se dit fier de donner une chance à chaque jeune en vue d'acquérir une connaissance qui pourra les aider durant toute leur vie.
7: Le FONAP a pour mission de financer la formation professionnelle, de promouvoir l'apprentissage,
0: d'accompagner le développement des compétences des travailleurs, soutenir les initiatives favorisant l'insertion socio-professionnelle des jeunes. L'ambition du FONAP est de rapprocher durablement la formation à un emploi décent.
6: Le ministre en charge de l'enseignement supérieur, Dr Sitak Yombatna Beni, quant à lui, encourage ce genre d'initiative qui permettra de soutenir et valoriser les talents des jeunes Tchadiens.
1: La cérémonie qui nous réunit, organisée par le FONAP, plus qu'une simple remise d'attestation et de kit aux jeunes, elle symbolise un engagement collectif en faveur de la jeunesse tchadienne, de l'employabilité et du développement du capital humain des jeunes. Investir dans les jeunes, c'est chasser l'ignorance. Investir dans les jeunes, c'est questionner et responsabiliser l'avenir.
6: Les participants ont bénéficié des attestations, des kits de la part du FONAP et ses partenaires techniques et financiers. En outre, l'ONAPE compte sélectionner et accompagner parmi les participants 50 jeunes porteurs de projets fiables.
3: À 23h passées de 6 minutes, parlons santé à présent. Le comité de coordination interagence du cadre consolidé du programme élargi de vaccination Gavi-6 a tenu sa deuxième réunion ce mercredi dans les locaux du ministère de la Santé publique. Réunion présidée par le ministre de tutelle, Dr Abdelmadjid Abderrahim, en présence des partenaires techniques et financiers, Nekolome Rosine.
7: Cette réunion a permis à la coordination interagence du cadre consolidé des programmes élargis de vaccination Gavi-6 de présenter l'enquête relative aux activités de vaccination au Tchad pour la période de 2026-2030. D'après l'enquête, la couverture vaccinale couvrant la période de 2026-2030 va nécessiter la mobilisation de 122 milliards de francs CFA. 95 milliards seront mobilisés par les partenaires et les 26 milliards représenteront la contribution de l'État tchadien. Une part déjà approuvée lors de la réunion sur la santé présidée par le président de la République, Maréchal Mahamat Idriss Déby Itno, le 24 août 2026. Concrètement, il s'agira de cofinancer le vaccin traditionnel BPCG et le vaccin polio oral et tétanos chez les femmes. Le ministre de la Santé publique et de la Prévention, Dr Abdelmadjid Abderrahim, a insisté sur la bonne planification et exhorte les partenaires à adopter la procédure simplifiée dans le décaissement de fonds. Le ministre a par ailleurs mis l'accent sur la redevabilité et invite à une utilisation rationnelle des ressources. Après cette phase de présentation, il reste à convaincre les partenaires afin qu'ils accordent le financement nécessaire tel que prévu par l'enquête.
3: Tchad Actu dernière nous conduit à Mongo, dans la province du Guéra, où le ministre de l'Aménagement du Territoire, de l'Urbanisme et de l'Habitat, Mahamat Asleka Lata, séjourne depuis hier. Sur place, il a eu une séance de travail avec les autorités locales au cœur des échanges, la gestion des réserves foncières. Les précisions de Mahamat Omar Moussal.
8: Le ministre de l'Aménagement du Territoire, de l'Urbanisme et de l'Habitat, Mahamat Asleka Lata, a eu des échanges avec le délégué général du gouvernement auprès de la province du Guéra, le général Abdullah Ibrahim Siam, et les autorités administratives traditionnelles et les cadres de son ministère. L'objectif, évaluer la gestion des réserves foncières de l'État et s'enquérir des difficultés rencontrées par la délégation provinciale de l'aménagement du territoire, de l'urbanisme et de l'habitat. Après avoir dressé quelques doléances, la première autorité de la province du Guéra, le général Abdullah Ibrahim Siam, a informé que des mesures sont prises au niveau local pour interdire les ventes anarchiques de terrain. Prenant bonne note des préoccupations formulées, le ministre a rappelé que la préservation du patrimoine de l'État est une priorité du gouvernement sous leadership du chef de l'État. Cette visite du ministre de l'Urbanisme s'inscrit dans la volonté du gouvernement de rapprocher l'administration des citoyens et de sécuriser les fonciers pour un développement harmonieux du pays. De Mongo, Mahamat Omar Moussal pour la Radio Tchad.
3: Dans le reste de l'actualité de ce mercredi, une cérémonie de réception provisoire d'un émetteur ondes courtes au profit de la radiodiffusion nationale tchadienne a eu lieu le 24 août dernier à Dallas aux États-Unis d'Amérique. C'était en présence du secrétaire général du ministère de la Communication, du directeur général de l'ONAMA, Boukar Sanda, et bien d'autres personnalités. Quant à Eric Djumadoumbé, revient sur ce grand événement.
9: La réception provisoire de cet émetteur marque une nouvelle étape dans la modernisation de la radiodiffusion nationale tchadienne et traduit la volonté des plus hautes autorités de doter le Tchad d'un outil capable d'accompagner l'ambition du gouvernement d'une couverture radiophonique plus large au service de l'ensemble des populations d'une part et d'autre part poursuivre les efforts engagés pour moderniser les infrastructures de communication, renforcer la présence de l'État dans les différentes zones du pays et ainsi améliorer l'accès des populations à l'information, à la sensibilité et au programme de la radiodiffusion nationale. Il est à noter que les techniciens tchadiens sont en formation à propos aux États-Unis, notamment sur les opérations de montage et de maintenance des équipements. Avec l'acquisition de cet émetteur onde courte d'une puissance de 100 kW, est une étape majeure dans la modernisation de la radio Tchad. Ali Mahamat Nour est le secrétaire général du ministère de la Communication.
10: Le projet de l'émetteur onde courte rentre dans la droite ligne de la vision stratégique du gouvernement sur le chantier 8 du chef de l'État, à savoir le développement des infrastructures de la communication. Donc cet émetteur onde courte va permettre tout d'abord la souveraineté du pays à une large couverture au-delà de nos frontières. Et aussi c'est un outil d'inclusion sociale à travers la radio. Le gouvernement va faire passer des messages utiles, fiables et crédibles à nos citoyens.
9: Dans les tout prochains jours, cette infrastructure permettra aux Tchadiens, où qu'ils se trouvent, sur le territoire national ou au-delà des suivre aisément les programmes de Radio Tchad.
3: Et puis un atelier de renforcement des capacités des agents de l'administration pénitentiaire se tient depuis ce matin à l'hôtel de l'Amitié. Ici Mimand Jaminon, c'est une initiative du ministère de la Justice et des Droits Humains en partenariat avec l'UNICEF, détaillé avec Opportune, Mingabeyri Marni.
11: Les mineurs en conflit avec la loi font face à plusieurs défis, notamment des conditions de détention parfois inadaptées. Face à ces enjeux, le renforcement des capacités des acteurs de la chaîne pénale et pénitentiaire apparaît comme une nécessité. C'est dans cette dynamique que se tient cet atelier qui vise à doter les participants des connaissances et outils nécessaires à une meilleure prise en charge des mineurs. Durant les travaux, les participants sont appelés à mieux connaître le cadre juridique relatif à la protection de l'enfant, à adopter les attitudes appropriées et à renforcer le suivi judiciaire, scolaire et sanitaire des mineurs détenus. Au-delà de leurs compétences techniques, les agents de l'administration pénitentiaire ont également un rôle de protection à jouer auprès des mineurs en conflit avec la loi, a souligné le représentant du ministre de la Justice et des Droits Humains, Mbaindigra Ngarsande Valérie.
12: La loi prévoit la sanction, mais elle impose aussi la protection. Votre rôle est déterminant. Au-delà de la surveillance, vous avez la charge d'un accompagnement humain, éducatif et respectueux des règles.
11: Au regard de la pertinence des thématiques qui seront abordées, un appel à l'assiduité et à la participation active a été lancé aux participants. Une implication jugée essentielle pour permettre à cet atelier d'atteindre les résultats escomptés et, à terme, contribuer à une meilleure protection et prise en charge des mineurs en conflit avec la loi.
3: Et à 23h, passé exactement de 13 minutes ici au studio 3 de Radio Tchad, mesdames, messieurs, ainsi se referme Tchad Actu dernière. Mais retenez tout simplement que le président de l'Assemblée nationale, Ali Kolotou Tchaimi, a reçu ce mercredi une délégation des membres du Conseil africain franco-arabe pour les grades de conduite par son secrétaire général pour le Tchad, le professeur Jimmy Clément Bagao. Les échanges ont porté essentiellement sur les perspectives d'harmonisation des textes relatifs à la reconnaissance des grades et diplômes franco-arabes au Tchad, ainsi que les distinctions académiques et professionnelles et la promotion de la recherche scientifique et l'excellence académique. 122 milliards de francs CFA, c'est le montant qu'il faudra pour couvrir entièrement les activités vaccinales au Tchad pour la période allant de 2026 à 2030. C'est ce qui ressort d'une enquête dont les résultats ont été présentés ce matin autour d'une réunion présidée par le chef du département de la santé publique et de la prévention, Dr Abdelmadjid Abderrahim. Et puis, bonne nouvelle pour les auditeurs de la radiodiffusion nationale. Nationale tchadienne, l'ONAMAN acquiert un émetteur en onde courte de 5 kW, une infrastructure qui permettra de renforcer la couverture et l'accessibilité de la RNT sur l'ensemble du territoire national. Merci à Guidi Rigobert pour la mise en onde, à vos auditrices et auditeurs. Merci pour votre bien aimable attention. Passez une très belle fin de soirée en compagnie des programmes de Radio Tchad.
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0: Agir Ensemble, une émission mensuelle, fruit du partenariat entre le ministère de la Communication et le système des Nations Unies au Tchad.
1: Mesdames, Messieurs, chers auditeurs, bienvenue sur les ondes de la Radiodiffusion Nationale Tchadienne. Au micro, je suis Fatima Albatoun Mohamed Béchir. La communication constitue un levier essentiel pour accompagner les politiques publiques et valoriser les actions de développement au bénéfice des populations. C'est dans cette dynamique que le gouvernement de la République du Tchad, à travers le ministère de la Communication et le système des Nations Unies, ont récemment franchi une étape importante en signant un accord de partenariat destiné à renforcer la visibilité des actions de développement et de l'assistance humanitaire dans le pays.
0: Pour la mise en œuvre de ce partenariat, il est convenu la réalisation et la diffusion d'une émission mensuelle à la Radiodiffusion Nationale Tchadienne, la Télé Tchad et la publication d'un article de presse dans les colonnes de l'hebdomadaire Info de l'Agence Tchadienne de Presse et d'Édition. Le présent numéro lance les émissions qui seront réalisées dans le cadre de ce partenariat.
1: Lors de la cérémonie de signature de convention, le ministre de la Communication, porte-parole du gouvernement, M. Gassim Cherif Mahamat, a réaffirmé l'engagement des autorités à promouvoir une communication institutionnelle efficace au service des citoyens.
2: Nous nous retrouvons aujourd'hui pour formaliser ce partenariat entre le ministère de la Communication et le système des Nations Unies au Tchad. Cette signature s'inscrit dans la continuité d'une coopération solide et ancienne entre le Tchad et les Nations Unies, bâtie autour d'un objectif commun, celui de soutenir le développement de notre pays et d'améliorer les conditions de vie de nos concitoyens.
1: Cette partie met en lumière une autre dimension importante du partenariat entre le gouvernement tchadien et le système des Nations Unies. Au-delà des mots, elle traduit une volonté et une vision qui méritent toute notre attention.
2: Mesdames et messieurs, le Tchad est pleinement engagé dans la réalisation des objectifs de développement durable et dans la mise en œuvre de son plan national de développement Tchad Connexion 2030, sous l'impulsion du chef de l'État, le maréchal Mohamed Idriss Déby Itno. Au-delà de ses ambitions, notre pays fait face à une réalité humanitaire exceptionnelle. Aujourd'hui, le Tchad porte une responsabilité importante en accueillant sur son sol plus d'un million de réfugiés. Cet engagement humanitaire, fondé sur nos valeurs de solidarité, d'hospitalité et de fraternité, témoigne du rôle central du Tchad dans la stabilisation de nos pays voisins. Cette situation représente cependant un défi considérable pour nos capacités d'accueil, nos services sociaux et nos ressources nationales. Elle rend encore plus indispensable le renforcement de la coopération avec nos partenaires, notamment le système des Nations Unies, afin de répondre efficacement aux urgences humanitaires.
1: Selon le ministre de la Communication, porte-parole du gouvernement, aucun développement durable ne peut se construire sans une information accessible, une communication efficace et une mobilisation collective des citoyens.
2: Dans ce contexte, il est important que les citoyens soient bien informés, bien sensibilisés et pleinement associés aux efforts engagés, aussi bien dans le domaine du développement que dans celui de l'assistance humanitaire. Parce que le développement ne se construit pas seulement avec des projets et des investissements. Il se construit aussi avec l'information, la communication et la mobilisation collective. C'est tout le sens de cet accord que nous signons aujourd'hui. À travers la mise en place d'une émission mensuelle sur les antennes de l'ONAMA, à travers la télévision nationale et la radio Tchad, et d'une page dédiée au sein du journal L'Info, édité par l'Agence tchadienne de presse et d'édition, nous créons là un espace régulier d'information pour mieux faire connaître au public les actions de développement et d'assistance humanitaire menées par les agences des Nations Unies en appui au gouvernement tchadien. Cette initiative permettra de rapprocher davantage la population de ces actions, de rendre visibles les efforts accomplis sur le terrain et de mieux valoriser l'engagement de tous les partenaires impliqués dans le développement de notre pays, le Tchad. Ces partenariats doivent se traduire par des résultats concrets et mesurables. C'est pourquoi nous avons mis en place un mécanisme de suivi paritaire composé de 9 membres représentant le ministère de la Communication, la télévision tchadienne, la radiodiffusion nationale tchadienne, l'Agence tchadienne de presse et d'édition et le groupe de communication des Nations Unies. 2 fois par an, ce comité procédera une évaluation globale de la mise en œuvre de l'accord et établira un rapport détaillé sur les progrès réalisés au cours de la période écoulée. Je tiens enfin à exprimer ma gratitude au coordinateur résident du système des Nations Unies, Dr François Bati-Lingaya, ainsi qu'à l'ensemble des agences onusiennes pour leur engagement constant aux côtés du Tchad et la qualité de partenariat que nous construisons ensemble. Je formule le vœu que cette collaboration soit féconde, durable et bénéfique pour notre population.
1: Mesdames, Messieurs, le partenariat entre le gouvernement de la République du Tchad et le système des Nations Unies repose sur une volonté commune d'accompagner le développement du pays et d'améliorer les conditions de vie des populations. Le coordinateur résident du système des Nations Unies au Tchad, Dr François Bati-Lingaya, revient sur les enjeux et les ambitions de cette coopération.
3: C'est un immense honneur et un réel plaisir pour moi de prendre la parole ce matin au nom de la famille du système des Nations Unies au Tchad, à l'occasion de cette cérémonie qui marque un tournant décisif dans notre manière de communiquer sur le développement et le bien-être des populations tchadiennes. L'acte que nous posons aujourd'hui n'est pas seulement une formalité administrative. Il s'agit d'un engagement fort, d'une alliance stratégique entre le système des Nations Unies et le ministère de la Communication pour lever le voile sur l'impact réel, quotidien et tangible de notre opération. Mesdames et messieurs, le Tchad s'est doté d'une vision claire pour son avenir à travers le plan national de développement Tchad Connexion 2030. Pour accompagner cette dynamique ambitieuse, l'action des Nations Unies s'articule rigoureusement autour de notre cadre de coopération pour le développement durable 2024-2026. Alors que nous mettons justement en œuvre les dernières étapes de ce cycle et que nous projetons déjà nos ambitions vers le cycle 2027-2030, une évidence s'impose à nous.
1: Le coordonnateur résident du système des Nations Unies insiste sur la nécessité d'une communication qui ne se limite pas à transmettre l'information, mais qui contribue également à renforcer le dialogue, la compréhension et la mobilisation autour des enjeux de développement.
3: Pour que le développement soit inclusif, il doit être compris, partagé et approprié par les citoyens. C'est tout le sens de ce partenariat. Il s'agit de mener une visibilité accrue autour des actions conjointes menées par le gouvernement et les agences des Nations Unies, qu'il s'agisse de la sécurité alimentaire, de l'éducation, de la santé, de l'égalité des genres, de protection de l'environnement ou de l'accès à l'eau propre. Grâce à la vision partagée avec le ministre de la Communication porte-parole du gouvernement et à l'appui technique des médias publics, le partenariat, la première au Tchad, va se matérialiser par trois canaux majeurs et complémentaires. Premièrement, avec la télévision nationale tchadienne, Onama, par la création d'émissions mensuelles de 26 minutes. Ce format permettra de mettre des visages sur nos projets, de diffuser des reportages de terrain et de donner la parole aux bénéficiaires directs de nos actions communes. Deuxièmement, avec la radio nationale tchadienne, ce sera par une diffusion, une émission mensuelle de 30 minutes. Outil de proximité par excellence, la radio nous permettra de franchir les distances, de briser les barrières linguistiques et de toucher les communautés les plus reculées au Tchad. Troisième moment, dans les colonnes de l'agence tchadienne de presse et d'édition, par la mise à disposition régulière d'une page dédiée. Ce support écrit offrira un espace d'analyse approfondie, de partage de données fiables et de capitalisation de données pratiques issues de notre coopération.
1: Dans la suite de son intervention, Dr François Bati-Lingaya met en avant la portée concrète de la communication sur le développement, l'action humanitaire et la consolidation de la paix. Pour lui, au-delà des chiffres et des rapports, l'essentiel réside dans l'action et dans les changements concrets qu'elle apporte dans la vie des populations.
3: Communiquer sur le développement, l'action humanitaire, mais aussi la consolidation de la paix, c'est pas seulement aligner les chiffres ou les rapports. C'est raconter l'histoire du changement. C'est démontrer comment la collaboration entre le gouvernement et les Nations Unies transforme positivement la vie des femmes, des hommes et des enfants ici au Tchad. Je tiens à exprimer ma profonde gratitude à vous, monsieur le ministre de la Communication, porte-parole du gouvernement, votre leadership et votre disponibilité constante qui ont permis de donner vie à cet accord. Mes remerciements s'adressent également aux équipes techniques du ministère de la Communication, de l'ANAMA et de la TPE, ainsi qu'aux autres experts en matière de communication du système des Nations Unies pour le travail de concertation minutieux qui a abouti à ce jour. Main dans la main, faisons résonner la voix d'un Tchad résilient, connecté et résolument tourné vers l'horizon 2030. Vive la coopération entre le Tchad et le système des Nations Unies. Je vous remercie.
1: Cette initiative prévoit notamment la diffusion d'une émission mensuelle sur les antennes de l'Office national des médias et de l'audiovisuel à travers la télévision nationale et la radiodiffusion nationale tchadienne, ainsi que la publication d'une page dédiée dans le journal L'Info, édité par l'Agence tchadienne de presse et d'édition. Pour mieux comprendre le rôle que jouera l'Office national des médias et de l'audiovisuel dans la mise en œuvre de ce partenariat, nous avons tendu notre micro à son directeur général, M. Boukar Sanda.
4: Ce partenariat est stratégique, en ce sens que le ministère de la Communication, à travers les outils de communication dont il dispose, notamment l'Agence tchadienne de presse et d'édition et l'Office national des médias audiovisuels à travers tous ses démembrements, est un outil et stratégique parce que, à travers le ministère de la Communication, le système des Nations Unies donne une certaine visibilité à toutes les actions qu'il mène à travers le pays. Il y a beaucoup d'actions qui se mènent en ce qui concerne le développement durable, surtout les axes prioritaires d'intervention, et que par endroit, le système des nations a besoin de l'adhésion des populations. Donc cette adhésion ne pourra venir qu'à travers une communication propre et saine qui permette de sensibiliser et d'éduquer les citoyens. Donc c'est en ce sens que ce partenariat est stratégique et important à plus d'un titre.
1: L'Office national des médias et de l'audiovisuel a été choisi comme partenaire privilégié pour donner une large visibilité à ce projet et le rapprocher du grand public grâce à son vaste réseau des stations provinciales.
4: D'abord, l'ONAMA est l'instrument public de communication, mais aussi l'instrument le plus important en termes de capacité de propagation de l'information. Nous avons 25 stations provinciales qui couvrent les 22 provinces. Et il y a trois autres provinces qui ont dans leur département des radios. Il s'agit notamment de Kélo dans la Tandilé, de Kiabé dans le Moyen Chari, d'Adré dans le Wadaï. Et donc, en plus de cette capacité, l'ONAMA, il y a également la télévision nationale qui couvre l'ensemble du territoire, l'ensemble de l'Afrique d'ailleurs et une grande partie du monde. Et donc, ces instruments-là sont les outils privilégiés pour toucher un public dispersé dans l'espace et dans le temps. Donc, l'ONAMA s'impose comme outil stratégique et comme pivot de cet accord. Les émissions sont des émissions de développement. C'est des contenus de développement axés principalement sur l'éducation, sur la santé, naturellement sur les axes d'intervention des systèmes des Nations Unies. Et il faut ouvrir une parenthèse pour dire que ces émissions relèvent en réalité de la mission même de l'ONAMA en tant que média public de sensibiliser, d'éduquer, d'orienter la population. Et que si on bénéficie d'un appui du système des Nations Unies pour consolider notre position et pour renforcer la capacité de l'ONAMA à remplir sa mission, ce n'est qu'une très bonne chose et c'est à saluer. Et c'est en cela que je disais tantôt que c'est un partenariat stratégique bénéfique aux différentes parties. Nous, nous bénéficions des contenus qu'on aurait dû faire nous-mêmes et que nous bénéficions de l'appui du système des Nations Unies pour faire ce travail-là. Donc c'est déjà une très bonne chose. Et j'essaie de dire que ces contenus sont des contenus qui éduquent, qui sensibilisent, qui forment, qui informent les Tchadiens. Et donc, en cela, la mission est exaltante et c'est le lieu aussi d'encourager les producteurs, les réalisateurs et toutes les équipes, y compris les techniciens, à l'effet d'appréhender cette mission-là comme une mission propre à nous et que nous devons faire. Parce que de toutes les manières, c'est nous qui en sommes les bénéficiaires. Parce que la télévision, les autres télévisions sont payantes. Hein. En réalité, on suit les autres télévisions à travers Canal+, à travers des bouquets payants. Mais nous, la télévision est free et gratuite. Et donc, ça fait que nous touchons plus de Tchadiens, plus de monde que toutes les autres télévisions. Voilà, par cette capacité d'implantation à travers le pays sur 25 zones, c'est déjà une très bonne chose pour réussir l'information, pour réussir la communication. Mais l'autre atout, non des moindres, est le fait que nous n'émettons pas seulement en français et en arabe. Nous émettons en plusieurs langues. Au niveau central, nous avons, en sus du français et de l'arabe, nous avons pratiquement 12 langues vernaculaires qui interviennent quotidiennement pour donner l'information. Mais dans les stations provinciales également, en fonction des réalités des zones, nous avons des langues vernaculaires qui interviennent. Quand vous prenez, par exemple, le moyen chari, en sus de l'arabe, du français, nous avons, et aussi, évidemment, du sar, nous avons, par exemple, les tuniens, nous avons les daïks qui interviennent. À Béché, par exemple, nous avons les mabas qui interviennent au journal. Figurez-vous qu'à Mondou, nous avons, en sus de Ngambay, nous avons les nantchéré, parce qu'il y a une partie de la Tandjilé qui est arrosée par Onama Mundo. Donc, par cette capacité de maillage-là, nous avons plus de possibilités à toucher la population tchadienne que n'importe quel autre média. Parce que nous leur parlons en leur langue, dans leur milieu, en prenant en compte leur réalité et en leur offrant un programme adapté à leur environnement immédiat. Ce qui fait que nous avons cette capacité quand même de bien faire ce travail.
1: En ce qui concerne les moyens financiers nécessaires à la réalisation de ce projet, le directeur général de l'UNAMA se veut rassurant.
4: Il est vrai que le problème de moyens financiers se pose, mais dans ce cadre de figure, tout a été réfléchi. Et que nous avons dit quelque part que le système des Nations Unies appuie l'UNAMA et l'ATP à l'effet de produire ces contenus. Ça veut dire que nous avons les moyens techniques, les matériels techniques, nous avons également les compétences pour élaborer, mais que nous attendons des appuis financiers de notre partenaire pour nous accompagner dans ce processus. Donc c'est pour dire que la mise en œuvre de ce projet est bien calculée, est bien réfléchie et que je ne pense pas qu'il y ait des difficultés pour la mise en œuvre.
1: Ce partenariat représente-t-il également une opportunité de renforcer les capacités des journalistes et des techniciens de l'UNAMA? À cette question, le directeur général répond.
4: Par le fait que nous donnons des orientations en termes de production de contenu spécifique, déjà c'est une formation. C'est une manière de dire aux journalistes, on n'est pas que des journalistes politiques, que des journalistes de reportage institutionnel. Nous sommes aussi des journalistes de développement et par ce, de ce fait, nous devons quand même apprendre à regarder les choses autrement et à présenter au public les choses autrement de manière que ce soit utile à ce public-là. Au terme de cette collaboration, je souhaiterais que les journalistes soient plus aguerris en termes de production de contenu de développement, que le citoyen tchadien soit suffisamment sensibilisé sur les questions de l'éducation, de la santé, du bien-être familial, tout ce qui est couple, mère, enfant, ainsi de suite, des pratiques familiales essentielles également. Et je souhaiterais également que le système des Nations Unies ait plus de visibilité sur les actions qu'il mène en faveur des populations civiles. Nous sommes au service de la population. Nous avons l'obligation de moyens, donc nous disposons des moyens à mettre à la disposition du public, mais aussi des partenaires qui agissent en faveur de ce public-là pour les amener à comprendre, pour les amener à changer de comportement, pour les amener à aller de l'avant. Et donc, que la population adhère à ce projet, que la population essaye d'appréhender les messages transmis à travers nos actions, à travers nos productions. Donc, c'est en cela que nous tous nous sortirons gagnants.
1: Le journal L'Info consacrera désormais une page aux actions du système des Nations Unies au Tchad. Le directeur général de l'agence tchadienne de presse et d'édition, Hissen Bosque Khamis, nous explique les contours de cette initiative.
5: L'agence tchadienne de presse et d'édition qui accompagne le gouvernement dans sa politique s'inscrit positivement et s'implique pleinement pour la mise en œuvre de cet accord de partenariat. Étant sous tutelle du ministère de la Communication, l'ATP mobilisera ses ressources humaines et matérielles pour concrétiser ce grand projet novateur. Selon les termes des accords, l'ATP offrira mensuellement une page dans ses colonnes pour la valorisation des actions humanitaires et le développement engagé par le gouvernement et son partenaire le système des Nations Unies. La ligne éditoriale consiste à donner de la visibilité aux actions humanitaires, une sorte d'accompagnement avec à la clé d'information et la sensibilisation de la masse sur les questions cruciales comme l'eau, la santé, bref, les objectifs du développement durable. La coordination éditoriale est assurée par les points focaux et les chargés de communication des agences du système des Nations Unies. Après le choix du thème ou du sujet, une conférence de production se tient pour permettre de voir les détails. Au niveau de l'ATP, comme c'est la presse écrite et la presse en ligne, au vu du thème des reporters, iront vers les personnes ressources ou faire les descentes sur le terrain afin de réaliser les reportages et des interviews à publier. Ainsi, les actions du gouvernement et le système des Nations Unies dans divers domaines seront valorisées et bien contenues et bien connues du grand public. L'agence tchadienne de presse et d'édition doit chaque mois offrir une page pour la publication des activités du système des Nations Unies. Suivant la thématique bien retenue, les professionnels de l'Agence italienne de presse sont d'ores et déjà désignés afin de conduire cette mission à bon port. Lorsqu'il s'agira de missions de terrain, les Nations Unies eux-mêmes prendront en charge les reporters. Cette page, elle est spéciale. Nations Unies sera publiée mensuellement. Je vous remercie.
1: Chers auditeurs, grâce à ce partenariat entre le gouvernement de la République du Tchad à travers le ministère de la Communication et le système des Nations Unies, vous aurez désormais, chaque mois, un numéro spécial diffusé sur les antennes de la télévision nationale et la radiodiffusion nationale tchadienne, ainsi qu'une page dédiée dans le journal L'Info, édité par l'Agence tchadienne de presse et d'édition. Ces rendez-vous d'information mettront en lumière les réalisations, les initiatives et les actions qui contribuent au développement du pays et au bien-être des populations. Merci de votre fidèle écoute. Au micro, je suis Fatima Albatoul Mamad Béchir. Réalisation Mahdi Mamad Abdoulaye. À très bientôt pour un nouveau rendez-vous d'information. Excellente suite de programmes sur Radio Tchad.

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0: Mesdames, Messieurs, bienvenue sur ce plateau consacré exclusivement au bilinguisme au Tchad. Le bilinguisme s'apprête à franchir une nouvelle étape dans notre système éducatif. Cette réforme ambitieuse suscite à la fois espoir, curiosité et interrogation au sein de l'opinion publique. Et quels sont les objectifs poursuivis par les autorités éducatives? Les ressources humaines, pédagogiques et financières sont-elles réunies pour garantir sa réussite? Et comment cette réforme sera-t-elle appliquée sur le terrain? Et quels bénéfices peut-elle apporter à la cohésion nationale et au développement du pays? Pour en parler, nous recevons sur ce plateau des responsables et experts du secteur de l'éducation afin de nous éclairer sur les enjeux, les défis et les perspectives du bilinguisme au Tchad. Nous avons sur ce plateau M. Remadi Nangodjal, il est conseiller du ministère en charge des ordres d'enseignement. Bienvenue.
1: Merci.
0: Ensuite, nous avons Ali Koré, directeur général du Centre national des curricula. Bienvenue.
2: Merci.
0: Nous avons la seule dame qui est parmi nous, Mme Royumta Madingue, directrice générale des enseignements, apprentissage et de la promotion civique. Bienvenue.
3: Merci.
0: Et enfin, nous avons M. Mahmoud Ali Adoum Abdoulaye, directeur de stage à l'école normale des instituteurs bilingues de N'Djamena. Bienvenue.
4: Merci.
0: Vous allez parler en arabe ou en français?
4: Il n'y a pas de problème.
0: D'accord.
4: Comme le bilinguisme existe.
0: D'accord.
4: Je peux parler en français et en arabe aussi.
0: Merci beaucoup. Dites-nous la question à qui veut l'apprendre. Quelles sont les bases ou bien les fondements du bilinguisme au Tchad?
5: Bien, merci. Le bilinguisme est d'abord constitutionnel. La constitution de la République du Tchad de 2023 consacre en son article 10 les deux langues officielles au Tchad sont le français et l'arabe. Ensuite, sur le plan éducatif, nous avons la loi 16 portant orientation du système éducatif qui stipule en son article 6 que la formation, les enseignants sont dispensés dans les deux langues officielles. Sur le plan sociologique, vous savez que les deux langues permettent la cohésion des populations tchadiennes et constituent aussi l'unité du Tchad. Et sur le plan stratégique, le bilinguisme offre un environnement aux jeunes tchadiens, futures générations, à être dans des espaces soit francophones, soit arabophones. Donc c'est une opportunité pour le jeune Tchadien de demain d'être national, régional et international.
0: D'accord. Vous avez parlé des côtés positifs du bilinguisme, mais beaucoup de Tchadiens n'entendent pas de cette oreille-là. Dites-nous, le doute se situe où exactement?
3: Allez-y. Merci d'abord. Je pense que le conseiller a déjà posé les bases, les jalons même du bilinguisme.
0: Oui.
3: Mais c'est vrai ce que vous dites. Le Tchadien lambda se demande, se pose cette question, pourquoi le bilinguisme, quelle est la finalité et tout. Nous, au niveau du ministère de l'Éducation nationale, du bilinguisme et de la promotion civique, nous voulons vraiment que les téléspectateurs qui nous suivent, les parents d'élèves qui sont les enseignants, les élèves eux-mêmes, les rassurer que le bilinguisme ne vient pas remplacer, imposer un autre programme. Le bilinguisme, on ne vient pas pour enseigner la religion aux enfants. Nous avons des écoles conventionnelles qui font ce travail déjà. Nous avons des écoles qui enseignent la religion et nous ne sommes pas là pour renforcer. Nous sommes là pour l'apprentissage dans les deux langues.
0: Oui.
3: Les programmes sont là, on a travaillé. Les parents n'ont qu'à être tranquilles. Enseigner l'arabe, les matières en arabe, c'est pas veut dire enseigner la religion aux enfants. Que les gens fassent la part des choses. Aujourd'hui, nous avons des Tchadiens qui ne sont pas des musulmans, mais qui parlent l'arabe parfaitement. Et c'est un atout.
0: Et qu'ils l'écrivent aussi.
3: Qu'ils l'écrivent et qu'ils le parlent. Donc c'est un atout et notre vision d'ici 10 ans, que ces jeunes qui embrassent ce bilinguisme soient parfaitement bilingues, qu'ils soient à l'aise dans les deux langues. Merci.
0: D'accord. Il y a également la stratégie qu'il faut adopter pour pouvoir sensibiliser le public ou sensibiliser les parents à accepter ce bilinguisme. Vous, monsieur, dites-nous, quelles sont les stratégies que vous avez mises sur pied pour pouvoir pousser tout doucement les parents à accepter ce bilinguisme, à imposer même depuis leur maison à leurs enfants?
6: Au ministère, nous avons commencé par mettre en place une stratégie claire pour pouvoir appliquer ce bilinguisme dès 2026-27. Et cette stratégie prend en compte plusieurs aspects. Donc, parmi les aspects les plus importants, nous avons mis le temps pour étudier les moyens les plus importants, c'est-à-dire en termes de personnel, c'est-à-dire d'enseignants, en termes de matières didactiques, c'est-à-dire de support pédagogique. Donc, actuellement, les étapes que nous suivons nous assurent que dès la rentrée prochaine, de façon graduelle, nous pouvons, c'est-à-dire le Tchad peut commencer à enseigner le bilinguisme dans la classe de CP1. Pourquoi CP1? Ils vont vous expliquer. Parce que c'est une stratégie. Nous n'allons pas enfoncer les écoles d'enseignement de façon non organisée et éviter des perturbations. Donc, de façon graduelle. Raison pour laquelle nous avons des stratégies. Les stratégies, c'est qu'on le dit en 6 étapes qui sont pratiquement faisables. Vous voyez, le ministère, l'autorité éducative actuelle ont décidé, vous savez le bilinguisme tout à l'heure où il a parlé des fondements, plusieurs choses. On savait très bien que le Tchad cherche à être bilingue depuis longtemps, vous voyez. Mais l'autorité actuelle, ils ont constaté qu'il y a des obstacles qui freinent cette application réelle.
1: À quel niveau?
6: À plusieurs niveaux.
1: Okay.
6: On voit, s'il y a du temps, on va discuter à plusieurs niveaux. Mm-hmm. Ces obstacles doivent être balayés.
1: Oui.
6: Et tracer les schémas. Tout à l'heure, il a parlé des fondements, au niveau physiologique. Mais qui aujourd'hui ne souhaite pas qu'il y ait être bilingue?
1: C'est ça.
6: Même plusieurs langues. Donc ça, c'est déjà fondé, vous voyez. Donc raison pour laquelle les petits Tchadiens, les petits élèves CPA 2026-2027, c'est la top départ.
1: D'accord.
6: Vous allez voir, d'ici 10 ans ou 15 ans, les fruits vont être récoltés et les gens vont remercier l'autorité éducative actuelle qu'ils ont décidé d'appliquer réellement.
1: Mais les gens ne comprennent pas, les gens pensent que c'est à partir du CP1 et les autres classes n'auront pas de profs ou bien de maîtres d'arabe ou bien... Qu'est-ce que ça veut dire concrètement? Les gens se posent la question, on commence au CP1, mais ceux qui sont en classe de CP2, CE1, CE2, est-ce qu'ils auront également cette chance d'avoir des enseignants arabes dans leur classe?
2: Oui, merci beaucoup. Vous savez, le bilinguisme ne date pas d'aujourd'hui. On parle de bilinguisme depuis le bilinguisme, mais il n'y a pas une avancée.
1: Mm-hmm.
2: Donc maintenant, le ministère a pris les choses en main, a fait une stratégie. Pas seulement, vous dites que la classe intermédiaire, mais on va d'abord s'articuler, CP1, pour que les jeunes apprennent normalement, CP1, CP2, dans la classe préparatoire.
1: Okay.
2: À partir de là, parce que l'enfant, s'il passe dans la classe, prend une bonne base, l'anglisme en tant que tel va appliquer dans tous les niveaux, dans toutes les classes.
1: Mm-hmm.
2: Le ministère maintenant insiste sur le CPD
1: oui.
2: pour que l'élève ait une base solide avant d'avancer.
1: Mm-hmm.
2: Voilà.
1: D'accord. Oui, allez-y, allez-y.
5: En fait, le fait même de commencer par le CP1, le CP1 c'est le niveau de base. Les enfants de CP1 ont cette capacité cognitive d'apprendre rapidement, facilement les langues. Et le CP1, on le fait en ce moment comme expérimental pour avoir à réajuster s'il y a des insuffisances dans la mise en œuvre.
1: Mm-hmm.
5: On réajuste pour que au CP2, nous n'ayons pas trop d'embûches et graduellement, on va jusqu'à CE1, CM1, jusqu'à CM2.
1: C'est comme les cobayes. Pour asseoir un bon système.
5: Un bon système.
1: Et continuer.
5: Exactement.
1: Oui.
7: Voilà.
1: Oui, un test, voilà. Oui. Exactement.
7: Test de supplémentation.
1: Oui.
8: Et ça, c'est une bonne stratégie.
1: Oui.
6: Parce que ça permet des responsables éducatifs de faire une suivi.
1: Oui, faire le dernier réglage.
6: Exactement.
1: Oui.
6: Et ça, après, c'est, comme elle a dit, on va voir dans CP2, CA1, qu'est-ce qu'il faut ajouter, qu'est-ce qu'il faut modifier, qu'est-ce qu'il faut supprimer. Vous voyez,
1: oui.
6: dans tous les moyens qui sont déployés.
1: Mm-hmm.
6: Et comme ça, il y a un aspect de sensibilisation. Tout à l'heure, vous allez parler, ils vont parler,
1: mm-hmm.
6: pour que toutes les communautés éducatives doivent être convaincues que ce projet, c'est un projet rentable.
1: Tout à fait.
6: Sans ça, ce sera difficile.
1: D'accord. Avant, vous avez parlé du programme du ministère. Est-ce qu'il y a une possibilité de nous donner un aperçu sur le chronogramme de la mise sur pied ou bien de l'effectivité de ce bilinguisme?
6: Non, les stratégies, oui.
1: Merci.
6: Oui.
3: Madame. Merci, je vais commencer et me faire compléter parce que l'équipe qui est là, c'est l'équipe qui a porté la réflexion.
1: Tout à fait.
3: Nous avons commencé depuis la sortie de la circulaire du ministre.
1: Mmh. La date de quand?
3: Fin avril. Et dès le mois de mai, nous avons commencé à réfléchir. C'est un travail intense que nous avons associé les pédagogues, toutes les sensibilités, le CNC dans la conception. Nous avons commencé d'abord par chercher les ressources, les ressources humaines disponibles. Nous les avons eues, c'est les étapes.
1: Est-ce qu'elles sont disponibles?
3: Nous avons déjà identifié le nombre pour commencer.
1: D'accord.
3: Voilà. Nous avons déjà une idée sur les classes pédagogiques, les CPN sur l'étendue du territoire. Nous les avons pour permettre maintenant à ce qu'il faille redéployer ces enseignants vers ces classes pédagogiques.
1: Oui.
3: Et nous avons travaillé avec les pédagogues pour voir le programme. Nous ne venons pas changer le programme officiel du ministère. Non. Les pédagogues, ils ont regardé le programme et ils ont identifié des modules, des thématiques qu'il faudrait enseigner en français. Une thématique qui doit être enseignée en arabe, mais alternée. On parle de français qui est la lecture et tout.
1: Oui.
3: On parle de mathématiques aussi, au CP. Voilà. Donc, dans la formation des ENI, nous avons des enseignants arabophones, bilingues et francophones. Si nous trouvons que l'enseignant il est bilingue, il prend une seule classe. Voilà. Il est à l'aise dedans, il prend une seule classe. Maintenant, s'il est francophone et arabophone, il y a une équipe derrière qui est en train de faire un travail pour la formation des enseignants, pour mettre ces enseignants-là au bain, pour prendre deux classes. Nous sommes partis très loin. Dans notre stratégie, nous avons déjà l'étape, les fiches pédagogiques qui sont déjà disponibles. Nous avons des emplois du temps adaptés à ce programme que nous prenons et que nous espérons lancer d'ici la rentrée prochaine. Les étapes sont là. Nous avons l'étape de la conception. Le DG du CNC est venu avec quelques manuels pour vous dire que nous ne sommes pas en train de parler au hasard.
7: C'est ça.
3: Voilà. Il y a des manuels qui existent et d'ici là, il est en train de s'organiser pour la distribution de ces manuels dans les académies pour que chaque académie puisse avoir son lot. Le ministre, avec la direction des ressources humaines, sont en train de travailler aussi qu'on mette à sa disposition les arrêtés d'affectation d'ici quelques jours qui vont sortir pour permettre à ces enseignants de regagner les académies, les provinces, ainsi de suite. Donc c'est un travail qui continue.
7: Oui. Ça, c'est dans le public, mais dans le privé, comment les écoles privées peuvent avoir également des enseignants qui vont enseigner l'arabe? Est-ce que le ministère s'est penché également de ce côté-là pour pouvoir les envoyer en appui dans ces écoles?
2: Oui. Merci beaucoup. Oui. Oui, s'agissant des écoles privées, le ministère d'abord donne priorité d'abord aux écoles publiques et aux écoles privées de s'adapter au contenu des écoles publiques. Nous ne pouvons pas aller envoyer des enseignants de l'État pour...
7: Puisque c'est un système éducatif voilà, qui se met sur pied.
2: Pour qu'il se met sur pied. Donc nous mettons d'abord l'accent sur les écoles publiques. C'est à aider à rejoindre et rejoindre le programme officiel que nous mettons à notre disposition. Et comme madame a dit déjà, nous avons des ressources qui sont vraiment mobilisées. L'arrêté de redéploiement est déjà signé. Il reste l'arrêté d'affectation. Que les gens sont déçus, les jeunes sont déjà déçus. Donc les ressources n'en manquera pas. Ils seront sur le terrain. L'applicabilité qui peut déterminer.
7: Oui, vous l'ajoutez quelque chose.
2: Oui.
5: Au fait, l'enseignement privé, les ressources sont au niveau de la fonction publique. Des milliers et des milliers de jeunes diplômés sortis des institutions de formation. Je pense que les responsables des écoles, des établissements privés peuvent piocher dans cette banque des enseignants formés pour les utiliser dans l'application du bilinguisme. Le ministère éprouve aussi quelques difficultés. Il ne serait pas à mesure de pourvoir tous les établissements privés.
7: D'accord.
5: Il faut que les promoteurs des établissements privés, comme je le dis, voient dans ce dispositif d'avoir des enseignants plus qualifiés que de ramasser des gens qui n'ont pas une qualification enseignant dans le privé.
7: Surtout les gens qui n'ont pas la notion de la pédagogie.
5: Exactement.
7: C'est difficile. Hein. Ils n'ont pas à appliquer la même méthodologie que ceux qui sont aguerris.
5: Aguerris, voilà, exactement.
7: D'accord. D'accord. Dites-nous, est-ce que le ministère a des ressources humaines, financières, et que sais-je encore, suffisantes pour pouvoir appliquer ce système que vous voulez mettre sur pied?
5: Les ressources, je commence par les ressources humaines seulement. Je pense que la directrice générale avait expliqué que nous avons quantifié les besoins en personnel. Et nous sommes en train de pourvoir les postes. Et je suis sûr que jusqu'en octobre, le ministre va lancer le bilinguisme dans toutes les écoles du Tchad au niveau de CP1.
7: Et en termes de ressources didactiques également?
5: Didactiques, je pense qu'il est mieux placé.
7: Il
5: est dans la phase, dans notre chronogramme. En juillet-août, c'est l'impression. Et en septembre, c'est la distribution des manuels dans toutes les académies.
7: D'accord. Monsieur le DG, vous êtes à combien de pourcents?
9: En termes de manuels scolaires, les choses avancent très bien.
7: Très bien.
9: Et tout à l'heure, vous avez parlé de ressources.
7: Oui.
9: Ressources, le ministère a beaucoup de ressources. Ressources qui viennent de nos partenaires et des projets qui sont aujourd'hui des milliards. D'accord. Les ressources d'État aussi, ils sont là. Moi, je pense, hein, l'obstacle de ressources, ça n'est pas trop aujourd'hui. Mais le problème principal, c'est au niveau des déploiements des enseignants. Parce que, tout à l'heure, il a dit, il y a trois types d'enseignants nous avons. Enseignants français, arabes et bilingues. Donc, ils ont tout identifié. Maintenant, ils sont sur la phase de déploiement. D'autres ressources, c'est ressources pédagogiques, matières didactiques, manuels scolaires et des cahiers. L'État a déjà lancé appel d'offres la semaine passée pour avoir une quantité suffisante de manuels scolaires. Auparavant, nos manuels sont de manuels, un manuel en arabe, un manuel en français pour la même classe. Mais maintenant, la politique actuelle, l'instruction actuelle, c'est que nous allons faire un seul manuel, fusionner les deux manuels pour avoir un manuel bilingue.
7: Bilingue, très bien.
9: C'est ce projet déjà entamé. voyez, en termes de quantité, nous avons beaucoup d'élèves. Je ne sais pas au CP combien, mais en 6 premières classes, nous avons près de 3 millions de petits et petites. Donc, ce qu'on a essayé de faire avant, c'est double de manuels. Si on a besoin de 3 millions de manuels, il faut 6 millions. Mais maintenant, on est en train de faire des manuels uniques.
7: Okay.
9: Vous voyez? Et à part ça, nous avons des cahiers.
7: Ce
9: type de cahier, par exemple, facilite au débutant qui va apprendre la langue arabe ou langue française à écrire avec des feutres effaçables. C'est-à-dire, ces cahiers-là, c'est plastique. Tu peux écrire, effacer, écrire, effacer à plusieurs reprises. Donc, nous avons des choses comme ça. Et d'autres manuels de CP ou CP1 comme ça, tous ces matières didactiques qui sont complémentaires à nos manuels officiels pour pouvoir accélérer dans les processus d'apprentissage.
7: Ouais.
9: Vous voyez? Donc, les ressources, moi, je pense que ce ne sera pas un obstacle, mais les logistiques administratives et déploiement d'enseignants et les formations d'enseignants, faites attention, c'est un aspect très difficile, hein, parce que former un enseignant, il nécessite de temps. Donc, l'objectif actuel, c'est plus tard, tous les enseignants tchadiens doivent être bilingues. Tout à l'heure, il y a quelqu'un parlé d'un enseignant qui vient enseigner deux langues à la fois. Aujourd'hui, ils viennent enseigner en arabe. Demain, ils viennent enseigner en français. Ailleurs, c'est fait déjà. Donc, il y a beaucoup de ressources. Il suffit de bien orienter, bien exploiter. Nous avons des projets. Banque mondiale, le partenariat mondial d'éducation, il met beaucoup de fonds. En plus de ça, la Banque mondiale. Donc, tous ces fonds-là sont là, mais il faut les bien orienter, bien exploiter pour pouvoir achever ce projet. Donc, bilinguisme, parmi d'autres projets de ministère, un ministère pas que de bilinguisme, c'est un petit projet, mais il y a tant d'autres projets qui sont aujourd'hui plus tenaces que ça.
7: C'est ça.
9: Vous voyez?
7: Avant de m'adresser à M. Ali, à Mme Rouyoumta, dites-nous, le bilinguisme, ce n'est pas une idée qui date d'aujourd'hui. Qu'est-ce qui a freiné sa mise en application et que c'est aujourd'hui on en parle? C'est comme si c'est juste un sujet d'actualité, alors que ça, il y a longtemps que le Tchad a pris cette mesure pour pouvoir rendre effectif le bilinguisme.
3: C'est une question vraiment très, très importante et je conseillerais à la presse de faire micro-trottoir pour voir pourquoi les gens résistent. Moi, je pense que la Constitution le dit, nous sommes un pays laïque, nous avons deux langues nationales qui sont claires. Au niveau de la loi 16, c'est clair, l'enseignement peut se faire en français, arabe, normalement. Je pense qu'il n'y a pas eu des effets boom, en fait, des grands leaders. Parce que toute réforme, elle est difficile, c'est une pilule difficile à avaler. Et il faut avoir une stratégie derrière. Les gens, ils l'ont essayé. Tous les ministres qui sont passés à l'éducation, ils nous ont dit, il faut le bilinguisme, il faut mettre ceci, il faut mettre cela. Mais le travail que nous faisons actuellement, il faudrait qu'on l'avoue, nous ne l'avons pas fait en son temps. C'est-à-dire que s'asseoir, réfléchir, impliquer tout ce monde, voir avec le CNC ce qu'il fait. Parce que quand le CNC nous a donné seulement la liste des manuels qu'il dispose, on dit, mais ces gens-là, sur le terrain, ils ont ces manuels, mais ils ne savent pas comment l'exploiter. Donc, comment il faut faire? Donc, nous avons réfléchi à cette stratégie. On a dit, il ne faut pas dire que le bilinguisme dans les enseignements sur tous les ordres d'enseignement. Non, ça ne serait pas efficace. Je pense que les autres, ça s'est bloqué, c'est parce qu'on a demandé que c'est tous à la fois. Qu'est-ce qu'il faut faire? Beaucoup ont voyagé parmi nous ici, on a vu les exemples ailleurs. Les gens ont commencé par la petite enfance, les élèves au niveau du CP. Il faut commencer avec eux. On commence avec eux et graduellement, on avance. Nous espérions que d'ici 10 ans, comme je le dis, ces enfants-là que nous allons former à la rentrée seront bilingues. C'est des enfants qui vont parler parfaitement. Ils seront à l'aise en français et en arabe. Et pourquoi pas, après les 10 ans, introduire même l'anglais. Donc, nous savons tous qu'il y a eu des forces négatives, comme on me le dit, entre guillemets.
7: Mauvaise interprétation.
3: Oui, il y a des gens qui pensent que quand tu apprends l'arabe, tu vas directement être musulman.
7: Tout à fait. Il y en a qui pensent qu'envoyer un enfant issu d'une famille chrétienne, musulmane, voilà, dans une école catholique,
3: tu deviens catholique. Alors que c'est pas ça. Il faudrait vraiment déconstruire. Et nous comptons sur la presse que vous êtes. Nous comptons sur le public, que chacun puisse vraiment nous accompagner pour la mise en œuvre de cette approche-là.
7: D'accord.
3: C'est pour l'intérêt national.
7: National.
3: Nous allons éviter dans 10 ans, 15 ans, dans nos réunions, ce fameux truc tarjama.
7: Oui, tarjama.
3: On va l'oublier.
7: C'est ça.
3: Dans nos administrations, nous serons à l'aise. Parce qu'aujourd'hui, je peux travailler en anglais, je peux travailler en français, je peux travailler en arabe.
7: Et en même temps, vous allez supprimer un métier.
3: Les traducteurs. Mais ce n'est pas grave. Entre-temps, les langues évoluent. Et il faudrait que nous sachions que la langue, c'est une richesse.
7: Tout à fait.
3: Nous avons des jeunes qui sortent des écoles, qui ne trouvent pas du boulot parce que parfois, ils sont pénalisés parce qu'ils ne connaissent pas la deuxième langue qu'on leur demande.
7: C'est ça.
3: Il y en a, ça existe.
7: Il y en a, ça existe.
3: Voilà. Oui. Donc, accompagner vraiment, oublions ce qui s'est passé avant, ce blocus-là, qu'on mette une croix sur ça, le rideau noir qu'on le tire.
7: Oui, d'accord.
3: Maintenant, 2026-27, allons dans ce sens-là.
7: Cette nouvelle donne.
3: Essayons, c'est des tout petits enfants, et ils ont cette capacité d'apprendre la langue, accompagnant les enfants, accompagnant les parents, accompagnant le ministère dans le travail que nous sommes en train de faire. Mmh. Parce que si nous ne le faisons pas, ça dit que la deuxième langue, là, elle va être oubliée.
7: C'est ça.
3: Voilà.
7: D'accord. Merci. Monsieur Ali, dites-nous, est-ce qu'il y a des anciens bilingues qui travaillent avec vous? C'est, généralement, on ne comprend pas réellement. C'est, qu'est-ce que le bilinguisme au Tchad? Quelqu'un parle l'arabe, il pense qu'il est bilingue. Quelqu'un parle le français, il pense qu'il est bilingue. Non. Mmh. Il faut arriver à parler les deux langues pour être véritablement bilingue. Est-ce qu'il y a des enseignants qui ont enseigné l'arabe qui peuvent également faire les deux dans nos écoles?
2: Tout à fait. Il y a des enseignants bilingues, mais qui sont un nombre insuffisant. Ils ne peuvent pas couvrir l'ensemble du territoire. C'est pourquoi le ministère a fait appel à des enseignants par classe, un francophone et un enseignant arabophone, pour organiser leurs cours ensemble, préparer. C'est l'insuffisance des bilingues dans nos écoles qui fait ça. Et ce qui freine le bilinguisme, il y a un manque de volonté aussi, parce que le ministère a investi beaucoup d'argent même sur le bilinguisme, il y a des assises qui ont été organisées, mais il n'y a pas une avancée. Donc le ministère maintenant a pris les choses en main. Dès la rentrée 2025-2026, les chiffres vont changer. Les enseignants bilingues d'abord, on va les déployer. Le ministère va les déployer dans toutes les écoles, tous les CP1 d'abord. Et s'il y a un complément, on confie les classes des enseignants.
7: D'accord. La question qui me taraude l'esprit, qu'est-ce qui bloque le bilinguisme au Tchad? Le problème est à quel niveau?
5: Au fait, moi je voudrais intervenir. Il y a une dimension, pour revenir à votre question, il y a une dimension assez importante. Nous parlons du gouvernement, mais nous avons oublié une source très importante dans la mise en œuvre du bilinguisme. Ce sont les collectivités, les communautés. On les a oubliées. Les communautés investissent dans l'éducation. Donc, pour la mise en œuvre de ce bilinguisme, il faut l'implication avancée des communautés, des parents d'élèves. Et si cette donne-là est impliquée, je pense que nous allons réussir. Parce que ça constitue aussi le frein. La communauté, les parents, il faut vraiment les sensibiliser, l'impliquer et que la mise en œuvre du bilinguisme, qu'ils s'approprient, c'est leur affaire. Et quand c'est l'affaire des communautés, c'est l'affaire des parents d'élèves, je pense qu'il n'y aura pas assez d'embûches pour vraiment freiner l'élan, la dynamique que nous emportons.
7: D'accord. Monsieur le docteur?
6: Je pense que personne ne refuse d'être bilingue. Personne ne refuse d'être bilingue. Moi, je pense que la façon que nous propose le bilinguisme, c'est ça qui est un peu le responsable numéro un. C'est-à-dire que ça n'a pas bien proposé l'offre. Vous voyez, dans l'école, c'est-à-dire que le bilinguisme, ça n'a pas que d'éducation qui est responsable. Même la vie sociale, la communauté, la société, valoriser les bilingues dans d'emploi, prioriser des bilingues dans des fonctionnements, dans des entreprises privées, dans le fonctionnement public, dans les médias. Vous voyez, il faut encourager les bilingues. Quand ils se disent, finalement, ils cherchent à être valorisés, travailler quelque part. Dans certains pays aujourd'hui qui sont bilingues, ils favorisent le bilinguisme dans tous les aspects. Vous voyez, et la façon qu'ils proposent le bilinguisme dans l'école, c'est de façon qui est acceptable. Donc, quand vous parlez aujourd'hui, qu'est-ce que les freins, le bilinguisme? Il y a plusieurs aspects sociaux, aspects culturels, religieux existent, mais tout ça, ils n'ont pas de poids si le bilinguisme est bien valorisé au niveau public et privé. Les personnes bilingues soient prioritaires que les personnes qui n'ont pas bilingues. Donc, c'est des mécanismes qui poussent les gens, qui encouragent les gens à être bilingues.
7: Tout à fait.
6: Sinon, en tant que langue, il n'y a personne aujourd'hui qui refuse d'être bilingue. Tout le monde cherche ça. Donc, la façon de proposer, la façon d'enseigner, par les enseignants même, le comportement des enseignants, les communautés, quand les personnes finissent ses études en bilingue, est-ce que ce sera le même qui n'a pas fait d'efforts d'être bilingue? Donc, des pratiques comme ça et qui encouragent les gens à être bilingues. Même bilingue, aujourd'hui, quand on dit bilinguisme, les Tchadiens actuels, même les petits de CP1, là, quand on arrive CE1 ou CE2, ils ne sont pas bilingues. Tout le monde a des langues nationales. Nous avons des langues. Maintenant, on a oublié. Nous sommes bilingues de nature. Donc, l'arabe, le français, c'est des langues officielles, langues de travail. Donc, il faut que les gens soient encouragés. Donc, le premier responsable, c'est le ministère de l'Éducation nationale, raison pour laquelle maintenant, il a déclaré tout le monde se met sur le chemin. Yalla.
7: D'accord.
6: Donc, c'est comme ça.
7: D'accord. Madame Yomta, tout à l'heure, vous avez parlé de l'effectivité de l'enseignement en arabe dès la rentrée prochaine. Est-ce qu'il y a un système de suivi qui est mis sur le pied pour pouvoir bien contrôler ou bien suivre ce qui va se passer dans nos écoles après l'instauration du bilinguisme en classe de CP1?
3: Merci pour le dispositif de suivi. Nous l'avons, c'est par piliers. Nous avons réfléchi à un outil déjà de suivi qui existe. Nous l'avons conçu et nous allons former nos inspecteurs autour de ces outils-là parce que sur le terrain, ce sont nos inspecteurs qui vont faire le suivi. Ils sont les plus proches des enseignants.
7: Ouais.
3: Donc, ils vont faire le suivi. Et nous, au niveau stratégique, nous avons des évaluations. Nous avons dit, le premier trimestre, déjà, on va aller voir. Le DG du CNC vous a dit qu'on veut aller nous-mêmes voir comment ça se passe. Qu'est-ce qui n'a pas marché?
7: Ouais.
3: Qu'est-ce qu'on peut régler? Donc, il y a ça, il y a le respect du programme qu'on a conçu, qui est là, que les enseignants doivent mettre en œuvre. Les inspecteurs qui seront formés et qui disposeront de ces outils-là doivent voir, c'est des trucs à cocher, regarder, est-ce que vraiment ils ont suivi. Nous sommes dit, on doit rendre compte. Nous sommes venus aujourd'hui ici parler de notre réflexion, de ce que nous voulons faire d'ici là. Nous allons revenir vers vous pour vous dire, nous sommes à tel niveau aujourd'hui. Moi, je sollicite votre accompagnement parce que nous avons besoin de vous pour voir ce que nous faisons. Parce que ça ne va pas s'arrêter aujourd'hui.
7: C'est ça.
3: Parce que si nous ne communiquons pas sur ce que nous avons fait, est-ce que nous avons échoué? Est-ce que nous avons remédié? Qu'est-ce qui a bloqué? Tout ça demande un suivi. Donc, nous serons derrière et je pense que cette année, le boulot sera immense pour les inspecteurs. Nos animateurs ne vont pas se reposer parce qu'ils doivent être dans les écoles pour voir. Et les recteurs d'académie, à leur tour, eux aussi, ils doivent suivre. Là où ça ne marche pas, ils doivent remonter l'information pour que nous puissions nous asseoir, voir est-ce que notre stratégie, elle est la bonne ou elle n'est pas la bonne, qu'est-ce qu'il faille arranger. Nous avons pensé à tout ça.
7: D'accord. Voilà. Monsieur Ali, dans certains établissements, c'est l'enseignement de l'arabe qui est priorisé. Est-ce que ces établissements sont également prêts à pouvoir intégrer le français pour qu'elle soit au même niveau que les autres établissements qui ont accepté l'arabe?
2: Vous savez, maintenant, dans notre stratégie, ministère, on ne veut plus parler de l'école arabophone ou francophone. Là, on veut l'estomper.
7: C'est ça.
2: L'école tchadienne. L'école tchadienne où on doit enseigner l'arabe et le français.
7: C'est ça.
2: L'élève en tant que tel doit s'exprimer en arabe et en français. Le début de la base. C'est cette stratégie que nous avons préconisée. S'agissant des suivis, nous avons élaboré aussi des fiches de suivi qu'on va mettre
7: avec
2: ça à disposition. Avec des indicateurs. Qu'on va mettre ça à disposition des inspecteurs, des conseils pédagogiques. Et nous-mêmes, on va les suivre. Comme madame l'a dit, pour que les choses avancent, pour ne pas mettre encore, pour ne pas revenir encore en arrière, pour parler des brings votre là. Nous avons pris les dispositions déjà, le ministère est... on va tout faire ça.
7: D'accord.
6: Oui. C'est facile. Former des enseignants, faire suivi, évaluation, les conditions d'apprentissage doivent être... Nous avons un problème dans les conditions d'apprentissage, c'est-à-dire nos écoles, les états des écoles. Vous voyez, l'état social des petits. Tout ça,